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0: Chers amis, bienvenue à vous. Vous êtes évidemment sur Omedia et c'est surtout le top départ de votre émission du jour, votre quotidienne Live Summer.
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0: Et oui, on est ensemble, chers amis, pour une heure de bon son, une heure de good vibes et une heure aussi également d'interview en seconde de partie d'émission. Sofiane au micro et Hichem à la réalisation. L'équipe qui va vous faire passer un bon moment sur cette antenne Média, bien sûr. Première partie bien dédiée à la musique avec, bien sûr, comme je vous l'ai dit, du bon son, mais surtout, surtout, j'ai envie de vous dire, des good vibes. Et évidemment, on aura du Rihanna, du Benny Adam, l'artiste, DJ Hmida, il y aura aussi Gims, Gazo, enfin bref, du beau monde sur cette playlist, histoire de vous faire passer un bon moment à l'écoute de Média. Et puis en seconde partie d'émission, notre invité du jour, Rachid Alaoui, avec qui on va parler, eh bien, sport. Il est athlète de triathlon, cette discipline qui réunit trois sports, la course, le vélo et la natation, avec qui on va parler notamment, eh bien, du sport et surtout de cette nouvelle conception du sport, surtout des 30 ans et plus, notamment avec un aspect très très challenging et même limite un peu extrême. On en parle d'ici une petite demi-heure en seconde partie d'émission. Toujours Live Summer, chers amis, avec du bon son, je le disais, et surtout un bon morceau qu'on va vous partager, Chaka Khan et Snoop Dogg sur le morceau Bogies in My Soul. Ça c'est tout de suite et maintenant. Bienvenue à vous si vous nous rejoignez, chers amis, c'est Live Summer sur Média.

0: Rihanna, toujours live Summer qui vous accompagne sur Média. Et oui, toujours votre émission, votre quotidienne live summer de 14h30 à 15h30, chers amis, toujours sur Médien, bien sûr. Chers amis, petit teasing sur cette seconde partie d'émission, nous aurons eh bien la joie et évidemment l'honneur de recevoir eh bien Rachida Alaoui, athlète triathlon avec nous en studio pour parler sport. Évidemment, j'ai envie de vous dire de cette pratique triathlon qui est assez spéciale, qui regroupe trois sports, le vélo, la natation et la course à pied. Et comme personne qui a plusieurs centres de coaching et qui coach lui-même, eh bien, il va nous donner aussi son regard sur ces eh bien, personnes qui se mettent au sport ou en tout cas qui cherchent un nouveau challenge dans le sport au bout d'un certain âge, de plus de 30 ans notamment, 40 ans, etc., qui font plusieurs eh bien, performances, en tout cas qui cherchent ces performances sur des compétitions qui voient de plus en plus de le jour, notamment l'Aerox ou le triathlon, l'Ironman, le marathon, etc. Donc on en parle en seconde partie d'émission, évidemment. Ce moment aujourd'hui, eh bien, c'est l'actu qui buzz.
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0: Chers amis, j'ai plusieurs actus qui buzzent à vous proposer. Pour l'instant, je vais vous balancer la première dès maintenant et puis sur les prochaines, on va pouvoir vous les partager d'ici quelques instants. Mais la première actu qui buzz, notamment sur les réseaux sociaux, eh bien, c'est cette polémique autour du footballeur Ibrahim Baye, avec notamment une polémique qui a été créée, en tout cas qui a été, d'où prend son origine, auprès du journaliste indépendant Romain Molina, qui est un journaliste sportif et plus particulièrement de football. Sa spécialité, c'est des enquêtes, c'est d'aller dénicher des informations qui sont ultra confidentielles à travers eh bien, des personnes ou des contacts qu'il a dans son réseau qui lui permettent d'avoir toutes ces sources très avérées. En tout cas, c'est ce qu'il met en avant, notamment à travers ses réseaux sociaux, ses différents canaux de communication. Et concernant ce joueur, Ibrahim Baye, international sénégalais et joueur du PSG, il a eh bien, mis en avant toute la gestion qui a été faite et qui a été faite par eh bien, l'entourage du joueur, notamment ses parents qui s'improvisent ou qui ont pris la casquette d'agent de joueur. Il met en avant cette gestion entre guillemets catastrophique, ce sont ses mots, qui eh bien, reprend le fait que le boulot d'agent, c'est un boulot en tant que tel, et du coup ses parents ont pris cette fonction là un peu, on va dire, à la volée, qui ont pu notamment eh bien, proposer le joueur à Aston Villa, mais aussi à Chelsea. Ils ont pu aller voir d'autres eh bien, entreprises d'agents, évidemment en Angleterre notamment, et qui ont même signé avec l'agent des stars, Jorge Mendes, le fameux agent portugais, sans même que le joueur rencontre l'agent. Donc bon, c'est un peu un petit bazar désorganisé, j'ai envie de vous dire, si vous me permettez l'expression. Et en tout cas qui met en lumière cette gestion totalement désastreuse de la carrière du joueur, qui vient même entacher eh bien, l'image du joueur premièrement, et même les performances même du joueur, puisque eh bien, le Paris Saint-Germain, la personne de Luis Campos, le directeur sportif, eh bien, ne veut plus concrètement de ce joueur dans l'effectif parisien. Je vous laisserai aller voir cette vidéo, en tout cas où Romain Molina étaye tous les arguments concernant cette affaire, cette polémique. Le joueur a réagi sur son compte Instagram avec notamment une story en disant que c'était totalement faux et qu'il soutenait évidemment ses parents, son papa et sa maman. Sauf que quelques heures après que Romain Molina ait donné des preuves avec notamment des photos de ses parents avec le maillot d'Aston Villa, avec son nom floqué et son numéro fétiche, et également pareil pour l'équipe de Chelsea, donc entre guillemets les parents allaient voir d'autres équipes alors qu'il était sous contrat avec le Paris Saint-Germain, chose qui ne doit pas réellement se faire, surtout quand il y a un contrat qui court, et surtout quand c'est, on va dire, dissimulé. Donc voilà, ça a été on va dire prouvé par le journaliste Romain Molina, et du coup dans la foulée, Ibrahim Baye, le joueur, a totalement supprimé en fait cette story-là de ses réseaux sociaux. Donc voilà, on attend de voir comment ça va évoluer, surtout du côté du joueur. Quant à Romain Molina, il a mis les preuves, il a donné des preuves de ce qu'il avançait. Et pour le coup, ça fait sensation et ça fait le buzz, notamment sur les réseaux sociaux et notamment dans la sphère footballistique. Voilà pour cette première chronique buzz de l'actu, l'actu qui fait le buzz. Chers amis, on va continuer en musique. Il est 14h47. Il nous reste encore une bonne dizaine de minutes à passer ensemble sur cette première partie. On va pouvoir s'écouter, eh bien, Ella, le titre de Benny Adam et l'artiste tout de suite et maintenant sur Média.

Wahbi et Célia Tiziri sur le morceau qui fait partie du dernier projet de l'artiste DJ Hmida. Chers amis, toujours Live Summer qui vous accompagne sur Medien. Restez bien avec nous, chers amis, puisque juste après le flash d'informations de 15h pétante que vous allez avoir d'ici quelques minutes, évidemment, et bien notre seconde partie dédiée comme d'habitude à notre interview du jour avec notre invité Rachid Alaoui, athlète triathlon, avec qui on parlera des nouvelles, et bien de cette nouvelle pratique sportive des plus de 30 ans, plus de 40 ans, qui aiment avoir beaucoup plus de sensations, se challenger davantage et savoir de quoi eh bien, leur corps ou de quoi ils sont capables, tout simplement. Ça sera juste après le flash d'info de 15h, chers amis. Et pour vous emmener jusque-là, du son, on va pouvoir s'écouter 18 carats de Alonso et RN Boy. Mais juste avant, eh bien, c'est Only Love de Ezra Collective, Pao Salieu, qu'on va s'écouter tout de suite. Et maintenant, toujours sur Medien, évidemment.

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1: Toujours Medi1 qui vous accompagne, chers amis, toujours Live Summer pour cette seconde partie, comme vous le savez, dédiée à notre invité du jour, comme chaque jour, et comme teasé dans cette première partie, toujours sur Medi1, on va parler sport, avec Rachid Lehoui. Comment ça va, Rachid?
2: Ça va très bien, et vous?
1: Ça va nickel, on est très content de vous recevoir ici dans les studios Medi1, parce qu'on va parler sport évidemment, et même plus précisément de toutes ces pratiques qu'on voit de plus en plus, notamment sur les réseaux sociaux, qui animent notamment une certaine partie de la population, les trentenaires. On parle de crise, on en parlait juste avant l'émission. Il y a de plus en plus en tout cas de personnes qui se mettent en avant sur les réseaux sociaux, qui ont des enfants 1, 2, 3 ou plus, qui ont une vie de famille, qui ont un boulot prenant et qui se lancent dans notamment des challenges sportifs. C'est quelque chose qui prend de plus en plus d'ampleur, avec notamment des grosses compétitions type Ironman, type triathlon, des gros challenges sportifs. Moi, la première question que j'ai à vous poser en tant qu'athlète et en tant qu'également de fondateur de centre d'entraînement, est-ce que c'est une mode tout simplement qu'on retrouve sur les réseaux sociaux, ou c'est vraiment une vraie volonté de cette typologie de personnes de vouloir en fait se lancer dans des challenges sportifs et peut-être retrouver un rythme de vie plus sain?
2: Ok, donc déjà merci pour l'invitation pour l'émission. Donc vous avez évoqué deux mots. Le premier mot, c'est Instagram. Deuxième mot, c'est mode. Donc après, il y a des gens qui se dédient vraiment à ça, donc on va en parler. On va brièvement parler du côté mode et Instagram. Oui, malheureusement, aujourd'hui, il y a des gens, on va parler de crise aussi, qui font des marathons, des semi-marathons, des aerox, etc., pour l'effet de mode, pour Instagram, etc. Mais il y a une grande majorité qui font ça parce qu'ils y trouvent du plaisir. Mmh. On va parler de crise de trentaine ou quarantaine. D'ailleurs, ma femme, elle m'a dit la même chose. Elle m'a dit c'est ta nouvelle crise de 40 ans. En fait, les sports d'endurance aujourd'hui sont en train de monter. Tout d'abord, pourquoi? Ce que une course à pied, par exemple, procure en tant que dopamine, c'est incroyable. Mm-hmm. C'est-à-dire quand on fait une course à pied, on peut la commencer en étant malheureux, mais on finit jamais une course à pied en étant vraiment malheureux. On la finit toujours en étant heureux,
1: soulagé,
2: etc. On peut passer la meilleure journée de sa vie. Pareil pour la natation, pareil pour le vélo, pareil pour l'aérox. Donc les gens aujourd'hui, ils se dirigent beaucoup plus vers le côté challenging. Mmh. Ils veulent se challenger. Par exemple, aujourd'hui, on va parler de vous. Par exemple, si vous faites un aérox aujourd'hui, vous allez à Rome ou quoi que ce soit, vous le faites en une heure. Dès que vous finissez l'aérox, vous allez chercher à vous inscrire sur la prochaine...
1: Une autre performance.
2: Pourquoi? Pour gratter une minute. Donc, c'est 2, 3 mois, 4 mois de réveil tôt, de diète, etc. pour gratter une minute. Et cette une minute, elle crée une certaine dopamine et un certain challenge pour chaque personne. Moi, je vais parler, par exemple, de mon cas. Ça fait un moment que je fais du triathlon. J'ai une charge d'entraînement de plus ou moins 16 heures, 20 heures par semaine. Mmh. Donc, il faut... Je suis papa, j'ai des enfants. Donc des fois, on se retrouve à se réveiller le matin très très tôt.
1: Avant que tout le monde se réveille.
2: Avant que tout le monde se réveille, pour faire par exemple 2 heures de vélo, revenir, aller déposer les enfants, aller au travail, pause déjeuner au lieu de manger. On va faire du sport, deuxième séance, parce que ça demande une charge d'entraînement. Et puis, là où les gens vont dans des cafés ou vont dans un after work, on fait la troisième séance pour rentrer... Ouais. Ces heures d'entraînement, c'est-à-dire les 16 ou 20 heures par semaine.
1: Donc c'est une charge très importante. Et juste pour revenir sur l'aspect dopamine, juste pour expliquer rapidement, donc si je ne me trompe pas, la dopamine, c'est l'hormone qui va se dégager une fois qu'on finit une séance de sport. C'est l'hormone du bonheur, en fait. C'est un sentiment de bien-être extraordinaire, et ça qu'on peut avoir de différentes manières, et notamment en terminant une séance de sport.
2: Effectivement.

0: Donc la dopamine, c'est exactement ça. C'est-à-dire qu'on peut avoir tous les problèmes du monde, tous les problèmes au travail, une journée de travail énorme qui nous attend, et après cette séance, tout qui devient clair, tout devient blanc, donc on gère bien notre journée, nos problèmes, etc. Et donc quand vous goûtez à ça, c'est impossible d'arrêter. C'est impossible. Donc on attend automatiquement la deuxième séance, la troisième séance. D'ailleurs, je peux vous dire que moi, aujourd'hui, vous me dites, Rachid, on va une semaine à, je sais pas, à Mykonos, tout frais payé gratuitement, et on fait une semaine stage de triathlon à Ifrane. J'irai à Ifrane. Parce que le plaisir pour moi aujourd'hui, c'est ça. Je peux aller à Mykonos, faire la tête, rester comme ça, mais au fond de moi, je serais pas heureux comme si j'avais fait ma petite semaine de stage. Et là, ça, on le voit partout sur Instagram. Les gens qui finissent leur séance et qui se filment, et tu vois dans leur visage qu'ils sont heureux. Après, tu peux les voir 2 heures, 3 heures après, ils sont comme ça. Mais c'est ça qui rend le truc. Et c'est ce qui est bien, c'est que même les jeunes aujourd'hui, ils s'y intéressent. Là, actuellement, je suis à Rabat pour un stage de triathlon. Je m'entraîne avec on va dire, des enfants, des adolescents. Mais c'est impressionnant. Ils sont là le matin avec leur home trainer dans la rue, qui font leur vélo, ils écoutent le coach, bam, ils mangent bien. À midi, ils sont là. Le soir, ils sont là. Et c'est des gens, c'est des futurs athlètes. Mais j'imagine même pas comment ils vont être à 18 ans, 19 ans. Et donc, on peut dire que aujourd'hui, au Maroc, il y a beaucoup d'athlètes qui sont en train de. C'est le début de nouveaux athlètes. On va avoir des grosses performances dans les 10 prochaines années. C'est-à-dire que, par exemple, on va parler du cas de Hicham Guerrouj, qui a fait son record, qui a été détrôné il n'y a même pas
1: Il y
0: deux
1: a
0: semaines ou
1: quelques
0: 3 semaines,
1: semaines.
0: qui a duré 29 ans. L'avenir, ça va être encore chaud. Donc, les records, il y aura des records d'athlètes marocains. J'espère juste qu'ils seront bien accompagnés, parce qu'aujourd'hui, il y a la fédération ou d'autres organismes, c'est plus au Maroc, c'est le foot, le tennis, etc. Mais ça commence à petit à petit. D'ailleurs, il y a pas mal de triathlons qui commencent à être organisés au Maroc. Il y avait dernièrement une pétition pour que l'Aerox se fasse au Maroc. Et si ça se fait au Maroc, c'est incroyable. Moi, j'imagine le nombre de personnes qui vont y participer.
1: Ça sera le premier Aerox en Afrique.
0: En Afrique, voilà. J'ai des amis qui participent à l'Aerox, mais c'est impressionnant. Ils sont partout dans le monde.
1: Justement, pour faire un petit point, moi j'aimerais bien juste éclairer pour nos auditrices ou auditeurs, qu'est-ce que c'est donc le triathlon et qu'est-ce que c'est l'Aerox? On va commencer par le triathlon. Triathlon, on comprend qu'il y a trois, on va dire, ce sport dans cette compétition, si vous pouvez un peu nous expliquer, parce qu'il me semble que c'est aussi votre spécialité.
0: Bien sûr, oui, effectivement, moi je fais du triathlon. Alors les triathlons, c'est trois sports qui sont complémentaires. Donc on commence avec la natation. Donc quand c'est par exemple un half Ironman, c'est 1,9 km de natation et tout le monde redoute la natation. Après, on peut passer sur 90 km de bike avec une transition qui ne doit pas dépasser. Allez, les pros, ils le font en 50 secondes, ça peut monter à 5 minutes, 4 minutes. Et on finit avec un semi-marathon. Ça, on parle toujours de half Ironman. Donc c'est déjà énorme. Alors pour le full Ironman, c'est le double. C'est 4 km de nage, 180 km de vélo,
1: Et
0: et
1: un
0: on finit
1: marathon.
0: avec un marathon.
1: Incroyable.
0: C'est des fois, c'est 12 heures, 14 heures d'effort non-stop. Donc, mais le plus dur, c'est pas le jour de la course. C'est
1: C'est
0: l'année
1: l'entraînement.
0: d'entraînement. C'est les heures d'entraînement, la
1: Il faut
0: course.
1: combien de temps à peu près pour un niveau intermédiaire? On va pas parler de débutant, mais pour combien de temps pour se préparer pour un half Ironman?
0: À half, moi, je recommande un an.
1: Un
0: Un
1: an.
0: an. Un an, y aller, être discipliné. Parce que la discipline, c'est tout. Il ne faut pas commencer, arrêter et faire des reprises. En fait, faut suivre. Faut
1: Une
0: suivre le...
1: régularité.
0: Voilà, la régularité doit être là. Pour le full Ironman, on va partir sur 2 ans. Il y a des gens qui le font en 6 mois, 4 mois, mais quand tu les vois après, c'est souvent des blessures. Blessé, il a fini. Oui, on peut le finir, mais ce qui va se passer après. Et la course, il ne faut pas la subir. C'est comme un examen. Tu te prépares toute l'année. La course, il faut la vivre. Il faut être joyeux, faut qu'il n'y ait pas de fatigue la course. Parce que là, la course, c'est la récompense. Parlons de l'Aerox. Alors l'Aerox, c'est 8 km de course répartis sur plusieurs stations. Donc, par exemple, on peut commencer avec 1 km de course à pied. Après, on va aller sur du ski air, 1 km de pied, après sur du rameur, etc. Donc, la plupart qui performent sur l'Aerox sont souvent les bons coureurs. Après, il faut de la force aussi. Donc, c'est de la régularité. Et comme je l'ai dit tout à l'heure, c'est des heures et des heures et des heures d'entraînement pour gratter 1 minute. Et ce qui est bien dans tout ça, en revenant vous avez dit de 30 ans, la crise, etc., c'est qu'aujourd'hui, quelqu'un qui a commencé le sport à 30 ans peut faire un podium. Donc, il peut rêver à être en première place ou soulever un trophée, pardon, chose qui est totalement impossible.

0: possible dans le foot, le tennis. Il faut qu'on commence à 5 ans, 4 ans, etc. Le projet Mbappé, tout ce qui va avec. Alors que là, même à 40 ans, vous pouvez être qualifié au championnat du monde de Ironman à Hawaï et être au podium deuxième, troisième. Et ça, c'est impressionnant. Donc, ça crée l'effet, oui, on peut toujours être un athlète confirmé. Oui, on peut toujours gagner un trophée.
1: Donc c'est aussi ça qui est recherché, j'imagine. On se demande, on arrive à cet âge-là, on se demande qu'est-ce qu'on vaut. Et justement, c'est en faisant ce type de challenge qui nous permet d'avoir peut-être une sensibilité déjà sportive et savoir jusqu'où on peut aller avec de l'entraînement, etc. Et surtout, il y a un aspect que je vois qui est hyper important, c'est l'aspect de la récurrence.
0: Exactement.
1: Vous en parliez tout à l'heure, avec le vouloir toujours performer encore mieux. En général, quand ces personnes-là s'y mettent, ça y est, c'est parti pour plusieurs challenges dans l'année, tous les ans. Il y a aussi notamment ici au Maroc, dans le sud, près de Marrakech, il y a aussi des personnes qui gravissent des montagnes.
0: Oui,
1: Il y
0: le
1: a beaucoup de
0: Dhuqar,
1: challenges, en fait.
0: exactement. L'ultra triathlon, l'ultra marathon, les ultra trails, c'est 90 km. Donc on se réveille tôt le matin, on y arrive le soir. Et c'est toujours sold out. C'est toujours sold out, que ce soit à Chaouen, à Marrakech, dans les régions à Paris, c'est toujours sold out. Et il y a des personnes qui viennent de partout dans le monde pour faire ça. Et je peux vous dire que l'athlète amateur, il faut le respecter. Il faut vraiment respecter ces gens-là parce que c'est des athlètes amateurs. L'athlète amateur, il doit gérer entre son travail, même énergie, sa famille, même énergie. Et ses entraînements. Il vit pas de ça. Il a un autre travail. Il peut être banquier. Et c'est pour ça que dès que vous voyez un athlète amateur confirmer un truc, c'est chapeau.
1: C'est justement la question que j'allais vous poser, c'est une parfaite transition. Est-ce que maintenant, bon, il y a un aspect professionnel ou il y a un aspect financier qui est indéniable pour les athlètes notamment, mais est-ce que la frontière entre un athlète professionnel et un athlète amateur se réduit de plus en plus maintenant en 2026?
0: Oui. Oui, ça, on peut parler qu'il n'y a pas beaucoup de frontières entre les deux. Moi, dans le sens où, par exemple, hier, je me suis entraîné avec des athlètes amateurs. La semaine dernière, je me suis entraîné avec un athlète pro en Espagne, etc. Le niveau d'entraînement est plutôt pareil. Sauf que, un, il vit avec ça. Il a des sponsors en Espagne. Il est accompagné par plusieurs marques. C'est son travail à temps plein. L'autre, non, c'est juste une passion. Mais le niveau est pareil. C'est-à-dire que si on les met tous les deux sur une course, la différence se fera en quelques minutes. Et d'ailleurs, quand vous voyez les podiums à l'étranger ou quoi que ce soit, vous avez un athlète qui vit que de ça, sponsorisé par exemple par une grande marque de boissons énergétiques, et quelqu'un qui fait ça, qui c'est comment on dit, un banquier ou quoi que ce soit, souvent 20 minutes, 15 minutes. C'est-à-dire que si l'amateur travaille encore plus, et il a plus de moyens, je suis sûr qu'aujourd'hui, il pourra dépasser l'autre. Parce que le triathlon, c'est un sport qui demande de l'argent. Pour en parler, entre le vélo, par exemple les sorties, quand on sort en vélo, faut avoir des gels, l'alimentation aussi qui va avec, le coach, les inscriptions en piscine, les chaussures de course, les chaussures de... Ça demande un peu de, ça demande un peu de moyens, mais les gens y arrivent à faire des chronos qui sont incroyables. Donc on peut les comparer avec des athlètes professionnels qui ont les moyens et facilement, facilement.
1: Aujourd'hui, le triathlon, justement, pour continuer sur ce sujet-là, quel conseil vous pouvez donner à des personnes qui veulent s'y mettre, qui veulent se lancer sur ce type de challenge? Ils sont, on va dire, ils ont un niveau sportif normal, lambda, et ils veulent se lancer sur le triathlon.
0: Alors moi, ce que je peux vous dire sur ce cas, moi personnellement, moi ça fait 17-18 ans que je fais du fitness. Ok, mais quand je parle de, allez, 7 ans, on va dire que ça dit des fois 3 mois, on a arrêté une semaine, etc. Mais les 10 dernières années, c'était 6 jours sur 7. Et le jour où je me suis mis à la course à pied, tout le monde, sans exception, parce que je fais 100 kilos, ah, tu vas avoir mal au genou, tu vas te blesser, etc. Donc ça a duré pendant un moment. Et puis un jour, je me suis réveillé, je me suis dit, allez, je vais acheter ces chaussures et je vais m'y mettre. Donc, la première chose que j'ai faite, c'est que je me suis mis avec un groupe de personnes. Pourquoi le groupe de personnes? Parce que des fois, quand on fait une course à pied, pour les gens qui ne connaissent pas, il y a une vitesse, on appelle ça une allure. Allez, le premier jour, tu auras quelqu'un qui va aller vite, toi tu vas être derrière, mais ça sera toujours des petits groupes. Donc, on va être derrière avec quelqu'un avec un niveau similaire. Et petit à petit, on commence à avancer. Pourquoi? Parce qu'on a toujours envie d'être devant. Donc, on va commencer à être devant. Et petit à petit, ça commence. On s'inscrit au premier 5 km. Waouh, la première médaille. 10 km. 20 km. Après, je me suis mis au triathlon. Je me suis dit, allez.

0: vais chercher quelque chose de plus challenging. Je savais pas nager. Nous, à Marrakech, par exemple, la plupart, on nage pas parce qu'on n'a pas de plage à Marrakech. Donc, c'est certainement les vacances. Une minute, 2 minutes. Donc, j'avais la phobie de l'eau. J'ai pris un coach. On a commencé à travailler petit à petit, le vélo. Ça passe, la course à pied, ça commence à aller. J'ai fait mon premier triathlon. J'espérais, par exemple, faire 3h30. J'ai fait 3 heures. Mais je me suis dit, la natation, je suis faible en natation. Je vais travailler sur la natation. Et je me suis donné les moyens pour travailler sur la natation. C'est-à-dire que je suis sorti nager 3 fois, 4 fois par semaine. Je partais au lac nager. Ça a commencé à venir. Et là, aujourd'hui, enfin, il y a quelques mois, quand j'ai commencé à voir les résultats, mais c'est là où j'ai envie encore de faire encore plus. Et plus, et plus. Là, quand je suis monté à Rabat, je me suis entraîné avec un groupe, les ORT. Ils sont impressionnants. Moi, j'étais derrière, alors que pour moi, j'avais un certain niveau. Mais c'est grâce à ce groupe, en revenant sur l'effet de groupe, où hier, j'ai battu mes records en course à pied, en vélo. Et c'est grâce à eux. Parce que en vélo, je voulais toujours rester à côté. Donc, je me donnais les moyens en course à pied. J'étais mort, mais tu avais toujours des gens. Donc, moi, ce que je conseille aux gens, c'est toujours de se mettre en groupe. Le groupe aide beaucoup. Après, peut-être petit à petit, quand on va se sentir encore mieux, on peut le faire solo. Mais le groupe, ça change tout.
1: Il y a un gros aspect mental au final.
0: Effectivement, quand on finit par exemple un Half Ironman, on n'est pas pareil. Quand vous marchez dans la rue, vous savez que vous n'êtes pas pareil. Parce que vous savez que sur tout ce périmètre de 1 km par exemple, vous êtes le seul qui a fait un Ironman. Vous êtes le seul à pouvoir nager 4 km, 180 km de vélo. Donc vous vous sentez toujours, toujours, toujours, mais plus fort. Quand vous êtes, par exemple, en parlant de fitness, quand vous avez un joli corps, ils vont rentrer par exemple, dans une réunion, dans un entretien d'embauche, les gens vous respectent automatiquement. Il y a le sentiment de respect qu'il a. C'est inné, c'est comme ça, on ne peut pas changer. Donc, commencez avec les moyens du bord, mais le plus dur, c'est la discipline. C'est qu'il faut être répondre présent. On est en voyage, on est là. On est en déplacement, on est là. On a des problèmes au travail, on est là. On a des problèmes de famille, on est là. Donc, la petite 30 minutes ou 1 heure par jour, faut la sortir et vous allez voir que ça va changer votre vie.
1: Est-ce que, notamment sur les réseaux sociaux, on voit ce phénomène-là, en tout cas en fonction des algorithmes de chacun? Moi, je suis un peu le sport, évidemment, et sur les réseaux sociaux, j'ai beaucoup de contenu qui m'est proposé, qui sont un peu, j'ai pas envie d'employer des mots trop péjoratifs, mais qui sont un peu trop m'as-tu vu. Moi, à titre personnel, des fois, je vois des fois que certains contenus sont orientés, sont changés pour montrer une certaine performance encore plus que dans la réalité. Est-ce que c'est pas néfaste pour les gens qui veulent se mettre au sport en disant, ah ouais, moi, je vais jamais atteindre ce niveau-là. Bon, ça sert à rien, je laisse tomber. Est-ce qu'il n'y a pas un aspect négatif un peu des réseaux sociaux?
0: Oui, il y a un aspect négatif. D'ailleurs, il y a des gens, des fois, qui te disent, ah, moi, j'ai couru que 5 km. Mais 5 km, déjà, c'est impressionnant.
1: C'est impressionnant, ouais.
0: Le pourcentage en population des gens qui ont couru 5 km, on peut parler de 5%, 10%. Donc, déjà, 5 km, c'est incroyable. Après, moi, ce que je conseille toujours aux gens, c'est qu'il faut jamais, mais jamais se comparer à quelqu'un d'autre. Oui, on est des fois dans le stade, là, pour faire la course à pied, on est sur une séance d'intervalle. OK, le coach, par exemple, le coach, il nous voit que le mardi, par exemple. Il nous dit, allez, tout le monde doit courir en allure 4:30. Moi, il y a des gens qui sont après moi, qui font moins de sport que moi. Moi, je peux les faire. Mais est-ce que le coach s'est posé la question, est-ce que toi, tu as bien dormi la veille? Quelle était ta cadence d'entraînement toute la semaine? Est-ce que tu as bien mangé? Donc, c'est là où la personne doit se dire, wow, est-ce que je suis apte à faire ça? Si je ne suis pas apte, je ne le fais pas. J'y vais à mon rythme. Et pour faire ça, il faut que ça soit solide ici. Vraiment, faut jamais se comparer à quelqu'un d'autre. Parce qu'il y aura des gens qui vont faire ça, aller plus vite. Et demain, ils vont pas être là. Mais toi, si tu veux chercher quelque chose, demain, tu dois être là. Et ça se joue pas en 1 semaine, 2 semaines. Ça se joue sur des mois et des années. Donc, ces contenus, moi, ce que je conseille, c'est qu'il faut jamais, jamais se comparer à quelqu'un qu'on voit sur Instagram, un ami ou autre. Donc, on a, par exemple, la plupart, ils ont des montres, donc ils suivent un peu l'évolution. Vous avez Strava des fois, il y avait pas mal de choses. Donc on suit l'évolution. Et après, ça viendra petit à petit. Et quand ça va venir, rien ne pourra vous arrêter.
1: Ouais, c'est vrai que c'est un peu le souci qu'on rencontre sur les réseaux sociaux, que ce soit sur le sport ou même d'autres choses, hein, que ce soit les filles, les garçons, les hommes, les femmes. Il y a beaucoup de comparaisons sur les réseaux sociaux et c'est ce qui crée peut-être un peu des complexes, notamment. Et concernant le sport, ça freine aussi la mise en pratique, se lancer en fait tout simplement dans le sport. Pour revenir à cette crise des trentenaires, des quarantaines, parce que moi aussi j'entends

0: ces phrases-là à la maison, évidemment.
1: Bah oui.
0: Évidemment, je pense que c'est le cas pour tout le monde. Aujourd'hui, c'est un peu compliqué, on va dire, pour les personnes lambda, comme on le disait, qui ont un travail, de bien se calibrer. Est-ce que y a des petites astuces pour pouvoir bien gérer son temps entre la vie de famille, le travail, le sport, tout en gardant, eh bien, l'objectif de performer sur ces challenges-là? Est-ce que quel est vos ingrédients, vous, quelle est votre recette pour bien calibrer sans justement négliger la maison, la vie de famille, parce que c'est pas facile, hein.
1: Effectivement, et surtout parce que en fait c'est, tout est question de priorité.
0: Mmh.
1: La première priorité c'est quoi? C'est le foyer, le travail, parce que c'est le travail qui va nourrir la famille. La famille, il faut toujours être là pour ses enfants, il faut que vous soyez présent. Après, oui, on cherche quelque chose. Mais la journée, elle, c'est une journée de 24 heures. OK? Imaginez, vous travaillez 8 heures. OK? Après, vous avez 8 heures, allez, on va dire 4 heures, 5 heures pour vos enfants. Donc, au lieu des fois d'aller dans un petit café le matin avec les amis, aller dans un after work, etc. Donc là, ça se remplace par une séance d'entraînement. Comme je vous disais tout à l'heure, le réveil tôt le matin, c'est la base.
0: Obligatoire.
1: On gagne plus sur le matin.
0: C'est impossible de négliger ce réveil tôt.
1: Non, impossible. Ouais. Impossible. C'est-à-dire le 6 heures du matin, ça devient une habitude.
0: Mmh.
1: Sans rêver, sans rien du tout. Donc déjà, si vous faites du sport entre 6 heures et 7 heures, donc là, ça fait une heure de sport. Donc une heure de sport déjà par jour, c'est largement suffisant.
0: Mmh.
1: Pour toutes ces disciplines d'endurance. Pour les gens qui cherchent, comme vous dites, plus de performance, d'autres heures, etc., vous avez la pause déjeuner. On peut couper un petit peu. Après, fin de journée, on va chercher les enfants, on va passer du temps avec les enfants. Et surtout pas négliger, c'est le sommeil.
0: Mmh.
1: Parce que pour performer dans ce type de sport, c'est le sommeil.
0: Donc on se couche tôt, on se réveille tôt.
1: C'est la meilleure récupération possible. Tout ce qui est massage, cryothérapie, corps entier, les boots, c'est du marketing.
0: Mmh.
1: Le sommeil, c'est la base. Donc il faut se coucher tôt pour que le corps puisse se reposer, parce qu'on a une horloge biologique, ici. La sieste, c'est pas la même chose. Donc, c'est question de priorité. Le sport, c'est ma priorité. J'ai envie de perdre du poids, c'est ma priorité. Donc, ça passe en premier. Après, les petits restos, les petits bars, etc., il y aura du temps après. On aura des vacances, etc. Donc, on peut pas tout avoir. On peut pas faire ça et ça et ça.
0: Mmh.
1: Donc, c'est une continuité, une discipline. Réveil tôt, sport, travail, enfant, se coucher tôt et bien manger. Et les résultats seront là.
0: Ouais, c'est vrai qu'il faut savoir tout cadencer et surtout caler les priorités sans négliger le plus important, la famille.
1: Exactement.
0: Évidemment. Et voilà, j'ai même envie de vous dire aussi, peut-être avoir votre avis aussi également là-dessus, c'est aussi ces moments en famille, c'est aussi ces moments de légèreté, entre guillemets, où qu'on passe avec les enfants, qui nous permettent aussi de performer le matin. On se dit que derrière ça, il y a aussi un exemple à donner à nos enfants, de bonne santé, de bonnes pratiques, parce qu'il y a l'éducation qu'on donne à nos enfants. Bien sûr, mais aussi ce qu'ils voient. Et c'est aussi une partie, une forme d'éducation.
1: C'est la meilleure forme d'éducation. Je vous mens pas qu'avant-hier, j'étais avec mon coach, on s'entraînait, j'ai emmené ma petite fille avant. Ses yeux devant moi, c'était après, ça pétillait.
0: Mm.
1: Une fois, je l'ai trouvé à la fin de mon premier semi-marathon, j'avais envie de pleurer aussi. Donc, même chez moi, quand elle me voit bien manger, me coucher tôt, etc., elle fait de même. Mes enfants, au jour d'aujourd'hui, n'ont jamais mangé de McDo. J'en ai une qui a 6 ans, une qui a 3 ans. Jamais goûté de boisson. Jamais, jamais. Mais ça, ils le font parce qu'elles y croient. D'ailleurs, dernièrement, ils étaient dans un anniversaire. Il y avait beaucoup d'enfants. On leur a proposé des sodas. Elle a dit non. Moi, je fais comme mon papa. Je prends de l'eau. Et moi, je prends du soda. Mais elle sait que elle a encore... Ça va pas durer, je sais que demain ou après-demain, mais au moins j'ai gratté.
0: Au moins, il y a un cadre qui a été fixé, qui est naturel pour
1: elle. Naturel, effectivement. Quand elle voit sa maman se coucher tôt, elle se couche aussi à 19h30, 20h. Quand je lui dis, allez, on va faire ta séance de judo, elle sait que c'est une priorité, parce qu'elle voit son papa qui fait ça. Donc, sans parler, elle copie.
0: Mmh.
1: C'est, après, peut-être quand elle aura 16 ans, 17 ans, ça va être un peu plus dur de leur inculquer ses valeurs, le sport, etc. Alors que là, ça commence du jeune âge. Et donc là, je conseille tous les parents à être le meilleur exemple pour leurs enfants et vous allez que ça va aller doucement. Et mon rêve aujourd'hui, c'est un jour courir avec ma fille un petit semi-marathon, un petit triathlon. Ça, c'est le vrai rêve. Ça, c'est le plaisir de la vie.
0: Et ça, forcément, ça pourra forcément arriver, vu que le cadre a été posé, il y a l'environnement qui est déjà en place. On arrive au terme de cet échange. Merci beaucoup, Rachid Alaoui, pour cet échange aussi inspirant que passionnant, évidemment, autour du sport et de ces challenges qu'on

qu'on se met à nous-mêmes, personnes de la trentaine, de la quarantaine, etc. Ah oui. Et même pères de famille notamment. Chers amis, on va rendre l'antenne, évidemment, l'antenne toujours Médien qui vous accompagne, Live Summer qui se clôture d'ici quelques instants. Je vous laisse évidemment avec la suite de vos programmes. Bye bye.

Ravie de vous retrouver sur Média pour On Fusionne pendant une petite heure. Eh bien, nous allons vous accompagner en musique, en nouveauté, en coup de cœur et en fusion. Et oui, parce qu'on a, quand il y en a plus, on a toujours encore.

et en fusion. Et oui, parce qu'on a, quand il y en a plus, on a toujours encore. Et on commence avec cette jeune artiste Rocia, que l'on a découvert vraiment par hasard, avec un univers assez incroyable. Elle est très discrète, on ne sait pas forcément beaucoup de choses d'elle, et elle reprend eh bien, beaucoup de morceaux de la musique marocaine, que ce soit le répertoire Gnaoui, le Chabi, la Haïta, le Melhoun. Elle les remanie à sa manière, Meli ou Melchema, un morceau classique, monumental du répertoire musical marocain. Je vous laisse découvrir, on se retrouve dans un instant.

Tout un pan de l'histoire musicale marocaine, Mali Oumel Chemaa, sublimé par Roussia, la nouvelle génération, qui est juste incroyable. Je le souligne très souvent car c'est vrai, je suis totalement étonnée par leur adaptabilité, leur créativité, cette manière qu'ils ont de s'approprier les reprises. Tout de suite, Fofo Dinba, un morceau du répertoire gnaoui qui a créé la sensation ces derniers temps sur les réseaux sociaux. Il en fallait pas plus pour Ayoub Amouri pour nous proposer sa fusion à lui. Et juste après, Abir Nehmé pour Bi Saraha, et c'est remixé par Hijazi, le Jordanien, qui est toujours là quand il le faut. Et là, il le fallait en écouter.

Abir Nehmé pour Bissaraha et c'est Hijazi qui vient habiller le tout juste derrière, tout de suite. Stromae également qui passe par l'exercice de la fusion Papa Outé façon Chabi. Et juste après Deep Soul, ça faisait longtemps, Hiya Hiya, Laïta Mersaouia, redessiné par l'excellentissime Deep Soul. Une deep très mouvante, très colorée. On adore, très bonne écoute à tous.

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1: Ravi de vous retrouver sur Média pour la deuxième partie de On Fusionne. Beaucoup de nouveautés. Comme promis au tout début de l'émission, si vous étiez avec nous, Mariama Douzi, remixée par Batman Prod de façon afro house, c'est bien aiguisé. Et juste après, Felkat Miami pour Ashu. Et c'est Deep Soul qui se prête à cet exercice, cette fois-ci, façon électro. Très bonne écoute à tous et à tout de suite.

فرقة ميامي عاشوا une fusion extraordinaire par Deep Soul qui est toujours fidèle à lui-même. Et tout de suite, Statia qui donne une toute autre couleur, ampleur à Salba. Et c'est un morceau que moi personnellement je peux écouter 24 heures sur 24. Et juste après, c'est Hugel, grosso modo, Majnuna, le Frenchie qui a craqué pour ce morceau. Et c'est tant mieux puisqu'on a eu le droit à cette superbe fusion entre son univers et le morceau. Je vous laisse découvrir peut-être et on se retrouve dans un instant.

Hugel, grosso modo, majnouna, énormissime, tout simplement. Colle à la peau, et c'est ça qu'on attend d'un morceau. Tout de suite, Rania Shaibi avec El Helwadi, un peu de douceur. On redescend un peu d'un cran avant la fin, et c'est Mr. Heidi avec son Afro Soul qui vient habiller, couronner le tout. On déguste et on se retrouve dans quelques petites minutes.

حلوة دي. Il y a un morceau très solaire, c'est Heidi qui lui a donné bien ce tout autre habit porté. Rania Shaibi, sublimé. On arrive à la fin de On Fusionne, en tout cas pour aujourd'hui. Merci d'avoir été avec nous, merci de votre fidélité, de votre écoute. Laïch Alhamdouchia, épuré, rentre dedans, minimaliste. Gnaoui pur jus, avec toujours ses influences jazz, soul, blues. Rien à dire, c'est parfait de A à Z. Très bonne écoute à tous, encore une fois, et à demain, sans foot.

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0: au trône du souverain marocain en 1999. Selon le ministère de la Maison Royale, du Protocole et de la Chancellerie, le discours royal sera retransmis sur les ondes de la radio et à la télévision mercredi 29 juillet à partir de 21h. Des déclarations qui seront commentées sur nos antennes pour l'occasion. Médien d'ailleurs vous propose décryptage, analyse et reportage dans les éditions spéciales Fêtes du Trône tout au long de la journée d'aujourd'hui et de demain. Des shows aériens et des sauts d'exhibition en parachute, c'est le programme des phares dans le cadre de la célébration du 27e anniversaire de l'accession du roi Mohamed VI, chef suprême et chef d'état-major général des forces armées royales au trône. À noter dans vos agendas, les shows aériens auront lieu le long de la côte de Mdic le 30 juillet et au niveau de la corniche de Martil le 31 juillet à partir de 18h et seront animés par la prestigieuse équipe de voltige Marche Verte des forces royales air, indique un communiqué de l'état-major général des phares. Et au niveau bien sûr de la marina de Bourgrègue à Salé, des sauts d'exhibition seront exécutés à partir de 10h et durant toute la journée du jeudi 30 juillet par les parachutistes féminins et masculins de l'équipe nationale. Au Maroc, toujours vagues de chaleur et un temps chaud sont attendus jusqu'à ce samedi dans plusieurs provinces du royaume. C'est ce qu'indique la Direction générale de météorologie dans un bulletin d'alerte de niveau de vigilance orange. Entre 45 et 47 degrés vers Wadi Daheb, Boujdour ou encore Tata et Zagora. Entre 42 et 45 degrés dans les provinces d'Agadir, Marrakech, Beni Mellal, Sidi Kassem, Tantane. Et entre 39 et 42 degrés du côté des Essaouira et Sidi Ifni. L'actualité à l'international nous emmène au Proche-Orient où les frappes ont repris cette nuit entre l'Iran et les États-Unis après quelques jours d'accalmie. L'armée américaine annonce avoir intercepté dans la région des missiles iraniens. Les frappes américano-saoudiennes, eux, ont fait plusieurs morts et blessés en Irak. C'est ce qu'annonce les Hashel Shaabi, une ex-coalition de paramilitaires intégrée à l'armée alliée de l'Iran. Le tout sur fond de rebond des prix du pétrole, plus de 4% de plus, soit plus de 87$. Le prix du baril de Brent de la mer du Nord. Donald Trump a eu de la visite hier. Tout d'abord, le président américain a reçu le premier ministre israélien. C'est avec son allié dans la région qu'ils ont conjointement commencé l'offensive en Iran. C'était fin février. L'entretien d'hier a été salué de positif et constructif par la Maison-Blanche sur fond de tension entre les deux dirigeants. Et puis le second invité est lui aussi un dirigeant en guerre. Volodymyr Zelensky s'est lui aussi entretenu avec son homologue, le président américain. Lors de leur rencontre à la Maison-Blanche, le président ukrainien a assuré que le chef de la Maison-Blanche lui a donné son feu vert pour les licences pour les intercepteurs patriotes vitaux pour la défense antiaérienne de Kiev, alors que la Russie continue son invasion depuis plus de 4 ans maintenant. Voilà pour ce flash d'information. Merci de l'avoir suivi. Je vous souhaite un bon réveil. D'ici là, vous allez retrouver Asma Bachri et je vous donne bien sûr rendez-vous dans une heure pour Matin Info.
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1: Bonjour et bienvenue sur Médien, merci de nous rejoindre. Nous sommes le mercredi 29 juillet 2026, veille de la fête du trône au Maroc. Radio Méditerranée Internationale est en édition spéciale aujourd'hui et demain afin de célébrer les 27 années de règne du roi Mohamed VI à la tête du royaume. Le thème choisi par la rédaction est la jeunesse, une des priorités du souverain marocain. Nous voyagerons jusqu'au Japon où un brillant marocain qui rêvait d'espace est devenu ingénieur aérospatial. Le portrait de Fahd Moumni. C'est en début de journal de Martin Gibert. D'ici quelques minutes, le temps de faire un point sur la météo. Au Maroc, tout d'abord, un temps plutôt ensoleillé. Partout dans le pays, des orages sont possibles sur le Rif, le Moyen Atlas et le Haut Atlas côté Mercure. La minimale 27 degrés affichée à Rabat sous un ciel partiellement nuageux. Casablanca et Essaouira avec du vent, 27 degrés également. Des nuages à Safi avec 28 degrés. Prévoir 30 à Agadir, 31 à La Hayoune avec un ciel couvert où le vent soufflera. 31 degrés aussi à Nador. Le thermomètre affichera 33 à Tanger et Benimlal, 37 à Oujda, 38 à Fès. Et enfin le Mercure enregistrera jusqu'à 42 degrés à Marrakech et Rachidia. En Algérie, un ciel partiellement nuageux. Aujourd'hui, côté Mercure, la minimale à Béjaïa avec 29 degrés, 1 degré de plus à Oran sous le soleil. Un ciel dégagé aussi à Annaba et Alger avec 31 degrés. Prévoir 36 degrés à Taman Rasset ainsi qu'à Constantine. À Tiaret, le Mercure affichera 39. Prévoir 41 degrés à Khardaïa Biskra, 43 à Chlef et enfin 48 degrés la maximale à Adrar. En Tunisie, le ciel sera ensoleillé sur l'ensemble du pays. Côté température, la minimale 30 degrés annoncée à Monastir. Il fera pas moins de 31 à Tabarka, 32 à Bizerte, Sousse et Djerba, 33 degrés affichés à Tunis et Mednine, 1 degré de plus à Sfax et Gabès, 36 à Kasserine, 39 à Gafsa. Et enfin, il ne fera pas moins de 41 degrés à Tozeur. Ça sera la maximale. À 6h30, c'est l'heure de votre journal sur Médien, présenté ce matin, par Martin Gibert. Bonjour Martin.
2: Bonjour Mélanie, bonjour à toutes et à tous.
1: Et c'est à la une, plus que quelques heures avant la fête du trône.
2: Et à la veille de cet événement, Mélanie, Médien s'intéresse.

0: Journal.
1: Dans le reste de l'actualité, les frappes reprennent entre l'Iran et les États-Unis.
0: L'accalmie n'aura pas duré bien longtemps et c'est l'Irak qui est en première ligne de ces bombardements. Washington et Riyad ont mené des frappes contre des groupes armés pro-iraniens. Les détails à venir. Le feu toujours maîtrisé en Gironde. L'Espagne voit la lumière au bout du tunnel. La situation s'arrange petit à petit dans le sud de l'Europe, en proie à des incendies exceptionnels depuis plusieurs jours. Il faut dire que ces régions sont propices aux feux de forêt. C'est ce que nous dira un expert en fin de journal. Et avant de développer ses titres, le roi Mohamed VI s'adressera au peuple marocain ce soir à l'occasion de la fête du trône. Un discours qui célèbre 27 années de règne depuis l'accession au trône du souverain en 1999. Selon le ministère de la Maison Royale, du Protocole et de la Chancellerie, le discours royal sera retransmis sur les ondes de la radio et à la télévision ce soir à partir de 21h. Des déclarations qui seront commentées sur nos antennes. Et pour l'occasion, Mehdi vous propose décryptage, analyse et reportage de nos éditions spéciales Fête du Trône.
1: Et justement, Martin, on s'intéresse ce matin à la jeunesse marocaine.
0: Oui, c'est l'une des causes les plus chères au roi Mohamed VI. Et on va vous présenter l'un de ces jeunes Marocains qui font rayonner l'image du royaume à travers le monde. Fahd Moumni est né à Casablanca. Et depuis toujours, il est passionné par la science et l'espace. Une passion qui l'a mené à faire de brillantes études à l'EEGM, l'école européenne d'ingénieurs en génie des matériaux, avec 2 années au Japon. Une expatriation réussie, lui qui rêvait de piloter une fusée. Aujourd'hui, il conçoit des nanosatellites et forme des futurs experts en spatial au Japon, à l'Institut technologique de Kyushu à Tokyo. Philippe Dova, notre correspondant en Asie, l'a interviewé. Il nous dresse son portrait.
2: Il n'aura fallu que 6 mois et un job d'étudiant de déménageur pour que Fahd Moumni pratique le japonais indispensable à son intégration à Kyushu.
3: Toute la carrière qui découle de cette expérience, c'est grâce au fait que j'ai pu acquérir justement la langue japonaise ou le fait de parler japonais.
2: Une carrière nippone qui débute en juin 2021 avec la création de la start-up Micro Orbiter Incorporation. Fahd en est le cofondateur, mais aussi le directeur technique pour mener à bien le projet Micro Orbiter One en collaboration avec son université.
3: L'objectif, c'était de développer un nanosatellite qui avait pour mission principale de recevoir des données de capteurs. La particularité des capteurs était qu'ils allaient être disposés dans des endroits difficiles d'accès.
2: Après 30 mois de préparation, le nanosatellite est confié à l'agence spatiale japonaise.
3: Ce que je recherchais, c'était surtout l'expérience, parce que pour moi, je vivais un rêve, le fait de développer son propre satellite. D'ailleurs, je me rappelle, une des choses sur lesquelles j'étais intransigeant, c'est de mettre le drapeau du Maroc sur le satellite et de le lancer.
2: Un rêve qui se réalise doublé d'une très grande fierté.
3: Les Marocains, nous, on est très très patriotiques. Alors, on a un satellite maroco-japonais à 400 km en orbite. Et je suis toujours ravi de le présenter à mes amis marocains, soit de la diaspora marocaine au Japon ou tout autre marocain. J'aime bien leur dire que voilà, il y a eu un drapeau marocain qui a été lancé, il y a eu un satellite qui a été développé par un marocain. C'est ce qui me rend encore plus fier, c'est le fait de raconter cette histoire-là.
2: Depuis le succès de ce premier lancement, Fahd a quitté Kyushu pour Tokyo, où il a été nommé en décembre 2025 directeur du Rapid Prototype and Production Laboratory. Objectif de ce laboratoire d'études, démocratiser l'accès au spatial, et c'est un nouveau défi et une histoire à suivre pour Fahd Moumni, qui fêtera ses 30 ans en 2027. Philippe Dova pour Mehdi.
1: Une jeunesse qui brille également à travers le sport.
0: Exactement, et pas seulement dans le foot, Mélanie. Le Maroc a également des pépites dans le monde du tennis. Direction donc la terre battue, où le royaume construit également certaines ambitions. Et l'un des meilleurs exemples de cette excellence, c'est Amin Jamji. À seulement 19 ans, il rêve déjà de rejoindre un jour le top 100 mondial. Ali Salahedine nous dresse son portrait.
4: À seulement 19 ans, Amin Jamji rêve de s'imposer sur la scène internationale. Le jeune joueur poursuit sa progression avec ses objectifs clairement définis. Intégrer le top 500 mondial dans un premier temps avant de viser à plus long terme le prestigieux top 100 du classement ATP. Une ambition qui demande des années de travail, de sacrifice et de régularité, mais qui témoigne de la détermination de cette relève du tennis marocain. Amin Jamji avance dans tous les cas avec des objectifs clairs pour la suite de sa carrière.
5: Pour moi, mes objectifs, j'aimerais bien de rentrer pour son ATP, pourquoi pas. Il faut juste que je m'entraîne, Coupe des Villes, c'est tout. Normalement, le niveau, il est pas loin. Il faut juste croire et s'entraîner. Pour moi, mon objectif, c'est de rentrer top 500 minimum. Genre, je parle genre ATP. Si je veux bien jouer et continuer au circuit ATP, je dois rentrer genre à mon âge-là. dois minimum faire top 500 ATP. Du coup, pour moi, c'est difficile, mais c'est pas impossible. Faut juste bosser, travailler et tout.
4: À travers ses ambitions, Amine Djemji incarne une jeunesse marocaine qui

0: vise les sommets. À 19 ans, le jeune tennisman poursuit son développement avec la volonté de franchir les différentes étapes du circuit professionnel et de porter un jour les couleurs du Maroc dans une équipe désormais dirigée par l'ancienne gloire du tennis marocain Hicham Alassi.
1: Un portrait signé Ali Salahedine. Les relations entre Rabat et Washington sont plus solides que jamais. Ce sont les mots de l'ambassadeur des États-Unis au Maroc hier. Déclaration faite dans le cadre de la signature d'une convention de subvention de l'Agence américaine pour le commerce et le développement à l'Aïoun. Une convention qui doit permettre la mise en œuvre d'un projet de production d'ammoniac vert dans la région du Sahara marocain.
2: Dans le reste de l'actualité, après plusieurs jours d'accalmie, le conflit semble reprendre entre l'Iran et les États-Unis.
1: Oui, mais cette fois, c'est l'Irak qui se retrouve au cœur des bombardements. Riyad et Washington ont mené des frappes contre des groupes armés pro-iraniens. Certains font état de plusieurs morts et blessés. L'Arabie Saoudite a dit répliquer après plusieurs attaques de drones sur des sites pétroliers en provenance d'Irak. Les États-Unis ont également intercepté des missiles iraniens qui visaient des bases américaines dans le Golfe. Les gardiens de la révolution de leur côté affirme avoir frappé 3 pétroliers dans le détroit d'Ormuz. Une reprise des conflits qui intervient alors que le premier ministre israélien était à la Maison Blanche hier pour rencontrer Donald Trump. Le président américain a déclaré lundi qu'un accord avec Téhéran avait de bonnes chances d'aboutir. Un scénario auquel Tel Aviv est radicalement opposé, c'est ce que nous explique Thierry Coville, il est chercheur et spécialiste de l'Iran.
3: C'est très frappant dans toutes les discussions, tous les débats que j'écoute qui ont lieu en Iran sur la situation actuelle et la guerre. À chaque fois, il y a un rappel qu'Israël est un acteur important et qu'Israël ne veut pas de négociation entre l'Iran et les États-Unis. Il ne veut pas que la situation s'arrange entre l'Iran et les États-Unis. Et la plupart des experts iraniens soulignent bien qu'Israël va tout faire pour que ces négociations échouent. Également, on a bien vu à quel point, quand les affrontements ont repris entre l'Iran et les États-Unis, finalement, il y avait quelque part un seul pays qui s'en réjouissait, c'était quasiment Israël. Donc c'est lié à cette idée qu'un accord, suivant notamment les 14 points du protocole d'accord qui ont été signés, va au détriment des intérêts d'Israël. Donc ça, c'est une réalité. D'un autre côté, Netanyahou ne souhaite qu'une seule chose, c'est que les affrontements reprennent et qu'ils puissent se joindre à cette guerre. Il n'est pas sûr qu'il ait les moyens de convaincre Donald Trump de le faire, surtout que Donald Trump est quand même échaudé, parce qu'on sait très bien que la guerre des 40 jours a été quand même décidée en grande partie sous l'inspiration de Benjamin Netanyahou.
1: Les propos recueillis par Constantin Jallot.
2: Et sur notre continent, Martin, c'est un autre conflit qui s'enlise encore un peu plus dans la violence.
1: Au Soudan, le leader des forces de soutien rapide a déclaré lundi qu'il ne retenait plus ses troupes. Une déclaration qui intervient alors que l'armée régulière a récemment repris le contrôle d'un axe routier qui relie El Obeid, la capitale du Kordofan Nord, à Khartoum. Le conflit se poursuit donc, tout comme la crise humanitaire, la pire au monde selon l'ONU. Dans ce contexte, la notion de génocide revient avec insistance pour qualifier les exactions perpétrées par les FSR dans ce conflit. Écoutez à ce propos Roland Marchal, membre du Centre de recherche international à Sciences Po et spécialiste des conflits armés en Afrique.
4: Il y a des enquêtes qui sont menées, qui ont été menées dans le cadre d'El Obeid et de Jenena, qui montrent que des actes de disparition de milliers de personnes sont passibles, peuvent être nommés comme des actes de génocide. Ce qui me semble extrêmement important, peut-être pour la condamnation, mettre un nom qui correspond aux crimes qui ont été commis et le nom exact, crime de guerre, crime contre l'humanité, crime de génocide. Ces trois crimes, il y en a pas un qui est plus important que les autres. Tous les trois sont des crimes les plus graves possibles. Donc savoir mettre quel nom choisir pour décrire ce qui s'est passé. Et puis aussi pour la mémoire de ce conflit et la réconciliation qui devra un jour arriver.
1: Roland Marchal au micro d'Arnaud Dalmas. Et on termine ce journal dans le sud de l'Europe où la situation s'arrange petit à petit face aux incendies. L'Espagne a levé l'ordre d'évacuation dans 15 localités. Le Premier ministre Pedro Sanchez dit, je cite, « voir la lumière au bout du tunnel ». En France, le feu en Gironde est toujours actif mais reste maîtrisé selon les autorités. Ces régions sont en proie à des incendies exceptionnels ces derniers jours, mais ce sont des régions propices aux feux de forêt, comme nous l'explique Joris Godaré, technicien forestier et chargé de mission au RAF, le réseau pour les alternatives forestières. Écoutez-le.
5: D'une part, c'est l'essence en question, qui est le pin maritime, donc qui a une résine très inflammable. La sylviculture qui est conduite, c'est qu'on a un sous-bois qui est lui-même inflammable aussi. Donc il y a l'essence, il y a le choix de la sylviculture, donc c'est de planter uniquement des arbres

0: même âge. C'est ce qu'on appelle de la fruité régulière, c'est-à-dire qu'on plante et puis on va éclaircir au fur et à mesure des années et à la fin récolter des arbres qui font tous le même diamètre, tous la même taille. Donc les houppiers sont à la même hauteur, le feu peut se diffuser de façon assez rapide et planter une seule essence, c'est toujours aller vers plus de vulnérabilité pour la forêt, que ce soit pour les feux actuellement ou pour la pression des ravageurs, etc. Par exemple, dans d'autres territoires en France, on a des gros problèmes sur l'épicéa quand il est planté en fruité régulière et en monoculture. Donc diversifier les forêts, c'est toujours un gage de résilience et de réduction des risques.
1: Les explications de Joris Godaré, technicien forestier et chargé de mission au RAF Réseau pour les alternatives forestières sur Médien. C'est ainsi que se referme le journal de Martin Gibert qu'on retrouve bien évidemment pour une nouvelle édition spéciale Fête du Trône. Ça sera à 7h30.

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1: Très bon matin et très bon réveil à vous, chères auditrices et auditeurs de Médien. Ravi de vous retrouver pour cette matinale. Nous sommes le mercredi 29 juillet 2026, la veille de la fête du trône au Maroc. Nous célébrons les 27 années de règne du roi Mohamed VI dans le royaume. Le souverain marocain porte une vision royale rigoureuse pour le secteur de la santé dans le pays. C'est dans ce contexte que Fatima Zahra Bentaleb fonde Doc Djali, une plateforme qui propose notamment des téléconsultations médicales, la prise de rendez-vous en ligne et la dématérialisation des feuilles de soins. Cassandre Thomas, notre journaliste, s'est entretenue avec sa fondatrice. Une interview à écouter sur votre antenne Médien, ça sera à partir de 8h15. Et toujours dans ce tour du monde des jeunes marocains qui brillent à travers le globe, nous irons au Sénégal ce matin, où de jeunes étudiants du Royaume ont choisi Dakar pour leurs études en médecine. C'est le cas de docteur Swahib et docteur Outar, qui se sentent comme des poissons dans l'eau au Sénégal.
2: Je me suis senti comme chez moi. C'est une sensation de convivialité. Tu te sens comme si c'était un membre de la famille sénégalaise. Ce fut un plaisir de venir ici au Sénégal.
3: Alhamdoulilah, on se sent comme dans notre ville natale, quoi. Comme au Maroc, vu que c'est déjà connu, quoi, les Sénégalais et les Marocains sont des frères. Donc on se sent vraiment à l'aise, on se sent vraiment dans notre pays, quoi.
1: Une intégration réussie aussi bien au sein des campus universitaires que dans les établissements de santé. C'est un reportage dans la chronique d'actualité signée Fatou Ndiaye, notre correspondante à Dakar. C'est à découvrir d'ici une dizaine de minutes à 6h55. La jeunesse, la santé, l'éducation, mais aussi le numérique est au cœur des priorités du roi Mohamed VI à la veille de la fête du trône. Retour sur les derniers événements autour de l'IA qui ont été organisés dans le royaume.
4: On peut rappeler qu'en 2025, le pays a organisé les premières assises nationales de l'intelligence artificielle. L'idée était de réunir des acteurs publics et privés de telle façon à ce qu'il y ait une vision commune qui puisse être élaborée. 9 accords ont été signés pour renforcer plusieurs secteurs, la recherche, la formation et puis l'intégration de l'IA dans les secteurs clés de l'économie marocaine.
1: Pierre Boussel reviendra également sur la feuille de route Maroc-IA 2030, la stratégie AI Made in Morocco 2030 ou encore la création de centres de recherche reconnus par l'UNESCO avec Damien Bancal, spécialiste en nouvelles technologies. Tous deux reviennent donc sur cette vision royale consacrée à l'IA ce matin dans le magazine de l'intelligence artificielle. C'est à retrouver à partir de 7h20. Voilà pour ce bref menu de matin info. C'est avec plaisir que nous sommes ensemble jusqu'à 9h.
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1: Et cette fête du trône 2026 est aussi l'occasion de replonger dans la genèse de cette célébration née durant le protectorat. La fête du trône n'a pas toujours été célébrée le 30 juillet. Instituée autour de Mohamed VI, elle fut d'abord fixée au 18 novembre avant de passer au 3 mars sous Hassan II, puis à sa date actuelle après le couronnement de Mohamed VI. Derrière ces changements de calendrier se dessine l'histoire contemporaine du royaume, la naissance du mouvement national, la lutte pour l'indépendance, la consolidation de la monarchie et l'adaptation du cérémonial royal. Retour sur les différentes dates et les transformations d'une fête devenue l'un des principaux rendez-vous politiques et symboliques du Maroc. C'est avec Pierre Boussel dans une minute pour comprendre.
4: Alors au Maroc, la fête du trône est bien plus qu'un anniversaire royal.

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1: 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Et bienvenue sur Médien si vous venez de nous rejoindre à la veille de la fête du trône au Maroc. Médien passe en édition spéciale. Le pays s'apprête à célébrer 27 années du règne du roi Mohamed VI. Et pour l'occasion, nous nous intéressons à la jeunesse marocaine à travers le monde. Dans ce magazine, direction la faculté de médecine de l'université Cheikh Anta Diop de Dakar, un symbole de la coopération entre le Sénégal et le Maroc. Chaque année, des centaines d'étudiants marocains choisissent Dakar pour leurs études de médecine. Fatou Ndiaye a rencontré 2 jeunes médecins marocains. Ils évoquent notamment leur intégration aussi bien au sein des campus universitaires que dans les établissements de santé. Reportage dans cette chronique d'actualité signée Fatou Ndiaye, notre correspondante.
2: Docteur Swahib est médecin spécialisé en imagerie médicale. Son compatriote, Docteur Outar, lui fait de la radiologie. Tous deux ont choisi le Sénégal pour leurs études en médecine.
3: Je me suis senti comme chez moi. C'est une sensation de convivialité. Tu te sens comme si c'était un membre de la famille sénégalaise. Ce fut un plaisir de venir ici au Sénégal.
4: Alhamdoulilah, on se sent comme dans notre ville natale, quoi, comme au Maroc. Vu que c'est déjà connu, quoi, les Sénégalais et les Marocains sont des frères. Donc on se sent vraiment à l'aise, on se sent vraiment dans notre pays, quoi.
2: Les étudiants marocains au Sénégal constituent la première communauté étrangère à l'université Cheikh Anta Diop de Dakar. Selon la direction des études et des statistiques, ils sont 849 en 2024. Si la faculté de médecine, de pharmacie et de dentostomatologie de la dite université les accueille en premier, les étudiants sont par la suite orientés vers différents établissements de santé. Docteur Swahib et Docteur Outar ont fait un passage à l'hôpital d'Al Djam situé dans la banlieue de Dakar.
3: L'hôpital d'Al Djam, c'est une structure qui est en pleine expansion. Il y a plein de services qui sont bien équipés et plein d'autres services qui vont être créés. Du coup, je trouve que l'hôpital d'Al Djam, c'est une structure qui deviendra principale au sein de Dakar. Je m'y plais bien.
4: Al Djam, c'est une structure assez développée au sein des pays africains et sûrement, ça va être une structure principale et ça rentre dans les soins de base. Ils ont vraiment développé même le service de radiologie et imagerie médicale où on voit plus les choses.
2: À Dal Djam, on retrouve un plateau médical moderne de haute qualité et de portée sous-régionale. Pour le docteur Swahib, il y a

0: 2005 et 2026, le pays a multiplié les initiatives pour s'imposer comme un acteur majeur de l'IA en Afrique. Assise nationale, feuille de route Maroc-IA 2030, stratégie AI Made in Morocco 2030 ou encore création de centres de recherche reconnus par l'UNESCO. Le Maroc mise sur l'innovation, la souveraineté technologique et une gouvernance éthique. Un pari ambitieux pour transformer l'IA en levier de développement économique et social. Pierre Boussel fait le point ce matin dans le magazine de l'intelligence artificielle.
1: Bonjour à tous, bienvenue dans ce magazine consacré à l'intelligence artificielle, magazine singulier puisque le Maroc fête la fête du trône et à cette occasion, puisque nous sommes dans un magazine consacré à l'intelligence artificielle, nous allons voir ce qui a été initié, notamment ces deux dernières années dans le royaume, pour faire en sorte que le pays soit au fait de cette tendance mondiale qui est celle de l'IA. On peut rappeler qu'en 2025, le pays a organisé les premières assises nationales de l'intelligence artificielle. L'idée était de réunir des acteurs publics et privés de telle façon à ce qu'il y ait une vision commune qui puisse être élaborée. 9 accords ont été signés pour renforcer plusieurs secteurs, la recherche, la formation et puis l'intégration de l'IA dans les secteurs clés de l'économie marocaine. Depuis le début de l'année 2026, on sait que le Maroc a lancé ce que l'on appelle Maroc IA 2030, c'est une feuille de route nationale qui est axée sur la souveraineté des données, la cybersécurité et on va dire le cadre éthique. Ce cadre éthique est vraiment un grand dossier mondial. Tous les pays qui travaillent sur l'IA se disent qu'est-ce que l'on peut faire, qu'est-ce que l'on ne peut pas faire. Voilà, c'est une vraie réflexion qui est donc engagée au Maroc. Et cette stratégie aussi, comme le AI Made in Morocco 2030, qui a été présenté sur la scène internationale, eh bien cette stratégie vise à travailler sur les notions de développement de solutions locale, adaptée aux réalités marocaines. Et c'est vraiment un point qui aujourd'hui est tout à fait important, c'est celui de la notion de souveraineté dans le développement de l'intelligence artificielle dans le royaume. Damien Bancal, merci d'être avec nous pour évoquer donc le Maroc face à l'IA avec cette problématique qui est tout à fait essentielle, c'est comment faire en sorte que le Maroc soit présent sur ce secteur de l'IA, bien évidemment, mais tout en conservant le plein contrôle de sa souveraineté nationale. On sait que c'est une stratégie qui est assez délicate.
2: Alors, il faut savoir que l'intelligence artificielle est devenue véritablement un défi international pour chaque pays de par le monde s'intéressant à ce sujet. Et aujourd'hui, il n'existe pas un seul pays qui ne soit pas obligatoirement dans cette ligne de mire, l'intelligence artificielle. Pourquoi ? D'abord, il faut savoir que l'intelligence artificielle, on parle véritablement aujourd'hui de souveraineté numérique. Je m'explique. Ça ne se résume pas, hein, vous savez, à héberger quelques serveurs sur le territoire national. Voilà, c'est 2-3 machines basées là quelque part dans un serveur. Non, aujourd'hui, et on l'a vu hein, avec Digital Morocco 2030, ça place clairement l'IA parmi les leviers de transformation économique et administrative. Pourquoi ? Parce que l'IA aujourd'hui, on l'a bien compris, c'est de l'emploi. On l'a bien compris. C'est clairement la souveraineté de la donnée. Et bien sûr, c'est tenter de se sortir d'un risque d'une dépendance technologique parce que, il suffit de regarder en face de nous, hein, qui aujourd'hui maîtrise, contrôle véritablement cet outil, cet élément qui peut maîtriser, qu'on le veuille ou non, une économie, un pays? Eh bien, c'est ce risque à dépendance technologique. Et donc, c'est obligatoirement quelque chose qui a été mis sur la table.
1: Mais ça, c'est quand même, ça reste un dossier éminemment complexe à engager que celui de l'acquisition progressive de la souveraineté. Alors, c'est un défi pour tous les pays du monde, notamment pour le Maroc, comme les autres nations.
2: C'est évident. Pourquoi ? Parce que derrière tout ça, on a bien deux éléments. Le premier élément, on l'aura bien compris, il est technologique. Le cloud, vous avez ces fameux espaces nuagiques qui permettent de stocker des millions et des milliards d'informations. Ensuite, la puissance de calcul. Allez, oui, hein, tout ça, c'est bien beau d'avoir de la donnée, d'avoir des informations, d'avoir des voix, des images, des textes, bref, de quoi faire tourner tout ce petit monde, donc ce monde de l'IA. Et puis de l'autre côté, on a l'humain. Et oui, qu'on veuille ou non aussi, l'intelligence artificielle, c'est de l'emploi. C'est la possibilité de faire évoluer dans un monde technologique les jeunes populations, nos étudiants, ceux qui demain travailleront obligatoirement avec tous ces éléments-là. Et puis on va quand même garder un troisième élément qui est super important. Tout ça, c'est cette fameuse souveraineté.

0: de la donnée. Et oui, si je peux, moi, gérer mes propres données parce qu'elles sont 100% locales et surtout, elles vont être impactantes pour mes emplois, elles vont être impactantes pour mes entreprises, pour la vie de tous les jours. Eh bien, tout ça va prendre en compte quoi? La santé, l'agriculture, l'énergie, qu'est-ce qu'on peut parler en... l'administration, les finances, le tourisme. Bref, il faut cette souveraineté. Cette souveraineté permet de s'ouvrir et puis surtout d'éviter que ce soit d'autres qui les stockent et qui les stockent potentiellement de mauvaise manière.
1: Mais ça veut dire aussi que ce sont des difficultés, par exemple pour le Maroc, qui sont celles de créer une génération d'ingénieurs, de créer des infrastructures, de créer tout ce qui peut faire naître des startups, et puis également que l'intelligence artificielle rentre dans la vie quotidienne des populations, quelles qu'elles soient urbaines ou qu'elles habitent à la campagne.
0: Oui, d'autant plus que toutes ces populations-là, vous, moi, nous, eh bien, on va être aussi impacté par ces données qui sont collectées. Et donc là, du coup, on se retrouve aussi avec des éléments. Ben, c'est simple, elles sont soumises déjà à la loi, faut-il le rappeler, hein, la fameuse loi marocaine 0908, qui rappelle que tout ce qu'on peut fournir à cette intelligence artificielle, il n'est pas question qu'elle soit utilisée n'importe comment. Mais aussi, c'était eh bien que tout le monde puisse monter dans le même train. Voilà, aller dans cette direction. Ou dans tous les cas, si on ne suit pas la direction qui est donnée aujourd'hui par cette intelligence artificielle, l'énorme risque est d'être clairement dévoré par les autres. On va éviter ce genre d'élément. Et c'est pour ça que le Maroc, et comme beaucoup d'autres pays, eh bien, se disent, non, il faut que nous, on puisse rentrer dans ce train, non pas maîtriser, mais avoir un maximum d'éléments nous permettant, eh bien, de ne pas être obligatoirement eh bien, des vassaux voilà, face à ce genre d'informatique aujourd'hui qui est clairement rentré dans nos vies et on ne peut plus strictement, on ne peut plus en sortir, ça c'est sûr.
1: Voilà, merci beaucoup Damien, merci pour cet éclairage et cette analyse du Maroc face à ces enjeux de l'intelligence artificielle. On se retrouve la semaine prochaine pour un nouveau magazine consacré à l'IA. Bonne semaine à tous.
2: Il est 7h28, bientôt le retour de l'actualité. Nous sommes en édition spéciale Fête du Trône et Médien s'intéresse à la jeunesse et aussi à la politique. La jeunesse au cœur des priorités du souverain marocain. Mais tout d'abord, on jette un coup d'œil à la météo dans notre région. Au Maroc, tout d'abord, le ciel sera ensoleillé par endroits sur le littoral entre Tanger et Essaouira, sur le littoral entre Agadir et Boujdour, puis partiellement nuageux et clair ailleurs. Des orages sont également possibles sur le Rif, le Moyen Atlas et le Haut Atlas. Côté Mercure, la minimale 27 degrés affichée à Rabat sous un ciel partiellement nuageux. Casablanca et Essaouira avec du vent également 27 degrés, 28 à Safi, prévoir 30 à Agadir, 31 à Laayoune, 31 degrés également à Nador. Il fera 33 aujourd'hui à Tanger ainsi qu'à Benimilal, 37 à Oujda, 38 à Fès et enfin la maximale 42 degrés à Marrakech et Rachidia. Un ciel partiellement nuageux aujourd'hui en Algérie côté Mercure. La minimale à Béjaïa avec 29 degrés, 1 degré de plus à Oran. Un ciel dégagé également à Annaba et Alger avec 31 degrés, prévoir 36 à Tamanrasset et Constantine. Il fera 39 à Tiaret, 41 degrés aujourd'hui à Khardaï et Biskra, 43 à Chlef et 48 degrés la maximale à Adrar. Du soleil partout en Tunisie aujourd'hui, il fera 30 degrés à Monastir, 31 à Tabarka, 32 à Bizertsous et Djerba, 33 à Tunis et Médnine, 1 degré de plus à Sfax et Gabès, 36 à Kasserine, 39 à Gafsa et il fera jusqu'à 41 degrés aujourd'hui à Tozeur. Martin Gibert vient de nous rejoindre en studio pour le journal. Bonjour Martin.
3: Bonjour Mélanie, bonjour à toutes et à tous.
2: Et c'est à la une dans le royaume, la 27e fête du trône, c'est demain.
3: Et à cette occasion, Médien s'intéresse à la jeunesse marocaine, l'une des causes les plus chères au roi Mohamed VI. Une jeunesse qui entretient une relation ambiguë avec le monde politique, entre désintérêt et volonté de participer plus activement. Reportage dès le début de ce journal. Le Maroc qui brille à l'international et qui offre de belles opportunités d'avenir à la diaspora africaine. C'est notamment le cas d'Hervé, un jeune Gabonais devenu l'œil de la télévision gabonaise après 3 ans de formation ici au Maroc. Nous dresserons son portrait dans ce journal.
2: Rabat et Washington renforcent encore un peu plus leurs relations.
3: Une convention a été signée.

0: fin d'édition. Et avant de développer ses titres, le roi Mohamed VI s'adressera au peuple marocain ce soir à l'occasion de la fête du trône. Un discours qui célèbre 27 années de règne depuis l'accession au trône du souverain en 1999. Selon le ministre de la Maison Royale du Protocole et de la Chancellerie, le discours royal sera retransmis sur les ondes de la radio et à la télévision ce soir à partir de 21h. Des déclarations qui seront commentées sur nos antennes. Et pour l'occasion, Médien vous propose décryptage, analyse et reportage dans nos éditions spéciales du trône. Et les phares seront également au rendez-vous. Les forces armées royales prévoient demain des shows aériens et des sauts d'exhibition. Ils auront lieu le long de la côte de Mdik et au niveau de la corniche de Martil le 31 juillet à partir de 18h et seront animés par la prestigieuse équipe de voltige marche verte des forces royales air, indique un communiqué de l'état-major général des phares. Prenez donc vos places pour être aux premières loges.
1: Et pour la fête du trône, Martin Mehdi s'intéresse à la jeunesse cette année.
0: Ah oui, c'est l'une des priorités du roi Mohamed VI. Une jeunesse marocaine qui entretient une relation assez distante avec la vie politique du royaume. Lors des élections législatives en 2021, seulement 24% de la jeunesse marocaine en âge de voter a participé au scrutin, d'après les chiffres de la fondation Friedrich Naumann. Une tendance que certains jeunes espèrent voir s'inverser cette année avec les législatives de septembre. Paul-Unel Kivijer s'est rendu au jardin Nusrat Hassan à Rabat, proche de la Chambre des représentants, pour rencontrer une partie de cette relève engagée. Reportage.
2: Avec une dynamique qui peut-être aboutira sur un parti des jeunes, je ne sais pas, peut-être.
3: Tout est possible et une chose est sûre, la jeunesse est l'avenir d'un pays. De nombreux jeunes marocains, âgés de 18 à 35 ans, prennent déjà les devants et s'organisent pour préparer le futur politique du royaume. Rabah Bamami est la présidente fondatrice de l'Association des jeunes citoyens marocains.
4: Dernièrement, on avait organisé le Forum national de la jeunesse qui a accueilli plus de 90 étudiants pour discuter de différentes thématiques. On a abordé un peu des sujets sous forme de panel, mais aussi sous forme de 6 commissions pour à la fin ressortir avec des recommandations qui se seront ensuite présentées aux partis politiques et aux institutions.
3: Formuler des propositions, pensées et construites par des jeunes, donc, un acte d'autant plus important qu'on peut lire dans une récente étude du réseau Afrobarometer que de nombreux jeunes marocains n'ont pas confiance dans le système politique. Beaucoup voient les élus comme corrompus, mais rien n'est définitif. Anas Eden est directeur général de l'association Les Citoyens qui encourage les jeunes à s'engager. Ça passe par les concerter.
5: Nous proposons des formats plus agiles, plus flexibles, comme les cafés citoyens pour le débat autour des questions d'actualité, aussi des questions de fond, les labs citoyens qui sont des espaces de co-design des politiques publiques entre citoyens, acteurs associatifs, acteurs économiques et politiques.
3: Des rendez-vous citoyens qui prennent place avant les élections législatives de septembre, à l'issue desquelles la jeunesse marocaine espère être mieux représentée que lors de la 11e législature, avec seulement 30 jeunes élus à la Chambre des représentants. Pour faire mieux, il faut donner vie à un projet, à l'image de ceux qui le portent. Ça passe par parler d'une même voix en vue de ce scrutin.
6: Pour un Maroc juste, participatif et durable.
7: Vous savez que vous venez de lancer un parti politique.
3: Depuis Rabat, Paul-Lionel Kivijer pour Média.
1: Et le Maroc qui fait également briller la jeunesse africaine, Martin.
0: Et oui, le royaume est riche de formations et d'opportunités pour les jeunes venus des quatre coins du continent. Hervé est l'un d'entre eux. C'est un jeune Gabonais arrivé au Maroc en 2009, simple bachelier venu de Libreville. 3 ans plus tard, il en est reparti avec un passeport pour le rêve africain, un diplôme de l'ISCA, l'Institut supérieur du cinéma et de l'audiovisuel de Rabat. Et aujourd'hui, il est l'œil de la télévision gabonaise. Portrait de ce témoin privilégié de la vision royale sur la formation de la jeunesse marocaine mais aussi africaine avec notre correspondant à Libreville, Ismaël Obiangze.
8: C'est l'histoire d'un pari réussi, celui de 5 jeunes Gabonais et d'Hervé Nzerenzoro qui, en 2009, posent leurs valises à l'Institut supérieur de cinéma et de l'audiovisuel de Rabat. Boursiers de l'État, ils viennent se former à l'excellence. En 2013, Hervé en sort spécialisé en conception et production. Un bagage technique et artistique qu'il met depuis plus de 10 ans au service du premier média public de son pays. Pour lui, cette aventure dépasse le simple cadre professionnel.
9: Nous sommes les témoins de la vision de Sa Majesté le Roi du Maroc qui a insufflé une dynamique managériale et continentale, pour ne pas dire panafricaine, de sorte que pas seulement les étudiants marocains,

0: Mais les étudiants africains puissent venir s'abreuver du savoir et de la connaissance pour que l'Afrique, comme tous les autres continents, puisse éclore.
1: Une vision continentale qui trouve sa source dans les bancs de l'ISCA, où Hervé a puisé bien plus qu'une simple technique.
0: L'ISCA s'est positionné là comme un leader pour que la jeunesse africaine en général puisse avoir cette formation qualifiante et de qualité.
1: Témoin de la dynamique marocaine, Hervé Nzékénzouré incarne aujourd'hui cette jeunesse africaine formée au Maroc, prête à porter haut les valeurs du cinéma et de l'information sur tout le continent. De Rabat à Libreville, la boucle est bouclée. Libreville, Ismaël Obianzé pour Média.
2: Les relations entre Washington et Rabat sont plus solides que jamais. Les mots de l'ambassadeur des États-Unis au Maroc hier, une déclaration faite dans le cadre de la signature d'une convention de subvention de l'Agence américaine pour le commerce et le développement à l'AIUN, une collaboration renforcée entre les États-Unis et le Maroc qui va permettre la mise en œuvre d'un projet de production d'ammoniac vert dans la région du Sahara marocain. L'occasion donc pour l'ambassadeur américain au Maroc, Duke Bushan III, de réaffirmer la solide relation entre les deux pays, écoutez-le.
3: Les États-Unis réaffirment leur soutien ferme au Maroc, notamment à travers leur appui constant à l'initiative marocaine d'autonomie qu'ils considèrent comme la seule base permettant de parvenir à une solution juste et durable à la question du Sahara marocain. Un cadre de paix validé par le Conseil de sécurité est désormais proposé, le moment est venu de parvenir à un règlement ouvrant de nouvelles perspectives de stabilité et de prospérité pour cette région et pour l'ensemble du continent africain. Le statu quo ne peut plus se poursuivre. Les États-Unis sont présents dans le Sahara marocain, de la route Donald Trump, baptisée ainsi par Sa Majesté le roi Mohammed VI, en hommage à l'engagement constant du président Trump en faveur de la paix et du Maroc, jusqu'au financement historique annoncé aujourd'hui pour un projet porté par une entreprise américaine. Cette présence incarne ce que les États-Unis ont de meilleur à offrir, des technologies de pointe, une expertise en ingénierie avancée, des investissements du secteur privé, ainsi que des opportunités d'emploi pour les populations locales.
2: Duke Bushan III, l'ambassadeur américain au Maroc.
4: Dans le reste de l'actualité, l'Irak se retrouve au milieu du conflit entre l'Iran et les États-Unis.
2: Riyad et Washington ont mené des frappes cette nuit contre plusieurs groupes armés pro-iraniens. Des positions du Hashd al-Shaabi ont été visées. Le groupe fait état de 10 morts avec un bilan qui va probablement augmenter. L'Arabie Saoudite dit répliquer après plusieurs attaques de drones sur des sites pétroliers en provenance d'Irak. Les États-Unis ont également intercepté des missiles iraniens qui visaient des bases américaines dans le Golfe. Les gardiens de la Révolution, de leur côté, affirment avoir frappé 3 pétroliers dans le détroit d'Ormuz. Et sur notre continent, rendez-vous de haut rang entre le Sénégal et le Mali. Le président de la République du Sénégal était à Bamako hier. La coopération sécuritaire et économique était au cœur des discussions. Et au sortir de leur rencontre, entre les deux hommes, le président sénégalais n'a pas cité la CEDEAO. Pour beaucoup d'observateurs, c'est parce que des négociations sont en cours, Fatou Ndiaye.
5: Il s'agit d'une visite express de moins de 5 heures au cours de laquelle Bassirou Diomaye Faye s'est entretenu avec le président malien, le général Assimi Goïta. Au cœur des échanges entre les deux hommes, la lutte contre le terrorisme, Bassirou Diomaye Faye.
6: Nous avons eu l'occasion d'aborder d'autres points au cours de nos échanges, tenant compte question de paix et de sécurité au niveau de la sous-région, mais notamment sur les voies et moyens de lutter efficacement contre le terrorisme qui ne cesse de s'étendre et menace toute notre population.
5: Pour le journaliste spécialiste des questions internationales, Pape Amadou Fall, ce déplacement à Bamako est dans l'ordre normal des choses au vu des menaces sécuritaires qui planent dans les deux pays.
7: Diomaye Faye est pour une coopération sécuritaire ciblée, c'est-à-dire une coordination du renseignement face à des réseaux djihadistes qui ignorent les frontières institutionnelles. Entre le Sénégal et le Mali, cette coordination existe depuis des années.
5: Lors de sa prise de parole à la fin de la rencontre à Bamako, le président sénégalais n'a pas évoqué la CEDEAO dont le Mali était membre. Pour Pape Amadou Camaragué, journaliste, c'est parce que les négociations sont en cours.
8: Les Maliens se sont engagés dans des négociations diplomatiques et sécuritaires intenses avec la Mauritanie. La zone frontalière entre les deux pays, ça dépasse 2000 km. Le Mali aussi, l'Alger,

0: officiellement rétabli les relations diplomatiques depuis le 10 juillet 2026.
1: Le président sénégalais est le président en exercice de la CEDEAO. Moins de 10 jours après sa prise de fonction à la tête de l'organisation ouest-africaine, il décide de se rendre à Bamako. Pour beaucoup, les tentatives de rapprochement entre la CEDEAO et les pays de l'AES, à savoir le Mali, le Niger et le Burkina Faso, avancent. Fatounia Dakar pour Média.
2: Et c'est ainsi que se referme le journal de Martin Gibert qu'on retrouve dans moins d'une heure pour une nouvelle édition spéciale Fête du Trône sans plus tarder. C'est l'heure de la revue de presse avec Tariq Lahabi.
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2: Et à l'occasion de la Fête du Trône, Tariq, la presse marocaine met en lumière une jeunesse au cœur de la vision royale.
5: Le journal Le Matin rappelle tout d'abord que la jeunesse constitue un axe majeur du projet de société porté depuis l'accession au trône de Sa Majesté le Roi Mohamed VI. Le quotidien souligne que les jeunes Marocains sont considérés comme une richesse nationale et comme des acteurs essentiels du développement économique, social et citoyen du royaume. L'Opinion met aussi en avant la place de la jeunesse comme moteur de développement et rappelle que les politiques publiques ont progressivement intégré les attentes des nouvelles générations. Dans ses analyses, l'Opinion souligne les efforts engagés dans l'éducation, la formation, l'insertion économique et la participation citoyenne des jeunes. Le journal qui insiste sur la vision royale visant à faire de la jeunesse une force de proposition et un partenaire dans la construction du Maroc moderne. Tout cela alors que H24 présente la jeunesse comme une force vive et un pilier central du développement du royaume. Alors que l'investissement dans le capital humain est devenu l'un des marqueurs majeurs du règne du roi Mohamed VI, commente pour sa part Le Bayen qui évoque une nouvelle génération de jeunes Marocains engagés dans l'innovation, les start-up, la recherche scientifique et les métiers d'avenir. À travers tous ces dossiers, l'Opinion, Le Bayen, Express et H24, pour ne citer que cela, présentent la jeunesse comme une priorité nationale et un acteur essentiel du Maroc émergent.
2: Également dans les kiosques Tariq au Moyen-Orient, la presse internationale alerte sur le front Houthi, un nouvel atout stratégique de l'Iran.
5: The Times considère tout d'abord que les houthistes sont devenus un acteur central de la politique régionale iranienne capable de menacer durablement les voies maritimes internationales. Le journal estime que cette évolution complique les efforts occidentaux qui visent à sécuriser les flux commerciaux. Alors qu'en France, le Figaro souligne aussi que les houthistes cherchent à s'imposer comme le principal relais militaire de l'Iran au Moyen-Orient. Le quotidien français rappelle que leurs capacités militaires se sont considérablement renforcées grâce au soutien technologique et logistique attribué à Téhéran. Enfin, en Espagne, La Vanguardia analyse pour sa part cette crise comme l'ouverture d'un nouveau front de déstabilisation régionale. La mer Rouge est devenue un espace stratégique où s'entrecroisent aujourd'hui les rivalités entre l'Iran, les États-Unis et leurs partenaires régionaux.
2: Merci beaucoup Tariq Lahabi pour cette revue de presse maghrébine et internationale. On vous retrouve bien évidemment demain à la même heure.
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2: Ibrahim El Gharbi, une voix légendaire de la radio méditerranée internationale, arrivée en septembre 1981 sur nos ondes, 2 ans après sa création. C'est celui qui vous accompagne toutes les mi-journées. Il rencontre de l'actualité nationale, régionale, continentale et internationale, mène des interviews comme hier midi, comme ce midi et comme demain midi, Inch'Allah. Une voix rauque et présente dans notre rédaction. En cette veille de Fête du Trône, j'ai voulu consacrer mon image du jour à celui qui couvre cette célébration royale depuis 44 ans. 44 ans en tant que journaliste, mais 67 ans de son vivant. Le journaliste de renom Ibrahim El Gharbi se souvient de sa première fête du trône. Il était enfant et vivait alors en Tunisie.
7: Oui, bien sûr, parce qu'il ne faut pas oublier que je suis marocainé en Tunisie. Mon père était président des Marocains résidant en Tunisie. Et ma première fête de trône, je crois que j'avais 6 ans, c'était à l'ambassade du Maroc à Tunis avec mon père, voilà, c'était ma première fête du trône.
2: Et sa mémoire est tout aussi vive quand il évoque sa première couverture de la fête du trône.
7: La première, c'était en 1982, le 3 mars, parce que la fête du trône lors du Fahd Hassan II, c'était le 3 mars.
2: La fête du trône est désormais célébrée le 30 juillet depuis l'intronisation du roi Mohamed VI. C'était en 1999. Ce journaliste aguerri

0: Brahim El Kharbi, si Brahim, comme j'aime l'appeler lors d'une passation de micro, se souvient très bien de sa première couverture de Fête du Trône.
1: C'était au début de ma carrière, c'était dans le journal Mitaq El Watani, dans la presse écrite, la grande école où j'ai commencé. Et je me rappelle, c'est le premier discours du Trône que j'ai traité en tant que journaliste, c'était dans la presse écrite en 1970.
0: Pour Brahim El Kharbi, couvrir les célébrations de la Fête du Trône, c'est du stress, de l'excitation et de la joie. Tout ça en même temps pour le sexagénaire, toujours en poste.
1: Il y a tout cela. Et surtout pour moi en tant que journaliste, c'était le discours du trône. Et c'était quand même une occasion de voir où on a évolué, comment on a fait dans ce chemin pendant une année. C'était une occasion fantastique quand même pour un journaliste.
0: Et retranscrire le discours du souverain marocain, ce n'est pas une mince affaire. Moi, qui ai l'honneur de pouvoir le suivre pour la troisième année dans ma jeune carrière de journaliste au Maroc, la rédaction de Médien se transforme en une vraie fourmilière. Brahim El Kharbi nous raconte.
1: C'est toute une équipe, le suivi du discours, les éléments qui vont être traités, mettre en valeur. Et c'est un moment fantastique.
0: On compte sur vous pour l'année prochaine ?
1: J'espère bien, si le Dieu le veut. Merci.
0: En attendant, Brahim El Kharbi, cette voix de Stentor sera bien présent ce soir à la rédaction de Médien pour écouter et suivre attentivement le discours du roi Mohamed VI. Le souverain marocain s'adressera au peuple marocain ce soir à 21h.
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0: 7h48, merci de votre fidélité. Tout de suite, une page de sport. C'est Sport Matin avec Alice Alaïdine. Bonjour Ali.
4: Bonjour Mélanie, bonjour à tous.
0: Et à l'occasion de la Fête du Trône, un Médien poursuit sa série consacrée à la jeunesse marocaine qui fait avancer le royaume.
4: Et aujourd'hui, c'est l'histoire d'un champion destiné à le devenir. Yassir Zabiri s'est révélé aux yeux du monde lors de la Coupe du Monde des moins de 20 ans organisée au Chili. Comment ce jeune joueur de 21 ans a tracé sa voie, faisant de ce tournoi un tournant dans sa vie? C'est un sujet signé Monsef Samrat.
5: C'est au cœur de la mythique ville rouge que débute l'histoire de Mohamed Yassir Zabiri. Le 23 février 2005, à Marrakech, naît celui qui deviendra l'un des plus grands espoirs du football marocain. Fils unique, il grandit entouré de l'affection de sa famille et de ses grandes sœurs. Comme beaucoup de jeunes Marocains, il tape ses premiers ballons dans les rues de son quartier avant de rejoindre, à seulement 8 ans, le Kaoukab de Marrakech. Son talent ne passe pas inaperçu. Il intègre ensuite la prestigieuse Académie Mohamed VI de football, où il poursuit sa formation aux côtés d'une génération dorée, une génération qui, quelques années plus tard, écrira l'histoire en devenant championne du monde. Très vite, ses éducateurs détectent chez lui un sens du but hors du commun. Véritable renard des surfaces, Zabiri se distingue par son efficacité et par la qualité de son pied gauche. En août 2024, il franchit un cap en signant son premier contrat professionnel avec le FC Famalicão au Portugal. Mais quelques mois plus tard, la CAN U20 vire au cauchemar. Buteur lors du premier match face au Kenya, il se blesse et voit son tournoi s'arrêter prématurément. Loin de se décourager, il redouble d'efforts. Son objectif est clair, être prêt pour la Coupe du Monde U20. Au Chili, Mohamed Yassir Zabiri explose aux yeux du monde. Ses performances impressionnent. Les médias s'enflamment et son nom fait la une de la presse sportive. On parle d'un prodige, d'une superstar ou encore d'un guide. Pourtant, sa présence au tournoi n'était pas garantie. Après la compétition, le sélectionneur Mohamed Ouahbi révélera que le FC Famalicão hésitait à libérer son attaquant. Le pari s'est finalement révélé gagnant. Champion du monde et meilleur buteur du tournoi, Mohamed Yassir Zabiri a attiré les regards de toute l'Europe. Une ascension fulgurante qui a convaincu le Stade Rennais de miser sur le jeune Marocain sous contrat avec le club breton jusqu'en 2029.
4: Voilà, donc on espère une belle carrière pour Yassir Zabiri, qui pourrait d'ailleurs quitter le Stade Rennais 6 mois.

0: Seulement après son arrivée en prêt, le jeune attaquant de 20 ans a donné son accord pour être prêté au Racing Santander en Espagne, nouveau promu de la Liga Española, où il pourrait évoluer. Donc, il ne reste plus que certains détails à régler. Puis, avant d'aller en Europe, il faut savoir que la Renaissance sportive de Balkan a perdu son entraîneur. Et c'est la Tunisie, la sélection, qui en profite pour ouvrir un nouveau chapitre. La Fédération tunisienne de football a officialisé la nomination de Moïn Chabani au poste de sélectionneur. Le technicien tunisien s'est engagé pour les 4 prochaines années et aura pour mission de relancer les Aigles de Carthage après une Coupe du Monde 2026 conclue par 3 défaites en autant de rencontres.
1: Allez, du football, toujours direction l'Europe. Hein. Ce n'est plus un secret pour personne. Zinedine Zidane, Zizou, a officiellement été présenté hier en tant que nouveau sélectionneur de l'équipe de France.
0: Ouais, Zidane a officiellement entamé sa vie de sélectionneur de l'équipe de France, dont il rêvait depuis plusieurs années. Zizou a rendu cette calme journée d'été en rendez-vous peu ordinaire pour la Fédération française de la discipline, la presse et même les supporters qui avaient fait le déplacement pour voir la légende du football français. Il réalise un rêve en devenant le sélectionneur des Bleus. On l'écoute.
2: Une continuité, quelque part un rêve. Ce que je peux vous dire, c'est que j'ai eu des propositions pendant ces 4-5 ans où j'ai arrêté pour reprendre un club et je les ai toutes refusées pour l'équipe de France. Parce que l'équipe de France, pour moi, c'est la seule chose que je voulais faire après ma carrière, enfin après mon expérience avec le Real Madrid. Je l'ai connu gamin, j'ai commencé minime, j'ai franchi toutes les étapes jusqu'à arriver à la sélection A, qui est le summum. Aujourd'hui, j'ai l'opportunité d'être le sélectionneur de cette équipe et je vais tout donner pour que cette équipe continue à gagner. C'est la seule chose qui m'anime, c'est de pouvoir travailler pour cette équipe de France et pour qu'elle continue à gagner.
0: Voilà donc Zinedine Zidane à la tête des Bleus, l'ancien entraîneur du Real Madrid succède à Didier Deschamps à la tête de cette équipe de France, demi-finaliste de la dernière Coupe du Monde.
1: Et de son côté, la sélection italienne a également trouvé son nouveau sélectionneur.
0: Oui, l'Italie tient enfin son sélectionneur et c'est même une tête bien connue de la nationale. Et Roberto Mancini, déjà passé par le banc transalpin entre 2018 et 2023, a été officiellement intronisé dans le chaos général après la nomination manquée d'Andrea Pirlo et les démissions de Paolo Maldini et Leonardo. Claudio Ranieri récupère lui le poste de directeur technique. Les détails, c'est avec Hakim Tamim.
3: C'est un retour aux affaires pour le technicien de 61 ans, Roberto Mancini, a occupé ce poste entre 2018 et 2023, permettant à la sélection italienne de remporter l'Euro, la dernière grande joie pour le football italien, parce que la squadra azzurra a raté les 3 dernières Coupes du Monde, 12 ans d'absence inconcevable pour une équipe qui a gagné 4 fois le Mondial. C'est le meilleur choix, a expliqué le patron de la fédération italienne, mais Mancini, ancien entraîneur de Manchester City, de l'Inter Milan, de la Fiorentina et la sélection saoudienne, doit faire face au vent contraire des observateurs, anciens joueurs et aussi une partie de la presse se demande « Est-il pertinent ? Peut-il faire de la reconstruction ? Est-il l'homme de la stabilité ?» Le football italien a connu ces derniers temps plusieurs changements à sa tête. On avait parlé de Pep Guardiola ou encore Andrea Pirlo pour prendre la tête de l'équipe italienne. Finalement, on a opté pour Mancini. La présentation du nouveau sélectionneur italien est prévue ce mercredi.
1: Hakim Tamim qui referme cette première édition de Sport Matin avec Ali Salahidine, qu'on retrouve à partir de 8h40 pour une nouvelle édition. Restez avec nous sur Média, on est ensemble jusqu'à 9h.

0: بإعلان القيادة المركزية الأمريكية تنفيذ ضربات دقيقة داخل العراق بالتنسيق مع القوات السعودية، وقالت إنها كانت تستعد لمهاجمة القوات الأمريكية ومنشآت الطاقة السعودية. في المقابل أكدت هيئة الحشد الشعبي أن الضربات طالت عددا من مقراتها وأسفرت عن سقوط 10 قتلى على الأقل وجرحى في محافظة نينوى. على جبهة أخرى أعلن الجيش الأردني إسقاط 5 صواريخ قال إنها كانت متجهة نحو أراضي المملكة. تصعيد موازن من الحرس الثوري الإيراني استهدف هذه المرة 3 ناقلات نفط في مضيق هرمز متهما إياها بمخالفة التعليمات البحرية. وفي اليمن أعلن الحوثيون استهداف ناقلة نفط سعودية في البحر الأحمر بصواريخ باليستية. وتزامنا مع هذه التطورات ارتفعت أسعار النفط بنحو 4% وسط مخاوف من تعطل الإمدادات وانزلاق المنطقة إلى مرحلة جديدة من التصعيد العسكري.
1: 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التفاصيل في مراسلة عبد الله حميد من القاهرة.
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1: في مقابلة مع شبكة فوكس نيوز قال الرئيس الأوكراني فلاديمير زيلنسكي أمس إن زمام المبادرة لم يعد في يدي رئيس الروسي فلاديمير بوتين في الحرب في أوكرانيا. بهذا إذن ينتهي عرض 8 بعد الفاصل. مستمعينا، يتجدد لقاؤكم مع ميلاني بينتو.
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8: Et ravi d'être avec vous en ce mercredi 29 juillet 2026, à la veille de la fête du trône. Média Radio est en édition spéciale pour célébrer cette 27e année de règne du roi Mohamed VI. Le souverain marocain porte une vision, vous le savez, royale rigoureuse pour le secteur de la santé dans le royaume. C'est dans ce contexte qu'en 2023, Fatima Zahra Bentaleb fonde Doc Djali. Une plateforme qui propose notamment des téléconsultations médicales, la prise de rendez-vous en ligne et la dématérialisation des feuilles de soins. En bref, une plateforme dans l'air du temps qui participe pleinement à la digitalisation du secteur de la santé au Maroc. Aujourd'hui, Doc Diali est présente dans plus de 20 villes du Royaume et continue de s'étendre. Pour son caractère innovant, la start-up a même été sélectionnée 3 fois au Jaitex. Au micro de Cassandre Thomas Araba, Fatima Zahra Bentaleb nous raconte son aventure.
9: Bonjour Fatima Zahra Bentaleb.
10: Bonjour.
9: Pouvez-vous, dans un premier temps, nous raconter qu'est-ce qui vous a donné envie de créer cette plateforme Doc Diali ? De quel constat vous êtes parti pour commencer cette histoire ?
10: L'histoire de Doc Diali a commencé un petit peu avant Covid, je dirais. On vient du domaine des systèmes d'information. On a l'habitude de digitaliser des entreprises dans différents secteurs. Et on a toujours eu cette envie de se positionner sur 2 secteurs nobles, l'éducation et la santé. Pour la santé, l'idée de Doc Diali s'est imposée à nous parce qu'on s'est rendu compte en fait que les médecins au Maroc n'étaient pas encore tous digitalisés, qu'il y avait déjà des solutions qui étaient là, notamment avec l'arrivée de Covid, on a vu la prise de rendez-vous, la téléconsultation qui a explosé. On a commencé à penser à digitaliser le cabinet médical et surtout d'offrir une solution qui va permettre aux médecins d'organiser son cabinet, c'est-à-dire ses dossiers patients, sa facturation, je dirais tous les modules qu'on va retrouver au sein d'un cabinet médical et qu'on va connecter ça à un site de prise de rendez-vous en ligne pour les patients pour pouvoir offrir une plateforme 360 qui va permettre de fluidifier le parcours de soins pour le patient mais aussi pour le médecin. La prise de rendez-vous en ligne n'est qu'une suite logique finalement de la plateforme puisqu'on s'est dit très bien, on a digitalisé le médecin, et bien maintenant il faut qu'on connecte ce médecin avec ses patients et qu'on puisse aussi offrir des fonctionnalités à des patients dans un Maroc où il y a encore aussi des disparités d'accès aux soins pour permettre à des personnes de faire une téléconsultation ou des télécontrôles, surtout quand ils viennent de zones éloignées. Je pense aussi aux personnes à mobilité réduite ou à besoins spécifiques dans des immeubles où les accès ne sont pas toujours prévus en fait pour ça.
9: Disons aussi que toujours dans cette volonté de rendre la santé plus accessible, de réduire les disparités qui existent au Maroc, comme vous l'avez mentionné. La particularité de Doc Diali, c'est que c'est aussi disponible en Darija.
10: Oui, en effet, en fait, on est la première plateforme multilingue qui a inclus Darija depuis le départ pour les patients. On est très fiers de dire qu'on est une plateforme marocaine qui n'a rien à envier aux autres plateformes qui existent partout d'autre dans le monde. Et effectivement, Darija, c'est pour pouvoir permettre de s'adapter tout simplement aux réalités locales.
9: Qui peut-on trouver sur Doc Diali ? Vous nous avez parlé des médecins. Donc est-ce que vous êtes aussi en lien avec des établissements de santé ?
10: On a lancé la commercialisation en 2023. Aujourd'hui, on rassemble plus de 1000 praticiens de la santé sur notre plateforme avec, je dirais, à peu près 10 000 utilisateurs côté patient. On va pouvoir retrouver des médecins de toutes spécialités. On va pouvoir aussi trouver des professionnels de la santé mentale, des dentistes et puis aussi des laboratoires, mais aussi bientôt aussi des établissements de santé comme les cliniques et pourquoi pas par la suite des hôpitaux.
9: Est-ce que vous avez une idée de où se situent les patients et les praticiens ? Est-ce que vous êtes sur tout le Maroc, plutôt encore dans les villes ? Parce que l'objectif c'est aussi d'aller sur les territoires où il y a moins de praticiens de la santé, moins d'accès.
10: On va pas se mentir, on est extrêmement présent dans les grandes villes parce que quand on a lancé la start-up, nous on est basé en travail Casablanca, donc il y a beaucoup de médecins dans cette région-là, mais on est aujourd'hui présent dans plus de 20 000 au Maroc. On a des médecins aussi bien dans le sud du Maroc qu'au nord, que dans la région de l'Oriental et aussi bien sur la partie de Fès, Meknès et région. On n'a pas vocation à être que dans les grandes villes, mais en tant que start-up, le démarrage était dans les grandes villes, mais nous recevons des demandes quasiment tous les jours dans des villes qui ne sont pas forcément des grandes villes, mais des petites villes. On a équipé pas mal de médecins. Ce n'est pas la majorité, mais on en a, c'est pour ça qu'on dépasse les 20 villes aujourd'hui au Maroc.
9: Oui, et vous êtes encore une jeune start-up, hein. Vous avez 3 ans, vous avez encore le temps de vous développer. On revient sur les fonctionnalités, donc outre cette prise de rendez-vous qui facilite la vie quand même de beaucoup de personnes, il y a aussi la téléconsultation qui est possible, vous avez commencé à nous en parler, et la dématérialisation des feuilles de soins. Est-ce que vous pouvez nous en dire plus sur toutes ces fonctionnalités ?
10: La prise de rendez-vous en ligne, en fait, aujourd'hui, on s'adapte aussi à une mentalité qui évolue. Aujourd'hui, nous, déjà, en tant que personne, on est pressé au quotidien avec l'habitude de toutes les applications, que ce soit de livraison, de pouvoir tout avoir en un clic à portée de main. Donc forcément, la prise de rendez-vous en ligne va répondre aussi à des patients plus exigeants, pressés, une maman qui travaille et qui doit en même temps prendre rendez-vous pour son enfant malade. Ça, d'une part. La téléconsultation, elle vient aussi répondre aussi à une question de praticité. Aujourd'hui, on peut être chez soi, on peut téléconsulter. Donc ça, c'est un confort déjà pour le patient. Bien sûr, quand cela est possible, il y a des moments où on ne peut pas faire une téléconsultation parce qu'il va falloir se rendre aux urgences, etc. Mais l'avantage d'une téléconsultation, c'est déjà le tri avant qu'on arrive aux urgences. Parce que c'est là où il y a intérêt de téléconsulter, c'est de pouvoir justement ne pas avoir tout le monde qui arrive aux urgences parce qu'on a une fièvre à 38. En fait, le but de la téléconsultation, c'est bien sûr faciliter la vie, désengorger aussi les cliniques et les hôpitaux quand c'est possible, et aussi, comme je l'ai dit tout à l'heure, de pouvoir aussi permettre l'accès aux soins à des personnes qui sont dans des villages.

0: dit tout à l'heure, de pouvoir aussi permettre l'accès aux soins à des personnes qui sont dans des villages ou dans des petites villes éloignées, qui justement n'hésiteront plus à consulter grâce à la téléconsultation, parce que des fois, pour pouvoir avoir une consultation, il faut aller dans la ville la plus proche. Ça nécessite de prendre un transport en commun. Vous avez des femmes enceintes. C'est extrêmement intéressant d'ailleurs pour le suivi des patientes qui sont enceintes pour les zones rurales. La dimension sociale et inclusive de la téléconsultation est très intéressante.
1: Est-ce que vous, donc là, vous nous avez dit à quel point ça facilite la vie des citoyens et aussi parfois des praticiens de la santé. Vous faites face aussi à des réticences, peut-être. Que je sais pas, je pense aux personnes âgées qui ont peut-être du mal à se servir du numérique, qui seraient peut-être un peu réticentes à se servir de ce genre de plateforme, ou pareil, de professionnels de santé un peu de la vieille école, si je puis dire. Est-ce que vous en rencontrez des gens qui n'ont pas envie en fait de franchir ce pas de digitalisation du secteur de la santé?
0: Évidemment, bien sûr que le numérique il a ses limites, que ça soit dans la santé ou dans d'autres domaines. Maintenant, cette application là, justement pour une personne âgée, eh ben son fils ou sa fille vont pouvoir, alors que peut-être ils vivent à l'étranger, prendre un rendez-vous pour leurs parents justement âgés. Il y a aussi le monitoring de ces personnes âgées. Des fois, les personnes âgées peuvent être isolées. Donc, le fait de pouvoir savoir qu'elles peuvent parler à des professionnels de la santé, c'est quelque chose qui peut être salvateur pour ces personnes-là. Côté praticien de la santé, le changement des mentalités, et justement, c'est là où je dirais qu'il y a encore tout à faire. Bien sûr, Covid nous a aidés, mais c'est un travail au quotidien d'accompagner les médecins, de leur expliquer les choses, de leur expliquer l'intérêt, parce que l'intérêt premier, c'est d'abord de faire gagner du temps à ces médecins pour les laisser en fait se concentrer sur leur métier qui est finalement de soigner leurs patients.
1: Le parcours de toute façon de la digitalisation du secteur de la santé, il est enclenché au Maroc et vous êtes en plein dedans. Qu'est-ce que vous diriez en fait de la numérisation de la santé au Maroc?
0: Il y a d'abord une volonté nationale pour le secteur de la santé. D'ailleurs, tout à l'heure dans une question, je pense que je ne vous ai pas répondu, c'est concernant la feuille de soins électronique qui est en train d'arriver à grands pas et pour laquelle un certain nombre de solutions ont répondu à l'appel à manifestation d'intérêt pour pouvoir être homologuées et pouvoir être interfacées avec le système de la CNSS au Maroc. D'ailleurs, on en fait partie, on a passé les tests. Donc ça devient extrêmement intéressant parce qu'on arrive en fait sur un vrai écosystème santé marocain. Je pense qu'il y a une réelle volonté nationale, il y a une vision royale qui est là pour numériser le secteur. On a un secteur qui évolue d'abord parce qu'on a l'intelligence artificielle qui arrive, qui apporte énormément de choses positives pour ce secteur-là. Et puis aussi parce qu'on a pris conscience qu'aujourd'hui, les patients, ils doivent avoir un parcours de soins simplifié.
1: Vous l'avez mentionné, l'intelligence artificielle. Quelle est la place que vous lui accordez dans Doctiali?
0: Écoutez, aujourd'hui, l'intelligence artificielle, elle devient incontournable. On n'a pas voulu implanter des fonctionnalités juste pour être à la mode par rapport à l'intelligence artificielle, mais elle s'impose à nous. Nous travaillons dessus déjà depuis, je pense, plus d'un an, sur des fonctionnalités qui vont venir justement orienter le patient vers le spécialiste dont il a réellement besoin. Vous avez également parlé de citoyens qui peut-être n'utilisent pas le numérique, mais maintenant, grâce à des LLM entraînés, on pourrait prendre rendez-vous juste avec la voix, et ça, c'est extrêmement intéressant. Et bien sûr, il y a des fonctionnalités extrêmement intéressantes aussi chez le médecin, notamment dans tout ce qui est aide à la prescription, aide au diagnostic, où l'IA prend toute sa place.
1: Lorsqu'on parle de digitalisation de la santé, il y a une question qui s'impose, c'est celle aussi de la sécurité des données des patients. Alors, quelles sont les mesures que vous prenez chez Doctiali pour garantir la sécurité de ces données qui sont quand même sensibles et qu'elles restent confidentielles?
0: Et effectivement, les données santé sont des données classées comme sensibles, très sensibles même. Et donc, ces données-là, nous, on est sur des clouds agréés, donc données de santé. Nous avons également des experts. Leur travail au quotidien, c'est de pouvoir proposer une solution dont la sécurité est prise très au sérieux. Et puis, nous sommes aujourd'hui en train de migrer vers un cloud souverain au Maroc qui va permettre aussi d'avoir cette donnée patient, en fait, au Maroc, puisque c'est un sujet aussi qui arrive sur la table.
1: Donc Dogdiali, c'est une start-up extrêmement innovante. En témoigne votre sélection 3 fois au JITEX. Peut-être un mot justement, quelles sont les prochaines innovations, quels sont les prochains projets sur lesquels vous travaillez, les prochaines étapes de développement de Dogdiali?
0: Les prochaines étapes de Dogdiali, comme je l'ai dit tout à l'heure, bien sûr l'intelligence artificielle qui arrive à grands pas cette année, mais c'est aussi l'interfaçage avec des assurances pour pouvoir justement

0: offrir une plateforme complète pour nos médecins et nos patients. Il faut savoir aujourd'hui qu'on est aussi une plateforme qui permet aussi le partage de documents médicaux. Le but, c'est qu'on se dirige vraiment vers une numérisation globale de ce parcours. Et le fait d'être accordé à des assurances, c'est quelque chose d'innovant pour nos patients. Et bien sûr, de pouvoir aussi se projeter en Afrique et devenir justement un hub pour ce continent, pour pouvoir rayonner non seulement au Maroc, mais aussi en Afrique.
1: Merci beaucoup, Fatima Zahra Bentaleb.

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2: D'ici une poignée de secondes, ce sera le retour de l'actualité à la veille de la fête du trône. Médien Radio est en édition spéciale pour célébrer cette 27e année de règne du roi Mohamed VI. Mais tout d'abord, on jette un coup d'œil à la météo. Un temps partiellement nuageux aujourd'hui au Maroc. Côté Mercure, la minimale 27 degrés affichée à Rabat ainsi qu'à Casablanca et Essaouira. Des nuages à Safi avec 28 degrés, prévoir 30 à Agadir, 31 à Laayoune. Il fera 31 aussi à Nador, prévoir 33 degrés à Tanger et Beni Mellal, 37 à Oujda, 38 à Fès. Et enfin, le Mercure enregistrera jusqu'à 42 degrés à Marrakech et Rachidia. Des nuages aussi dans le ciel algérien aujourd'hui. Côté Mercure, la minimale à Béjaïa avec 29 degrés, 1 degré de plus à Oran. Il fera 31 aujourd'hui à Naba et Alger, 36 degrés à Tamanrasset et Constantine. Tiaret, il fera 39 degrés, prévoir 41 à Hardaï et Biskra, 43 à Chlef et enfin 48 degrés la maximale à Adrar. Et enfin, du soleil partout en Tunisie aujourd'hui. Côté température, 30 degrés la minimale à Monastir, 31 à Tabarka, 32 à Bizerte, Sousse et Djerba, 33 degrés affichés à Tunis et Médnine, 1 degré de plus à Sfax et Gabès, 36 à Kasserine, 39 à Gafsa et enfin pas moins de 41 degrés aujourd'hui à Tozeur. h30, Martin Gibert assigne cette nouvelle édition. Rebonjour Martin.
3: Rebonjour Mélanie et bonjour à toutes et à tous.
2: Le Maroc célèbre la 27e fête du trône demain.
3: L'occasion de mettre en avant le développement du royaume, notamment à travers les innovations technologiques, des évolutions qui profitent aussi bien au domaine privé et public et qui s'illustrent particulièrement dans le secteur de la médecine avec des opérations à distance. Reportage à venir. Et Médien met à l'honneur la jeunesse cette année, une des causes chères au roi Mohamed VI. Ces dernières années, le royaume est parvenu à réduire le taux de décrochage scolaire. Une réussite qui est due notamment aux associations et ONG qui luttent contre ce phénomène. L'une d'entre elles mise sur le sport. Pour cela, notre journaliste est allé à la rencontre des membres de cette association.
2: Dans le reste de l'actualité, l'accalmie est terminée entre l'Iran et les États-Unis.
3: De nouvelles frappes ont eu lieu cette nuit, mais cette fois-ci, l'Irak se retrouve au milieu du conflit. Des groupes armés pro-iraniens ont été ciblés par Riyad et Washington. Les précisions à venir. Et le bilan augmente au Japon. Au moins 13 personnes sont mortes dans le tremblement de terre qui a secoué le pays hier. Des opérations de secours se poursuivent. Correspondance en fin d'édition.
2: Et c'est à la une, le roi Mohamed VI s'adressera au peuple marocain ce soir à l'occasion de la fête du trône.
3: Un discours qui célèbre 27 années de règne depuis l'accession au trône du souverain en 1999. Selon le ministère de la Maison Royale, du Protocole et de la Chancellerie,

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1: Et justement, Martin, le développement du royaume passe aujourd'hui par ses innovations technologiques.
0: Ah oui, le royaume est devenu une véritable vitrine technologique nationale et internationale. Il confirme sa position de pionnier en enchaînant les prouesses avec notamment aujourd'hui des opérations à distance entre Casablanca et Tanger, mais aussi entre Casablanca et Bruxelles. Le déploiement de ces technologies de pointe se fait dans le secteur public comme privé. Lina Taghi s'est rendue dans une clinique privée d'urologie de Casa Oasis pour rencontrer des médecins pionniers de la chirurgie robotique. Reportage.
2: C'est au sous-sol de la clinique que l'on retrouve le docteur Alatouzani et sa consœur, docteur Nora Takani.
3: Il y a 3 ans, les gens nous prenaient un peu pour des fous. On pensait que jamais le robot n'allait rentrer au Maroc et jamais on pourrait faire de la chirurgie robotique.
4: C'est une chirurgie, mais qui bénéficie de la technologie, donc que du bonheur pour les chirurgiens et que de bons résultats pour le patient.
2: Le docteur Alatouzani est membre de la Société marocaine de chirurgie robotique qui œuvre pour démocratiser la pratique.
3: La chirurgie robotique permet aux chirurgiens de contrôler via une console et des manettes dans une console des bras d'un robot qui sont, eux, dans le patient.
2: Donc vous avez l'habitude de l'utiliser maintenant ?
4: Oui, bien sûr.
2: Docteur Nora Takani est à l'origine de la toute première chirurgie thoracique robotisée réalisée au Maroc.
4: Et j'ai réussi finalement à faire la première intervention de chirurgie thoracique en Nord-Afrique. Aussi, j'étais la première chirurgienne femme à faire une chirurgie robotisée, toute chirurgie confondue.
3: On espère qu'elle va servir d'inspiration pour toutes les jeunes femmes médecins ou chirurgiennes ou qui souhaitent devenir chirurgiennes.
2: Le Maroc s'impose désormais comme un incontournable de l'innovation médicale en Afrique et les médecins qui s'engagent sur cette voie espèrent transmettre leur passion.
3: Les gens sont en train de se former un peu partout au Maroc et on a de la chance, il y a un centre de formation au Maroc, mais aussi à l'étranger. Les gens n'ont plus besoin d'aller à l'étranger pour se faire soigner. On a et les compétences ici au Maroc et le matériel suffisant pour traiter les gens ici. Donc le paysage a totalement changé ces 3 dernières années.
2: Depuis Casablanca, Lina Taghi pour Midi 1.
1: Et la 27e fête du trône est aussi l'occasion pour Midi 1 de mettre en avant la jeunesse marocaine, l'une des priorités du règne du roi Mohamed VI.
0: Et cette vision royale porte peu à peu ses fruits. Selon les chiffres de l'UNICEF publiés cette année, le décrochage scolaire concerne encore 280 000 élèves au Maroc chaque année. Un chiffre important mais qui régresse en 23 ans, de 2000 à 2023. Le royaume a réussi à faire baisser son taux de déscolarisation de 72%. Une avancée majeure que l'on doit aussi au travail de multiples associations et ONG qui œuvrent à la réinsertion des élèves en difficulté. Et c'est le cas notamment de l'ONG marocaine Tibou Africa, financée en partie par l'État et qui est célèbre pour son pari d'inclusion et d'insertion professionnelle par le sport. Noa Perret s'est rendue à Medjounia pour visiter leur école de la deuxième chance orientée métier du sport. Reportage.
5: Autour des barres d'immeubles et des terrains vagues, premier engagement, coups de sifflet, applaudissements, les filles dominent le terrain de volley sous un soleil de plomb.
6: Beaucoup de fierté, je vois qu'il y a de l'impact, que ça change des vies.
5: Il y a 15 ans, en fondant Tibou Africa, Mohamed Amin Zariat n'imaginait pas l'ampleur qu'allait prendre son ONG. Aujourd'hui, les programmes se multiplient, mais tous gardent un lien avec la pratique sportive.
7: Ça aide beaucoup.
5: Du haut de ses 15 ans, Marwa quitte le terrain, les joues rougies par le soleil. Elle a découvert les bénéfices du sport dans cette cour à Medjouna.
7: Tu deviens plus sociable avec les autres comme tout le monde et ça te donne confiance en toi.
5: La confiance en soi, c'est le mot d'ordre de Tibou Africa. Et ce travail, s'il ne se fait pas sur un terrain de volley ou de basket, il suffit de monter à l'étage dans les salles de classe.
8: Je suis très passionnée pour le sport et je veux devenir un coach aussi pour faire un impact sur les élèves.
5: Khadija a 19 ans, elle a troqué son ballon de basket pour un cahier sous le regard attentif de son encadrant Marwan, responsable du programme de l'éducation et l'inclusion socio-économique par le sport.
9: Parfois, tu rencontres des jeunes qui sont en décrochage scolaire, mais en techniquement, ils sont très bien, ils sont aptes, ils savent jouer, ils savent entraîner, mais il faut juste renforcer leur savoir-être, leur savoir-faire. Donc ici, on forme ces jeunes-là.
5: Créer un cadre à travers la pratique sportive et façonner un chemin pour ces jeunes en difficulté, c'est le pari de Tibou Africa qui est désormais présent dans 62 villes du Royaume et dans 6 autres pays d'Afrique.
0: Reportage a signé Noah Perret. Les relations entre Rabat et Washington sont plus solides que jamais. Ce sont les mots de l'ambassadeur des États-Unis au Maroc prononcés hier. Déclaration faite dans le cadre de la signature.

0: d'une convention de subvention de l'Agence américaine pour le commerce et le développement à Laayoun, une convention qui doit permettre la mise en œuvre d'un projet de production d'ammoniac vert dans la région du Sahara marocain.
1: Dans le reste de l'actualité, l'Iran et les États-Unis lancent de nouvelles frappes au Moyen-Orient.
0: Après moins d'une semaine d'accalmie, cette nuit, des missiles iraniens ont ciblé des bases américaines pendant que Washington, avec Riyad, lançait un raid aérien meurtrier en Irak. Bonjour Constantin Jallot.
2: Bonjour Martin, Mélanie, bonjour à toutes et à tous.
0: L'accalmie entre les deux pays aura donc été de courte durée.
2: L'arrêt des frappes aura duré 4 nuits. La cinquième, tôt ce matin, les avions américains et saoudiens ont survolé et bombardé l'est de l'Irak pour viser le groupe armé pro-iranien du Hajd al-Shaabi. Le bilan est d'au moins 20 morts et 37 blessés selon la coalition ex-paramilitaire, une alliance de factions depuis intégrée à l'armée irakienne, mais dont certaines composantes restent autonomes et fidèles à Téhéran. Des frappes ont donc eu lieu dans 7 provinces de l'est de l'Irak, ce qui a été ciblé des sites logistiques et d'armement terroriste, d'après l'armée américaine, des objectifs liés aux attaques contre les installations pétrolières du royaume, d'après l'Arabie Saoudite. Riyad, en effet, hier et avant-hier, ce lundi, faisait état d'attaques de drones venant d'Irak et visant plusieurs de ses sites énergétiques.
0: Et cette nuit, Téhéran aussi a repris ses frappes.
2: Plusieurs missiles balistiques lancés en direction de la Jordanie, en direction d'une base aérienne des États-Unis et du centre de commandement central de l'armée américaine en Jordanie. 5 missiles ont été arrêtés en vol, selon Amman, alors que Washington se félicite. Tous les missiles ont été interceptés. Cette attaque iranienne intervient quelques heures après la rencontre entre Premier ministre israélien et président américain, qui s'était conclue avec la réaffirmation du soutien de Washington à Tel Aviv. De grands sourires et cette déclaration israélienne, ce fut une réunion extrêmement positive. Nous avons eu la meilleure des conversations.
0: Merci beaucoup Constantin Jallot pour ces précisions.
1: Et la situation s'arrange petit à petit dans le sud de l'Europe, Martin.
0: Une région toujours en proie à des incendies exceptionnels. En France, le feu de forêt en Gironde est toujours stabilisé après une deuxième nuit calme, selon les autorités. Mais des fortes chaleurs et des ravales de vent sont attendues dans le département, propices pour une nouvelle reprise des flammes. En Espagne, le Premier ministre Pedro Sanchez dit voir la lumière au bout du tunnel. L'ordre d'évacuation a été levé dans 13 communes. Les premiers sinistrés font donc leur retour chez eux, mais les autorités continuent de lutter contre le feu aux abords de Madrid. Et c'est un autre type de catastrophe auquel doit faire face le Japon. Au moins 13 personnes ont perdu la vie dans le séisme qui a frappé le pays hier, un séisme de magnitude 7,1. Plus de 9000 personnes sont réfugiées dans des abris d'évacuation. Les détails avec notre correspondant dans la région, Philippe Dova.
3: Maisons et immeubles effondrés, bâtiments éventrés, wagons de trains de marchandises renversés, ponts et routes détruits, c'est le triste spectacle constaté dans plusieurs villes du département de Kumamoto après le tremblement de terre survenu à 16h27, heure locale, sur l'île de Kyushu. Un séisme d'une magnitude de 7,1 sur l'échelle de Richter. Plusieurs personnes sont portées disparues à l'usine Nippon Paper Industry et dans la ville de Kashima, c'est le deuxième étage du centre commercial Aeon qui s'est effondré. De nombreuses personnes seraient piégées à l'intérieur, selon les pompiers, d'autant plus qu'une heure et quart après le tremblement de terre, une forte explosion, certainement due à une fuite de gaz, a littéralement soufflé le bâtiment Aeon. Une impression de fin du monde, comme l'a confié à la chaîne de télévision TBS, un chauffeur de taxi témoin de la déflagration.
4: Il y a eu une forte détonation, puis une très grosse fumée blanche et beaucoup, beaucoup de poussière. J'ai cru que toutes les vitres des voitures allaient éclater au moment de l'explosion. Les plafonds, les murs extérieurs du bâtiment ont été soufflés. L'intérieur du centre commercial est à découvert et là, les gros débris au sol, ce sont les morceaux du mur extérieur. Lors de l'explosion, j'ai vu sortir 4 ou 5 employés, mais personne d'autre ensuite.
3: Alors les secours continuent à s'activer aux abords du centre commercial. La première ministre japonaise a ordonné que tout soit mis en œuvre pour sauver et secourir les victimes 24 heures sur 24. L'armée japonaise a mobilisé 3600 personnes pour les opérations de secours. L'alerte tsunami a été levée, mais le bilan pourrait s'alourdir et la région être frappée par de nouvelles secousses dans les prochaines heures ou les prochains jours. Philippe Dova pour Medi 1.
1: Et c'est ainsi que se termine le journal de Martin. Gibert, tout de suite, place au sport. C'est la seconde partie de Sport Matin, toujours avec Alice Alaïdine. Rebonjour Ali.
5: Rebonjour Mélanie, bonjour à tous.
1: Et à l'occasion de la fête du trône, un Médien poursuit sa série consacrée à la jeunesse marocaine qui fait avancer le royaume. Dans le sport, les ambitions, Ali, se construisent aussi sur les courts de tennis. À seulement 19 ans, Amine Jamji rêve déjà de rejoindre un jour,

0: Le top 100 mondial, on dresse son portrait ce matin.
1: À seulement 19 ans, Amine Djemji rêve de s'imposer sur la scène internationale. Le jeune joueur poursuit sa progression avec ses objectifs clairement définis. Intégrer le top 500 mondial dans un premier temps avant de viser à plus long terme le prestigieux top 100 du classement ATP. Une ambition qui demande des années de travail, de sacrifice et de régularité, mais qui témoigne de la détermination de cette relève du tennis marocain. Amine Djemji avance dans tous les cas avec des objectifs clairs pour la suite de sa carrière.
2: Pour moi, mes objectifs, j'aimerais bien de rentrer pour 100 ATP, pourquoi pas. Il faut juste que je m'entraîne, Coupe Davis et tout. Normalement, le niveau, il est pas loin. Il faut juste croire et s'entraîner. Pour moi, mon objectif, c'est de rentrer top 500 minimum. Genre, je parle genre ATP. Si je veux bien jouer et continuer au circuit ATP, je dois rentrer genre, à mon âge-là. Dans un minimum, faire top 500 ATP. Du coup, pour moi, c'est difficile, mais c'est pas impossible. Faut juste bosser, travailler et tout.
1: À travers ses ambitions, Amine Djemji incarne une jeunesse marocaine qui vise les sommets. À 19 ans, le jeune tennisman poursuit son développement avec la volonté de franchir les différentes étapes du circuit professionnel et de porter un jour les couleurs du Maroc dans une équipe désormais dirigée par l'ancienne gloire du tennis marocain, Hicham Alassi.
0: Et on change de discipline, Ali, pour parler football. Ce n'est plus un secret hein, pour personne. Zinedine Zidane a officiellement été présenté hier en tant que nouveau sélectionneur de l'équipe de France.
1: Oui, Mélanie, Zidane a officiellement entamé sa vie de sélectionneur des Bleus, dont il rêvait depuis plusieurs années. Zizou a rendu cette calme journée d'été en rendez-vous peu ordinaire pour la Fédération française, la presse et même quelques supporters qui avaient fait le déplacement pour voir la légende du football français. Réalise un rêve en devenant le sélectionneur des Bleus. On l'écoute.
3: Une continuité, quelque part un rêve. Ce que je peux vous dire, c'est que j'ai eu des propositions pendant ces 4-5 ans où j'ai arrêté pour reprendre un club et je les ai toutes refusées pour l'équipe de France. Parce que l'équipe de France, pour moi, c'est la seule chose que je voulais faire après ma carrière, enfin après mon expérience avec le Real Madrid. Je l'ai connu gamin, j'ai commencé minime, j'ai franchi toutes les étapes jusqu'à arriver à la sélection A, qui est le summum. Aujourd'hui, j'ai l'opportunité d'être le sélectionneur de cette équipe et je vais tout donner pour que cette équipe continue à gagner. C'est la seule chose qui m'anime, c'est de pouvoir travailler pour cette équipe de France et pour qu'elle continue à gagner.
1: Voilà, donc ambitieux Zinedine Zidane qui succède à Didier Deschamps à la tête de cette équipe de France, demi-finaliste de la dernière Coupe du Monde 2026.
0: Et de son côté, Ali, la sélection italienne a également trouvé son nouveau sélectionneur.
1: Hein. Ouais, l'Italie tient enfin son sélectionneur et c'est une tête bien connue de la Nazionale. Roberto Mancini, déjà passé par le banc transalpin entre 2018 et 2023, a été officiellement intronisé dans le chaos général après la nomination manquée d'Andrea Pirlo et les démissions de Paolo Maldini et Leonardo. C'est Claudio Ranieri qui récupère le poste de directeur technique. Les détails, c'est avec Hakim Tamim.
4: C'est un retour aux affaires pour le technicien de 61 ans, Roberto Mancini, a occupé ce poste entre 2018 et 2023, permettant à la sélection italienne de remporter l'Euro, la dernière grande joie pour le football italien, parce que la Squadra Azzurra a raté les trois dernières Coupes du Monde. 12 ans d'absence inconcevable pour une équipe qui a gagné 4 fois le Mondial. C'est le meilleur choix, a expliqué le patron de la Fédération italienne. Mais Mancini, ancien entraîneur de Manchester City, de l'Inter Milan, de la Fiorentina et la sélection saoudienne, doit faire face au vent contraire des observateurs, anciens joueurs et aussi une partie de la presse se demande « Est-il pertinent ?» Peut-il faire de la reconstruction? Est-il l'homme de la stabilité? Le football italien a connu ces derniers temps plusieurs changements à sa tête. On avait parlé de Pep Guardiola ou encore Andrea Pirlo pour prendre la tête de l'équipe italienne. Finalement, on a opté pour Mancini. La présentation du nouveau sélectionneur italien est prévue ce mercredi.
0: Hakim Tamim pour refermer cette édition sportive d'Ali Salahidine qui laisse sa place à Oumar Baldé. C'est l'heure de la Story Echo. Bonjour Oumar.
5: Mélanie Pinto, bonjour.
0: Et toujours à l'occasion de la célébration du 27e anniversaire de la fête du trône au Maroc dans la Story Echo, eh bien vous vous intéressez toujours aux acquis économiques de la jeunesse marocaine, hein, des jeunes qui ont énormément profité des métiers mondiaux du Maroc.
5: Oui, c'est le moins que l'on puisse dire, car selon les chiffres officiels, ces métiers mondiaux du Maroc lancés en 2009 ont permis de créer jusqu'à 1 million millions d'emplois directs et indirects.

0: indirect en majorité au profit des jeunes. Eh bien, quand on parle des métiers mondiaux du Maroc, il faut noter, c'est l'offshoring, l'aéronautique, l'automobile, mais aussi l'agroalimentaire, le textile et le cuir et l'électronique. Eh bien, le textile et le cuir, l'automobile et l'agroalimentaire sont les secteurs qui ont créé le plus d'opportunités d'emploi. Cela a été facilité par le lancement de plusieurs filières de formation, des filières de formation dédiées justement à ces métiers qui font aujourd'hui bondir les exportations marocaines à l'étranger. En un mot, on peut dire que grâce à ces métiers mondiaux du Maroc, l'horizon s'est élargi pour une bonne partie de la jeunesse du royaume.
1: Alors, cela dit, Omar, est-ce que ces métiers mondiaux continuent encore d'offrir de l'emploi aux jeunes?
0: C'est effectivement le cas pour certains d'entre eux, comme l'automobile. D'ailleurs, ces derniers temps, les annonces de nouveaux investissements dans ce secteur font état de projets de création de plusieurs dizaines de milliers d'emplois. Avec le virage technologique et électrique en cours, eh bien, le rythme devrait s'accélérer. L'aéronautique offre également de belles perspectives, même si pour les métiers de l'offshoring, notamment les centres d'appel, eh bien, la conjoncture est moins favorable actuellement. En un mot, il s'agit de redonner un nouveau souffle à ces métiers mondiaux du Maroc afin de continuer à tirer profit de leurs opportunités, surtout dans un contexte

0: afin de continuer à tirer profit de leurs opportunités, surtout dans un contexte de relocalisation industrielle post-Covid, et bien des relocalisations industrielles qui placent le Maroc en très bonne position dans le pourtour méditerranéen.
1: Alors justement, pour les auditeurs et auditrices qui nous écoutent, Oumar, quels sont les nouveaux secteurs qui pourraient favoriser l'inclusion économique des
0: jeunes? L'embellie désormais permanente sur le secteur touristique en fait et en fera l'un des principaux pourvoyeurs d'emplois dans le pays. Bien évidemment, l'économie numérique n'est pas en reste, surtout avec l'essor des métiers liés à l'intelligence artificielle, même si ces métiers du numérique, il faut le noter, sont moins créateurs d'emplois. En un mot, disons que même dans l'industrie, énormément de niches d'emplois et de valeurs sont encore à créer et à valoriser. Et ce sont de nouvelles perspectives d'emploi donc qui pourraient s'offrir aux jeunes.
1: Merci beaucoup Oumar Baldé pour cette story éco. On vous retrouve bien évidemment demain à la même heure. Un petit peu de musique sur Medi 1, 8h49, Coldplay, Replay.

Free, Coldplay, We Pray. Et puis, comme tous les jours sur Média, on termine Matin Info en culture. Ce mercredi 29 juillet 2026, veille de fête du trône au Maroc, marque la 27e année de l'accession du roi Mohamed VI à la tête du royaume. La promotion de la culture marocaine est au cœur de la vision royale du souverain marocain. En 2012, le message royal adressé aux participants des Assises nationales sur le cinéma a marqué un tournant historique. Le cinéma y a été consacré comme une composante essentielle du projet de société marocain en tant qu'instrument de soft power, permettant au royaume de renforcer son rayonnement culturel et de porter sa voix civilisationnelle à l'international. Cette vision a ouvert la voie à une stratégie visant à accroître l'influence du Maroc, notamment à travers l'accueil de grandes productions cinématographiques étrangères. C'est la chronique culture signée Bilal Marmite.

0: Et c'est un plaisir de vous retrouver pour ce premier café. Bien évidemment, ravi de vous accompagner sur nos deux antennes, Maghreb et Afrique. Notre ami Tofer à la réalisation. Un bon petit programme en perspective. Je vous donne les détails.
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0: Alors aujourd'hui au programme, une tendance qui fait beaucoup parler d'elle, le salt stamping, cette pratique qui consiste à rester debout sur du sel. Puis on fera un petit retour sur ces souvenirs d'enfance qui nous marquent encore adultes. Et enfin, bien évidemment, une discussion avec notre invité du jour, Nasser Lemnehile, thérapeute expert en Theta Healing. On va parler aujourd'hui de résilience, ou plus précisément, comment continuer à avancer sans s'oublier, et surtout pourquoi poser ses limites peut être une vraie preuve de force. Le tout est bien évidemment accompagné de bonne musique. Sans plus tarder, je vous propose Matthew Stone, P-Square pour Positif. Très très belle écoute.

0: Et comme prévu, nous sommes en direct avec notre invité du jour, Nasser Lemniaï, il est thérapeute, expert en Theta Healing. Aujourd'hui, on va parler donc, comme prévu, de résilience et plus précisément, comment continuer d'avancer sans s'oublier et pourquoi poser ses limites peut être une preuve de force. Voilà donc, Nasser Lemniaï, bonjour.
1: Bonjour Kalima, comment allez-vous?
0: Ça va très très bien et vous?
1: Très bien, je vous remercie.
0: Un plaisir de vous recevoir aujourd'hui et de parler justement de résilience. Alors déjà, peut-être pour contextualiser, Nasser, est-ce qu'il existe un lien entre résilience et le fait de savoir poser ses limites?
1: Oui, effectivement. Alors la résilience, elle trouve en fait son origine à la frontière des limites. Quand on commence à un petit peu dépasser nos limites et à se dire finalement… Jusqu'où est-ce que je peux tenir? Est-ce que je peux aussi revenir à mon état d'origine si mes limites ont été dépassées? Parce que c'est peut-être ça aussi la résilience, la différence entre la résilience et la résistance. C'est-à-dire la résistance, c'est jusqu'à quel point on va tirer un ressort avant qu'il ne rompe. Et la résilience, c'est jusqu'à quel point en tirant ce ressort, il peut retrouver son état d'origine.
0: D'accord. D'accord. Et
1: Voilà.
0: justement, on parle souvent, Nasser, de résilience comme de cette capacité à tenir bon, à surmonter aussi les difficultés et avoir cette capacité à rebondir. Mais justement, à force de vouloir être fort, est-ce qu'on ne risque pas parfois de dépasser ses propres ressources et par conséquent, justement, de dépasser ses limites?
1: Alors, dans le cas de la résilience et de la résistance, il peut y avoir cette idée de tenir bon, parce que finalement, tant que on tient, ben c'est qu'on tient bon. Mais dans la résilience, il y a plus de conscience de soi, c'est-à-dire d'être plus conscient de ses propres limites, effectivement, et de savoir qu'on est en train de les dépasser, mais de le faire avec conscience. Donc, si par exemple, on vient sur un terrain,

0: un professionnel. On a plusieurs projets. On sait que c'est quelque chose, voilà, il faut boucler les dossiers avant la fin d'année. On a encore 2 semaines à tenir et on sait qu'on peut le faire même si ça nous fatigue, etc. Là, on est effectivement dans le cadre de la résilience parce qu'on sait qu'après le 31 décembre, ben, on pourra se reposer, on pourra prendre des vacances et puis on va revenir à notre état d'origine avec de l'énergie rechargée. Donc, ça demande quand même de connaître ses limites, de savoir jusqu'où est-ce qu'on est prêt à les dépasser, c'est-à-dire se dire jusqu'au 31 décembre, donc c'est 2 semaines, je suis capable de faire ça pour 2 semaines. Quand on est en roue libre, en fait, finalement, de dire, ben, je suis tout le temps en surcharge de travail, toute l'année, tout le temps, on n'est plus dans de la résilience. Là, on est dans de la résistance jusqu'à ce qu'en fait, on ne tienne plus. Et c'est pour ça qu'on voit une hausse énorme des burn-out. On en parle de plus en plus. C'est justement parce que les gens confondent la résilience, la bienveillance. Enfin, voilà, c'est tous des termes qui sont entrés dans le vocabulaire corporate, qui sont un petit peu maintenant presque toxiques finalement, parce qu'on dit, oui, mais c'est bien, il faut faire preuve de résilience. Non, mais c'est du management bienveillant. Mais en réalité, on tire sur la corde sans se dire est-ce qu'on va revenir à l'état d'origine et sans avoir conscience de nos propres ressources et nos propres limites.
1: Exactement. Justement, c'est ça le piège, en quelque sorte, Nassal, c'est de se dire, finalement, trop de résilience, c'est aussi, ça peut être nuisible. Finalement, la résilience, c'est une bonne chose, bien évidemment. En faire preuve aussi, avoir cette capacité, c'est une excellente chose au quotidien, que ce soit dans la sphère professionnelle, mais également personnelle. Mais quand ça, on va dire, dépasse les limites, encore une fois, bah là, ça devient limite nuisible pour nous et pour notre bien-être. De façon générale, que ce soit d'ailleurs dans les deux sphères, pro et perso.
0: Vraiment, je veux insister sur ce point de résilience et résistance. En fait, dans les deux cas, on dépasse nos limites. C'est-à-dire que dès qu'on commence à faire preuve de résilience, c'est qu'on a déjà commencé à dépasser nos limites. C'est-à-dire que si on fonctionne en état normal, on fait pas preuve de résilience. On fait pas preuve de résistance. On est juste dans un fonctionnement normal, dans les ressources qu'on a. On a une batterie qui fait 100% au début de la journée et on l'utilise jusqu'à, allez, on va pas dire jusqu'à 0%, mais on va dire jusqu'à 10-20% à la fin de la journée, puis on se recharge tranquillement. Quand on est dans la résilience, c'est que déjà on commence à taper dans les derniers 20%, par exemple, et éventuellement qu'on même les dépasse et qu'on commence à prendre du crédit sur les prochains jours. Vous voyez ce que je veux dire? C'est-à-dire qu'on est en train de cumuler. Donc dès qu'on commence à parler de résilience, on est déjà dans le dépassement des limites. Et c'est pour ça que je disais qu'il faut être conscient de ses ressources parce que déjà, si on ne sait pas combien notre batterie elle fait, à quel état elle est aujourd'hui, on a combien de crédits. Il y a des gens qui parlent de crédit de sommeil, par exemple, qui rattrapent le sommeil. Mais ça ne marche pas toujours comme ça. Malheureusement, et voilà, on peut pas ne pas dormir pendant 5 jours et se dire je vais dormir 24 heures ou 48 heures d'affilée, je vais récupérer. Voilà, donc c'est un peu cette notion-là. On est toujours dans le dépassement de toute façon des ressources et des limites, que ce soit dans la résilience ou la résistance. C'est juste que dans la résistance, on a dépassé le point de rupture et qu'on ne pourra jamais revenir au point d'avant.
1: Alors que pour la résilience, c'est une autre histoire finalement. C'est autre
0: Pour la
1: chose.
0: résilience, c'est qu'on peut y revenir. C'est-à-dire, par exemple, j'ai veillé 2 heures de plus. Moi, j'ai besoin de 8 heures de sommeil, mais bon, j'ai fait que 6 heures de sommeil cette nuit. Je sais que demain, je peux récupérer.
1: Je
0: Je
1: peux faire
0: suis
1: une
0: dans la
1: sieste, par
0: résilience.
1: exemple.
0: Voilà, je peux faire une sieste, voilà, et je vais revenir le surlendemain. Je vais revenir à mon état normal. Je vais pas me sentir impacté par ces 6 heures de sommeil. Alors que dans la résistance. Si je dépasse en fait cette résistance-là et qu'il y a une rupture, c'est-à-dire j'aurais beau essayer de rattraper, prendre des vacances et tout, ça va être vraiment sur du très long terme que je pourrais me reconstruire.
1: Et on va
0: Donc
1: devoir revoir
0: voilà.
1: peut-être tout notre mode de vie. C'est comme une sorte de rééquilibrage alimentaire qui prend plus de temps qu'un régime draconien.
0: Exactement. C'est un très bon exemple, Karima. Excuse-moi, je prends peut-être juste 30
1: Merci.
0: secondes pour en parler parce que je trouve que l'exemple est pertinent. Très concrètement, en fait, dans l'alimentation, si on a un régime alimentaire healthy, stable, enfin voilà, et que par exemple, on fait un écart, entre guillemets, même s'il n'y a pas vraiment d'écart, mais voilà, on se dit aujourd'hui, c'est la fiesta, c'est choix, c'est la glace et tout ça. Bon, on sait que notre corps, il va s'en.

0: remettre. En fait, on ne va pas prendre 10 kilos de plus, on va pas, voilà.
1: Ouais.
0: Il va s'en remettre. Il est dans la résilience parce que peut-être qu'on a dépassé en fait la limite de notre apport calorique quotidien ce jour-là, mais ça se rattrape sur 2, 3 jours. En fait, en reprenant un rythme normal, il n'y a pas de souci, on revient. On est dans la résilience. Quand on est dans le dépassement de la résistance, c'est-à-dire qu'on va dépasser cet apport calorique quotidien, mais tous
1: Ouais.
0: les jours.
1: Ouais.
0: Et tous les jours, on dépasse un moment le corps, en fait, bah, il est obligé d'acter le 1 kilo, 2, 3, 4, 5, 10 de
1: Bien
0: plus.
1: sûr,
0: Il ne va
1: ouais.
0: pas revenir le lendemain comme si de rien n'était. Bah, c'est exactement le même principe, mais sur des ressources psychologiques ou émotionnelles. C'est dans les questions d'abus émotionnels,
1: Ouais.
0: c'est dans les questions de travail pour le burn-out. Il ouais, y a plein, plein, plein de sujets d'application et c'est pour ça que le sujet est hyper intéressant. Merci de l'avoir présenté ce matin,
1: Avec plaisir, Nassal. Merci d'avoir accepté mon invitation, d'ailleurs, pour en
0: d'ailleurs.
1: parler. Est-ce qu'on peut dire finalement que savoir poser ses limites, reconnaître également qu'on est fatigué, dire non ou accepter de s'arrêter, est-ce que ce n'est pas finalement une autre forme de résilience?
0: C'est un prérequis à la résilience. On ne peut pas être résilient sans connaître ses limites, sans connaître ses ressources. Et c'est pour ça aussi que je disais que ça commence à tomber dans une sorte de vocabulaire toxique, parce que en fait, les gens nous demandent d'être résilients. Mais les gens ne connaissent pas nos ressources et ne connaissent pas nos limites. Et du coup, ils se permettent de les dépasser
1: Exact.
0: en disant, bah, finalement, tu fais pas preuve de résilience. Non, mais en fait, la personne doit connaître nos ressources et nos limites avant de lui dire, et personne ne les connaîtra mieux que nous.
1: Bien sûr.
0: Donc, soyez résilients, bien sûr, mais connaissez d'abord vos limites, connaissez vos ressources et managez-les. C'est vous qui les managez, c'est pas votre manager qui va les manager pour vous,
1: Bien
0: c'est pas
1: sûr.
0: votre partenaire qui va les manager pour vous. Voilà, donc faut être super vigilant pour pas se laisser embarquer dans une fausse quête de résilience ou une fausse quête de bienveillance, parce que c'est le même sujet. Les gens demandent à ce qu'on soit bienveillant ou disent ben, on est plutôt dans la bienveillance. Non, en fait,
1: Non, c'est toxique.
0: c'est moi qui ressens mes émotions.
1: Ouais,
0: Voilà, c'est moi qui
1: exactement.
0: ressens mes émotions. Et là, c'était toxique.
1: Ouais.
0: Et c'est moi qui connais mes ressources et limites. Et là, tu les as dépassées.
1: Ouais,
0: Donc, voilà.
1: justement. Bah, d'où l'importance aussi, encore une fois, on parle très souvent de prise de conscience, c'est-à-dire que si nous-mêmes, on n'est pas conscient de nos propres limites voilà, de nos lignes rouges, on va dire ça comme ça, bah, les autres aussi ne vont pas forcément les connaître. Il faut d'abord qu'on les connaisse nous-mêmes et bien sûr qu'on les communique aux autres pour éviter qu'il y ait
0: Exact.
1: justement ce genre de problème qui se passe, que ce soit dans l'univers professionnel, encore une fois, mais également dans la sphère professionnelle, familiale et tout ce qui s'ensuit. Est-ce qu'il y a des signes, Nasser, qu'on pourrait détecter, qui nous indiquent justement, une fois qu'on est conscient, encore une fois, parce que c'est très important, c'est un point important. Si on n'est pas conscient, c'est déjà, ça va être une autre thématique, bien évidemment. Si on n'est déjà pas conscient de nos propres limites, ce qui nous dérange, etc., c'est un peu plus compliqué. Mais une fois qu'on est conscient et qu'on sait que voilà, une limite a été dépassée, est-ce qu'il y a des signes qui indiquent qu'on vient de dépasser une limite personnelle avant d'arriver à l'épuisement et avant d'arriver à voilà, au burn-out, etc. Est-ce qu'il y a des petits signaux comme ça qu'on pourrait éventuellement détecter? Bien sûr, j'imagine que c'est du cas par cas parce que nos limites sont différentes et varient d'un individu à un autre, bien sûr. Mais est-ce qu'il y a, on va dire, des signes un peu universels qu'on pourrait détecter comme ça?
0: Alors, si on est déjà dans l'hypothèse qu'on est conscient de nos limites et de nos ressources,
1: Ouais.
0: les premiers signes, en réalité, ça va être plutôt des choses émotionnelles. On
1: OK.
0: va se dire, là, je sens que je me sens un peu triste, je me sens fatigué, voilà. Ça va être des choses, mais qui vont être un peu à la frontière du physique et de l'émotionnel,
1: OK.
0: mais beaucoup émotionnel au départ. Et ensuite, si on s'écoute pas émotionnellement, parce que typiquement, on va dire, voilà, je suis frustré au travail, on me demande des choses qu'on n'est pas censé me demander, et on le fait de manière répétitive, et j'ai communiqué mes limites et on ne les respecte pas, et moi, je continue à faire le dos rond. Donc voilà, on est dans de la frustration, par exemple, là, dans l'émotion.
1: Ouais.
0: Donc on va ressentir de la frustration. Si on l'écoute, on sait qu'on est déjà en train de dépasser ses limites, effectivement, qu'on commence à être dans la résilience. Et on va tendre vers la résistance si on ne met pas de stop. Si on ne s'écoute pas, si on n'arrive pas à identifier cette émotion-là, qu'on n'arrive pas à identifier ce qu'on vit dans l'émotionnel,
1: Ouais.
0: ça va commencer à se répercuter sur le physique. On va se sentir de plus en plus.

0: plus fatigué, on
1: Mmh.
0: va sentir qu'on a de plus en plus de mal à récupérer, tout simplement. C'est-à-dire, on aura beau dormir, passer un week-end et tout, ben, on n'arrivera pas à recommencer la semaine de manière énergisée.
1: Ouais.
0: Et puis, peut-être qu'il va y avoir de la compensation émotionnelle dans l'alimentation, on va prendre du poids. Enfin, voilà, il peut y avoir des signaux comme la chute de cheveux. Enfin, voilà, il y a toute cette sphère physique qui commence aussi à prendre le pas. Voilà. Donc, faut essayer d'anticiper avant d'arriver au physique.
1: Ouais, bien sûr.
0: Mais
1: L'idéal serait,
0: voilà,
1: bien sûr,
0: c'est
1: c'est de
0: l'idéal,
1: détecter ça avant. Mais des fois, c'est
0: et
1: vrai que
0: voilà, ouais.
1: malheureusement, on se retrouve voilà, un petit peu englouti, on va dire, dans une sorte de spirale un peu infernale, etc. Et le temps qu'on se rende compte, on se dit, voilà, il y a déjà eu, par exemple, des insomnies, chute de cheveux et tout ce qui s'ensuit, des petits symptômes comme ça qui se répercutent sur notre corps,
0: C'est
1: parce que,
0: ça.
1: qu'on le veuille ou non, tout ce qui passe par notre mental bah, laisse des traces sur notre corps, des traces qui sont là et qui bah, ce qui s'exprime. En tout cas, Nassal Mnei, on n'a pas senti le temps passer. Merci beaucoup à vous d'avoir accepté mon invitation et d'avoir été avec moi
0: Avec grand
1: aujourd'hui.
0: plaisir.
1: C'était un plaisir comme
0: Merci
1: d'habitude.
0: pour l'invitation.
1: Et on se dit à
0: Un
1: la
0: rail
1: semaine
0: partagé.
1: prochaine.
0: C'est ça, la semaine prochaine.
1: Merci beaucoup.
0: Merci
1: Bonne
0: et bonne
1: journée.
0: journée. Au revoir.
1: Restez avec nous, on se retrouve dans un tout petit moment pour la suite de votre premier café avec bien évidemment des sujets hyper intéressants à aborder ensemble. On va parler du salt stomping, une nouvelle tendance au bien-être qui fait le buzz. On parlera également de ces souvenirs d'enfance qui nous marquent à l'âge adulte. Restez avec nous donc sur nos deux antennes Maghreb et Afrique. Lady Gaga prend la relève avec Bad Romance. Excellente écoute. Oh

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2: Bonjour à toutes et à tous, Éline Roussel avec vous pour cette synthèse. Et dans l'actualité aujourd'hui, le roi Mohamed VI s'adressera au peuple marocain ce soir à l'occasion de la fête du trône. Un discours qui célèbre 27 années de règne depuis l'accession au trône du souverain en 1999. Selon le ministère de la Maison Royale, du Protocole et de la Chancellerie, le discours royal sera retransmis sur les ondes de la radio et de la télévision. Aujourd'hui donc, à partir de 21h, un discours qui sera également commenté sur nos antennes, car pour l'occasion, Médien vous propose décryptage, analyse et reportage dans nos éditions spéciales Fête du Trône. Toujours concernant le royaume, des relations entre Washington et Rabat plus solides que jamais, selon l'ambassadeur des États-Unis au Maroc. Une déclaration qui intervient dans le cadre de la signature d'une convention de subvention de l'Agence américaine pour le commerce et le développement à l'Aïoun. La collaboration entre les États-Unis et le Maroc est mise ici à profit pour un projet d'ammoniac vert dans la région du Sahara marocain. Ailleurs dans l'actualité, aujourd'hui, après 4 nuits d'accalmie, les frappes ont repris au Moyen-Orient. Hier soir, l'Iran attaque des bases américaines dans la région, tandis que Washington s'unit à Riyad pour frapper l'Irak. La cible, les membres du groupe paramilitaire Hach al-Shaabi. 20 combattants sont morts, une trentaine sont blessés. Les États-Unis et l'Arabie Saoudite parlent de terroristes affiliés à l'Iran pour désigner cette milice chiite irakienne. Ce groupe armé formé en 2014 pour combattre l'invasion du groupe terroriste État islamique en Irak. Des factions de la milice sont aujourd'hui intégrées dans l'armée irakienne. Au Moyen-Orient, toujours, la diplomatie aussi patine. Téhéran écarte ce matin la proposition

0: Au Japon, hier, un tremblement de terre de magnitude 7.1 a frappé le sud-ouest du pays. Le ministre japonais de la Santé fait état de 13 morts. Des dizaines d'autres personnes sont coincées sous les décombres, et notamment ceux d'un centre commercial situé dans la ville de Kashima. En Afrique, en République démocratique du Congo, des manifestations ont eu lieu hier dans les rues de Goma et de Bukavu. Dans les grandes villes du Nord et du Sud, Kivu ont dénoncé les mauvaises conditions socio-économiques et ont demandé la fin des hostilités entre l'armée régulière et l'AFC M23. Des manifestations hier pour la paix, donc organisées par la société civile et par des mouvements citoyens et encadrées par une police formée par le groupe armé. Dans le même temps, la plus haute instance judiciaire du pays a jugé conforme à la Constitution, une loi référendaire qui pourrait donc permettre au président Félix Tshisekedi de modifier la Constitution afin de briguer un troisième mandat. Et on termine cette synthèse avec une touche de football féminin. La CAN 2026 est toujours en cours dans le Royaume. Et au programme de cette quatrième journée de compétition, eh bien c'est l'équipe du Ghana qui affrontera celle du Cap-Vert à 18h, tandis que les joueuses du Cameroun rencontreront celle du Mali à 21h. À prévoir demain la rencontre très attendue entre le Maroc et l'Algérie. Les deux équipes féminines s'affrontent pour prendre la tête du groupe A de la CAN, un match scruté après que les deux équipes aient respectivement lancé leur tournoi par une victoire nette. Coup d'envoi du match à 21h. Et c'est la fin de cette synthèse d'actualité. Merci beaucoup pour votre écoute et bonne suite des programmes sur Média.
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1: Bienvenue à vous si vous venez à peine de nous rejoindre pour cette suite de ce premier café sur nos deux antennes, donc Maghreb et Afrique. Dans un instant, on parlera de cette nouvelle tendance bien-être qui fait le buzz, baptisée le salt stomping. En quoi ça consiste? Est-ce qu'il y a réellement des bienfaits? C'est ce qu'on verra ensemble dans un tout petit moment. D'ici là, je vous propose Fireboy DML Ed Sheeran pour Pérou. Très belle écoute.

Et nous y sommes, on l'a assez teasé comme ça, on va parler de cette tendance baptisée le salt stomping. Si vous êtes un peu sur TikTok ou Instagram, vous avez peut-être vu passer cette nouvelle tendance qui promet monts et merveilles, le salt stomping. Derrière ce nom un peu mystérieux se cache un geste tout simple, marcher pieds nus pendant une dizaine de minutes sur une couche de sel, généralement du sel d'Epsom. On verse du sel dans une bassine ou directement au sol, on retire ses chaussures et on piétine tranquillement. Et selon les influenceurs bien-être, ce rituel permettrait de réduire le stress, de détendre les muscles, de calmer l'esprit et même d'améliorer la qualité du sommeil. Alors forcément, quand on nous promet de mieux dormir avec un peu de sel sous les pieds, ça intrigue. Les vidéos se multiplient, les témoignages aussi, et beaucoup affirment se sentir plus détendu après avoir essayé. Alors, simple effet de mode ou véritable astuce bien-être? D'abord, un mot sur ce fameux sel d'Epsom. Contrairement à ce que son nom laisse penser, ce n'est pas du sel de cuisine, il s'agit de sulfate de magnésium, un produit utilisé depuis longtemps dans les bains relaxants. Beaucoup de sportifs d'ailleurs l'apprécient après un effort physique et certaines personnes l'utilisent pour s'offrir un moment de détente à la maison. C'est d'ailleurs de là qu'est née l'idée du salt stomping, puisque le sel d'Epsom est associé à la relaxation dans un bain. Certains se sont demandé si le simple fait de marcher dessus pouvait produire les mêmes effets. Mais c'est précisément là que la science vient nuancer les choses. À ce jour, aucune étude sérieuse ne démontre que marcher sur du sel améliore directement le sommeil ou diminue le stress grâce à une action du magnésium. De la même manière, l'idée selon laquelle le magnésium traverserait la peau des pieds en quantité suffisante pour agir sur l'organisme n'a jamais été clairement démontrer. Autrement dit, les promesses que l'on voit circuler sur les réseaux sociaux ne reposent pas sur des preuves scientifiques solides. En revanche, cela ne veut pas dire que cette pratique ne procure aucun bien-être. Car ce qui peut faire du bien, ce n'est peut-être pas le sel lui-même, mais tout ce qui entoure le rituel. Pendant 10 minutes, on s'arrête, on déconnecte des écrans, on ralentit le rythme de la journée, on se concentre sur les sensations sous les pieds, sur sa respiration et sur le moment présent. Et ce simple temps de pause est déjà bien. Le contact des cristaux de sel stimule aussi la plante des pieds, un peu comme le ferait un léger massage ou un soin de pédicure. Cette stimulation sensorielle peut être agréable et favoriser une sensation de relaxation. Il y a aussi ce qu'on appelle l'effet placebo. Contrairement à ce que l'on pense parfois, ce n'est pas dans la tête, au sens où tout serait imaginaire. Lorsqu'on s'attend à ressentir un bénéfice, notre cerveau peut réellement moduler notre perception du stress ou de la détente. Et cela ne prouve pas que le sel possède des propriétés particulières, mais cela peut expliquer pourquoi certaines personnes disent se sentir mieux après cette expérience. Alors faut-il pour autant essayer le salt stomping ? Pourquoi pas, si cela vous fait plaisir et que vous le considérez comme un moment de détente. En revanche, mieux vaut éviter si vous avez des plaies, bien évidemment des irritations ou une peau très fragile au niveau des pieds. En résumé, le salt stomping n'est pas le remède miracle que certains influenceurs présentent. Rien ne prouve aujourd'hui qu'il améliore le sommeil grâce au magnésium ou qu'il réduise le stress par un mécanisme spécifique. Mais s'il vous offre 10 minutes de calme, loin du téléphone et qu'il devient un petit rituel pour souffler avant de vous coucher, alors il peut tout à fait contribuer à votre bien-être. Voilà ce qu'on pouvait dire donc de cette nouvelle tendance, le salt stomping. Restez avec nous, on se retrouve dans un instant. Je vous propose Jennifer Lopez, Let's Get Loud. Très belle écoute.

suite de votre premier café. On parle désormais de ces souvenirs d'enfance qui nous suivent toute la vie. On dit souvent que l'enfance est le socle sur lequel on construit toute sa vie. Et même si une fois adulte, on ne se souvient pas de tout, certaines expériences laissent une empreinte durable. Elles façonnent notre manière d'aimer, de communiquer, de faire confiance, ou même de nous percevoir. C'est ce que rappelle la psychologue Carol Kim. Sur les réseaux sociaux notamment, elle a identifié 5 moments clés de l'enfance qui, selon elle, peuvent influencer profondément l'adulte que nous devenons. Le premier, alors, sont les moments de qualité passés en famille, pas forcément des vacances extraordinaires ou des activités coûteuses. Ce qui compte, c'est d'être réellement présent, jouer ensemble, discuter autour d'un repas, lire une histoire avant de dormir. Ces instants créent un sentiment de sécurité et d'appartenance. Pour un enfant, savoir que ses parents lui consacrent du temps est un message fort. Ça veut dire en gros, tu es important pour moi. Et ce sentiment de valeur personnelle peut l'accompagner toute sa vie. Deuxième élément, les mots d'encouragement. Les enfants ont besoin qu'on remarque leurs efforts, pas seulement leurs résultats. Entendre « je suis fier de toi »,« tu as persévéré » ou encore « tu peux réessayer » nourrit leur confiance en eux. À l'inverse, des critiques permanentes ou des comparaisons peuvent fragiliser l'estime de soi. Les psychologues d'ailleurs parlent de voix intérieure. Cette petite voix qui nous accompagne à l'âge adulte reprend souvent les mots que nous avons le plus entendus étant enfants. Troisième point, les traditions familiales. Cela peut paraître anodin, mais les petits rituels ont une grande importance. Un gâteau préparé à chaque anniversaire, une balade, un film regardé ensemble ou un pique-nique par exemple chaque été, ces habitudes créent des repères rassurants. Elles donnent à l'enfant le sentiment de faire partie d'une histoire familiale et contribue à construire son identité. Quatrième souvenir marquant, les gestes d'affection et de gentillesse. Les enfants apprennent énormément par imitation, voir des adultes se parler avec respect, s'entraider, se prendre dans les bras ou se montrer attentionné leur apprend ce qu'est une relation saine. Les neurosciences montrent d'ailleurs que les interactions chaleureuses participent au développement des circuits liés à la sécurité émotionnelle et à l'empathie. Et enfin, cinquième élément, la manière dont on réconforte un enfant lorsqu'il souffre. Une chute dans la cour, une déception, un chagrin d'amitié, ces moments peuvent sembler anodins pour un adulte, mais ils sont immenses pour un enfant. Lorsqu'un parent accueille ses émotions sans les minimiser, il lui apprend qu'il a le droit de ressentir de la tristesse, de la colère ou de la peur, et surtout, surtout, qu'il n'est pas seul pour les traverser. Plus tard, cet enfant deviendra souvent un adulte plus à l'aise avec ses émotions et celles des autres. Alors, est-ce qu'il faut en conclure que tout se joue avant 10 ans? Pas du tout. Les spécialistes sont très prudents sur ce point. Oui, les expériences de l'enfance influencent notre développement, mais elles ne déterminent pas entièrement notre avenir. D'autres rencontres, des relations positives, un accompagnement psychologique ou simplement les expériences de la vie peuvent aussi réparer certaines blessures et nous aider à évoluer. Ce que nous rappelle cette réflexion, finalement, c'est qu'un enfant ne retiendra pas forcément le jouet le plus cher ou les vacances les plus spectaculaires. En revanche, il se souviendra longtemps de la façon dont il s'est senti auprès des adultes qui l'ont accompagné, écouté, encouragé, aimé et réconforté. Ce sont souvent ces souvenirs-là qui continuent de nous guider, parfois sans même que nous en ayons conscience. Voilà ce qu'on pouvait dire de ces souvenirs d'enfance qui nous suivent toute la vie. Restez avec nous. Un peu de musique, le girls band de tous les temps, d'après moi, bien évidemment. Spice Girls, Wannabe, très belle écoute. Yo!

Wannabe Spice Girls sur Medien, c'est sur ces beaux airs que se referme la première partie de votre premier café, puisque je vous retrouve dans un tout petit moment sur notre antenne Afrique pour la suite. Merci à notre ami Tofek à la réalisation. J'espère que vous avez passé un bon moment avec nous. En tout cas, pour moi, c'est toujours un plaisir de vous retrouver et de vous accompagner tout au long de l'été. Je vous laisse en musique, changement complet de registre. C'est Noré que je vous propose avec Oyemi. Excellente écoute.

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2: Bonjour à toutes et à tous, Céline Roussel avec vous pour cette synthèse d'actualité. Aujourd'hui, le roi Mohamed VI s'adressera au peuple marocain ce soir à l'occasion de la fête du trône. Un discours qui célèbre donc 27 ans de règne depuis l'accession au trône du souverain en 1999. Selon le ministère de la Maison Royale, du Protocole et de la Chancellerie, le discours royal sera retransmis sur les ondes de la radio et de la télévision. Aujourd'hui, à partir de 21h. Un discours qui sera commenté sur nos antennes car pour l'occasion, Médien vous propose décryptage, analyse et reportage dans nos éditions spéciales Fête du Trône. Ailleurs dans le monde, le Conseil de coopération du Golfe, le CCG, soutient l'Arabie Saoudite contre, je cite, des attaques de groupes armés soutenus par l'Iran. Une déclaration qui intervient après que Riyad et Washington aient frappé cette nuit la milice chiite irakienne à Ashd al-Shaabi. Des frappes qui ont fait pour le moment 20 morts et une trentaine de blessés. De son côté, Téhéran a rétorqué cette nuit, 3 pétroliers ont été frappés dans le détroit d'Hormuz et la Jordanie dit avoir intercepté 5 missiles iraniens. En mer, au Moyen-Orient toujours, le trafic a repris dans le détroit de Bab el-Mandeb. Ce mardi, 39 navires transportant des marchandises ont franchi le détroit. Un record depuis le 19 juillet dernier. Un déblocage en marge de menaces des Houthis du Yémen qui opèrent toujours un blocus maritime sur l'Arabie Saoudite depuis quelques jours. Toujours dans la région, la violence ne fait qu'empirer en Cisjordanie. C'est le constat que dresse l'ONU 2 ans après avoir reconnu l'occupation israélienne de la Cisjordanie illégale au regard du droit international. Hier déjà, l'organisation s'alarmait sur la détérioration rapide de la situation dans les territoires colonisés, des victimes civiles, des déplacements de population et une insécurité grandissante ont été signalées. En Europe, dans le sud-ouest de la France, l'arrivée de vents secs et de températures de plus de 40 degrés menace de raviver le feu en Gironde. Les autorités parlent d'une situation stabilisée dans le sud-ouest de la France, mais les pompiers combattaient encore cette nuit des reprises de feu liées à cette nouvelle vague de chaleur qui frappe l'Europe du Sud. Au Maghreb, le Parlement algérien a élu hier soir pour la première fois de son histoire.

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1: Avec vous, Soukaina Aziz, bonjour à tous. Nous sommes à la veille de la fête du trône, 27 ans de règne du roi Mohamed VI, avec au cœur des priorités les jeunes, des Marocains et des Marocaines appelés à voter en septembre prochain. Paul-Lionel Kivigère en a rencontré quelques-uns à Rabat, vous l'entendrez. Des jeunes impliqués en politique, d'autres s'intéressent au milieu culturel. Ils sont nombreux au centre d'Abatec à Tanger, un lieu d'échange où s'est rendue Cassandre Thomas. Reportage dans votre prochaine édition. Dans le reste de l'actualité, pour la première fois en 6 mois de conflit au Proche-Orient, les États-Unis et l'Arabie Saoudite frappent l'Irak. Au moins 20 morts dans la nuit, tous des membres de Hashd al-Shaabi. Nous irons ensuite au Japon. Une dizaine de personnes ont perdu la vie dans un séisme survenu hier dans le département de Kumamoto, sur l'île de Kushu, située dans le sud-ouest du pays. Voilà pour les titres. Je vous retrouve dans une heure pour le Grand Journal.
2: على إيقاع الصيف نرافقكم أينما كنتم. من لحظات للعناية بالنفس واستعادة التوازن إلى رحلات بين سحر الأماكن وذاكرة التراث، ومن قصص تنبض بالأمل إلى لقاءات مع الثقافة وأجمل الألحان. عيشوا الصيف معنا على ميديان.

0: Bienvenue à toutes et à tous. Ma femme d'aujourd'hui a choisi, elle le dit tellement bien, son corps comme sa priorité numéro 1. Et vous allez comprendre pourquoi. On y va pour les détails.
1: Mehdi 1, Yasmine, femme d'aujourd'hui.
0: Issoumaya Idrissi, bonjour.
2: Bonjour Yasmine.
0: Merci beaucoup d'être une nouvelle fois ma femme d'aujourd'hui.
2: Merci beaucoup, encore une fois, de m'avoir invité, tout simplement. J'adore ce que tu fais.
0: Merci.
2: J'adore papoter avec toi.
0: Oh, bah écoute, le plaisir est vraiment partagé. Alors, Soumaya, on s'est parlé il y a quelques années déjà.
2: Oui.
0: En fait, tu partageais pas mal de choses sur les réseaux sociaux, sur l'importance de prendre soin de soi, de faire du sport, même quand on a, au-delà de 50 ans, etc. Mais là, tu es devenue un véritable phénomène, une véritable influenceuse.
2: Phénomène, je dirais pas ça. Influenceuse, je ne sais pas. Oui, certains peuvent me définir comme ça, mais moi, je me vois pas du tout influenceuse. J'ai toujours mon travail et j'adore toujours partager avec autant de passion pour pouvoir faire bouger un petit peu et motiver d'autres femmes de mon âge surtout.
0: Alors, tu t'es même spécialisée en périménopause et ménopause.
2: Exactement, après avoir fait des études, bien sûr.
0: C'est ça. Alors, raconte-moi cette histoire-là, parce qu'elle n'existait pas quand on s'est parlé il y a quelques années.
2: Ah si, si, j'étais en cours de formation.
0: Ah, tu étais en cours de formation. Voilà, donc on n'en avait pas parlé.
2: Oui, j'étais en cours de formation, mais

0: Surtout au niveau de la sangle abdominale, je ne maîtrisais plus mon corps malgré une alimentation tout à fait normale. Pour moi, rien n'avait changé. Je faisais quand même du sport. J'ai pris un coach pour pouvoir me coacher, apprendre, évoluer. Mais à un moment donné, j'ai commencé à stagner. Et puis, je voyais bien que le coach n'était pas formé pour aussi. Le fait de me dire non, tu ne maigris pas parce que tu manges quand même, ça m'a frustrée. Mais voilà, le fait de ne pas être comprise parce que on peut tout bien faire, mais les résultats ne sont pas là. Voilà. Donc il y a des choses quand même à comprendre et à accepter. Et accepter parce que une femme doit accepter que à partir d'un certain âge, nous ne pouvons pas avoir un ventre plat. C'est très difficile d'avoir des abdos tracés. Ça, c'est des régimes très spéciaux que des professionnels font pour pouvoir justement faire fonctionner leur industrie du fitness. Mais c'est pas des choses normales. Voilà.
1: Ah, alors, c'est ce que tu dis m'interpelle parce que justement, ce qu'on voit, c'est que des femmes au-delà de 50 ans, au-delà de 55, 60 ans, avec des abdos tracés, et donc on se dit, c'est capable, c'est possible en fait. Elles y arrivent, pourquoi j'y arriverais pas? Et mais pourtant, arrivé à plus de 40 ans, on a du mal à avoir ce corps qu'elles montrent sur les réseaux sociaux.
0: Alors, ne pas oublier qu'il y a l'intelligence artificielle. Moi, en 5 minutes, je peux montrer un ventre hyper bien tracé avec des abdos et de belles tablettes de chocolat, comme on dit. Voilà. Il y a ça. Et de deux, effectivement, il y a des régimes qui sont assez dangereux pour la santé. C'est des femmes qui font des régimes assez drastiques, sans lipides, sans glucides. C'est des choses qui sont très importantes pour notre corps et justement pour notre équilibre hormonal. Aux dépens de leur santé pour pouvoir faire un shooting pendant 24 heures, 48 heures, ils rebelotent, elles reprennent leur vie normale. Elles ne sont pas tout le temps comme ça. Voilà.
1: Alors, qu'est-ce que tu as appris sur toi là, à travers ces études, cette formation que tu as suivie?
0: Que les hormones, on ne peut pas les dompter, tout simplement, que chaque métabolisme est différent, que mon corps peut supporter certaines choses qu'une autre femme ne peut pas. Que la morphologie aussi, avec les hormones, c'est très important. Je peux gagner en muscle plus rapidement qu'une autre femme dans certains endroits de mon corps et vice-versa. Que de toutes les façons, parce que moi j'ai choisi de ne pas prendre
1: Traitement.
0: traitement hormonal pour pouvoir calmer un petit peu tout ça. C'était un choix, donc il fallait vraiment que je comprenne comment fonctionne mon corps pour lui donner l'alimentation, comment mon corps fonctionne. Donc, et puis je suis humaine aussi, je ne me prive pas, j'aime bien manger les bonnes choses, je mange. Donc il y a des choses. Voilà, je vis avec. J'ai surtout compris qu'il fallait accepter. Voilà, le fait de vivre avec un métabolisme qui ralentit de temps en temps, avec une digestion qui ralentit, voilà, j'adapte, je réadapte, j'étudie toujours, mais vous savez, c'est impossible de dompter son corors à 100%, impossible. Et il faut faire attention de ne pas tomber dans ce piège, justement, cet excès de vouloir tout maîtriser. Ce n'est ni bon pour la santé, ni pour le moral.
1: Alors, à partir de quel moment dans ta vie, Somaya, tu as commencé à te dire, il faut que je comprenne mon corps? Est-ce que c'était arrivé à la ménopause quelques années avant, quelques années après? À quel moment exactement?
0: C'était surtout pendant ma période de périménopause où j'ai eu quand même des bouffées de chaleur. Moi, j'ai eu des symptômes assez virulents, on va dire. Voilà, toutes les femmes ne vivent pas la même chose.
1: C'est ça.
0: Voilà, moi j'ai eu quand même des bouffées de chaleur très très intenses, pratiquement 24 heures sur 24. J'avais quoi, 1 heure, 2 heures de répit par jour. C'était pas facile. Et c'est là où je me suis dit bon, d'abord je faisais déjà du sport, mais je me suis dit, là, il faut que je me forme pour pouvoir me soulager moi-même. Effectivement, j'ai compris qu'en ayant du muscle et en construisant du muscle,

0: l'inflammation descendait, c'est-à-dire chutait un petit peu. Et donc, ça m'avait beaucoup soulagée. Et à fur et à mesure, avec le temps, j'en avais plus. Pas parce que la périménopause était finie et que je rentrais en phase de ménopause, mais que avoir une bonne masse musculaire contribue énormément à calmer l'inflammation dans son corps, tout simplement, et toutes sortes d'inflammations.
1: Incroyable en fait. Et ça, tu as mis combien de temps à construire cette masse musculaire qui a finalement réussi à résorber ces symptômes désagréables de la périménopause?
0: Ah, il faut être très patiente. Au bout de 2 ans, quand même, au bout de 2 ans, je commençais à avoir des résultats nets.
1: Ah
0: Au
1: oui,
0: bout
1: quand
0: de
1: même,
0: deux ans.
1: 2 ans.
0: Il faut être patiente. Il
1: Ouais.
0: faut être patiente. C'est ce qui manque un petit peu aux femmes avec qui j'échange. Elles veulent avoir des résultats tout de suite. Mais bon, ça, c'est. Il faut avoir de la patience. Il faut juste persister et puis changer un petit peu son mode de vie, son alimentation. Et ça vient avec le temps, tout simplement. Ne pas oublier que le sport aussi joue énormément sur l'humeur, parce que avec la chute des hormones, des œstrogènes notamment, moi personnellement, j'ai souffert de beaucoup de fluctuations comme ça. Mon mari ne comprenait pas trop. Je pouvais passer du rire aux pleurs. C'était un grand brouillard dans ma tête.
1: Donc
0: Voilà.
1: c'était la périménopause dans toute sa splendeur en fait.
0: Dans toute sa
1: Ça
0: splendeur, j'ai tout vécu. J'ai tout vécu. Mais alhamdoulilah, avec le sport, c'est passé.
1: Incroyable.
0: Oui,
1: Alors,
0: oui,
1: ce
0: oui.
1: côté-là aussi est important, justement. Le couple, en fait, il se gère comment? Qui le gère à ce moment-là? Parce que on est deux à entretenir cette relation, mais quand l'un des deux ne va pas bien, n'est pas bien dans sa peau, ne contrôle pas ses émotions, comment vous avez traversé cette phase?
0: Ben, au début, comme tout couple normal, quand moi je suis très énervée, que je crie pour rien, que je pleure, l'autre partie, mon mari ne comprend pas, il s'énerve, il répond, il réplique et ça peut partir, ça peut s'enflammer très très facilement et très rapidement. Mais voilà, avec le temps, justement, c'est en me formant que j'ai commencé à lui envoyer tous les articles. Allez hop, et j'envoyais les articles qu'il lisait et il a fini par comprendre parce que c'est difficile pour un homme quand il le vit pas, donc il ne comprend pas. Et puis c'est pas quelque chose qu'il peut voir physiquement. C'est pas une bosse, c'est pas un bleu, c'est pas une maladie physique qu'il peut voir. Donc oui, les hommes ont du mal à le comprendre, surtout les changements d'humeur. C'est une période qu'il faut quand même où il faut parler. Il faut parler et beaucoup de femmes n'osent pas parce qu'elles ont l'impression d'être, ça y est, vieille. Je vais dire à mon mari que je suis vieille, que je ne sers plus à rien. Peut-être qu'il ira voir ailleurs, peut-être qu'il ira prendre une plus jeune, etc. Donc, faut pas stopper justement cet échange-là et cette communication. Moi, c'est à force, hein. C'est pas venu, c'est pas au bout d'un premier, deuxième article, c'est avec le temps. C'est des petites choses qui se travaillent avec le temps. Voilà.
1: Alors, cette crainte justement de s'ouvrir à son mari, par peur que finalement la féminité soit dégradée, ça c'est des choses que les femmes partagent avec toi, Soumia?
0: Énormément, oui, énormément. Et puis il y a beaucoup de femmes qui m'envoient leur expérience et qui me disent, moi je n'ai pas de périménopause, pas de ménopause, j'ai 55 ans, j'ai encore des règles bien réglées. Beaucoup de femmes qui arrivent à 56, 57 qui me disent la même chose. Et beaucoup de femmes sont dans le déni. Et
1: Comment
0: puis,
1: ça dans le déni? C'est-à-dire qu'elles n'ont plus de menstruation, mais elles pensent qu'elles en ont encore?
0: je ne sais pas.
1: Ok.
0: Justement, je ne sais pas. Parce que moi, personnellement, j'ai du mal à croire une femme à 56 ans réglée comme une horloge. Voilà.
1: Enfin,
0: Alors.
1: je ne suis pas sûre de l'info, mais je pense même que c'est pas une bonne chose que la femme continue à avoir ses menstruations passé un certain âge. C'est pas bon pour son corps.
0: Je pense qu'il y a des cas rares dans le monde, mais c'est pas général. Donc oui, au Maroc, pas mal de femmes ne l'acceptent pas ou ne le disent pas ou n'aiment même pas en parler.
1: Oui,
0: Voilà.
1: oui, oui.
0: Peut-être quand je dis qu'elles sont dans le déni, peut-être qu'elles ne veulent même pas en parler.
1: Parler.
0: Elles C'est un sujet tabou. Et puis, on a d'autres. C'est une période qui mène énormément à beaucoup de divorces.
1: Ce qu'on appelle le divorce
0: Voilà.
1: gris.
0: Exactement. Voilà. Et c'est, je, chaque couple est différent, bien sûr. Chaque couple a son histoire. Mais c'est une période dans laquelle la femme est quand même dans un grand brouillard aussi. Hein. Et quand les femmes ne sont pas conscientes de la chose, elles ne peuvent pas régler la situation. Je ne dis pas que c'est uniquement la faute de la femme. C'est-à-dire que c'est une phase à passer en couple, à deux. Comme la vie qui a été construite à deux.
1: Mais
0: c'est
1: alors,
0: exactement
1: mais
0: pareil.
1: Soumaïa, si je peux me permettre, peut-être que dans certains cas, comme tu l'as très bien dit, chaque couple est différent, mais peut-être que dans certains cas, c'est une femme qui a besoin d'être soutenue, qui a toujours tout porté, mais pour une fois, elle ne peut pas porter. Et donc, elle attend d'être soutenue, d'être comprise, d'être accompagnée, et elle ne reçoit pas ça. Et à la limite, elle peut se dire, bon, ben, ce qui me reste de ma vie, ou cette dernière partie de ma vie, j'ai envie de la vivre différemment. Et c'est peut-être là aussi que le divorce arrive.
0: Aussi, d'ailleurs, j'en ai parlé dans une vidéo où je parle du mental et de l'état psychologique de la femme à cet âge et qu'elle a besoin d'être soutenue par ses enfants quand elle en a, par son mari. Voilà, c'est une période quand même où nous devons être soutenus parce que nous donnons tellement. Moi, je trouve que la femme porte tellement de choses sur ses épaules qu'à un moment donné, effectivement, comme tu dis, elle lâche. Mais si le mari ne comprend pas ce qui se passe aussi, tu vois, donc il faut surtout être dans la communication. Après,
1: en fait, c'est ça où ça se construit bien avant, parce que si les deux ont évolué de façon parallèle en étant avant tout un couple parental et non pas un couple amoureux, c'est pas arrivé à un moment délicat pareil où la femme entame une période de sa vie qu'elle-même ne découvre pour la première fois avec les changements, les fluctuations hormonales, les émotions, etc., qu'elle va éduquer son mari, en fait, à la comprendre. C'est ça, c'est... Je me mets à la place de ces femmes, c'est pas facile, en fait.
0: Non, non, non, du tout. C'est pour ça que j'ai bien précisé que chaque couple a son histoire.
1: Ouais.
0: Donc, voilà... Et puis, il y en a qui arrivent à passer outre et à avancer. Et puis, il y en a d'autres où ça casse, quoi.
1: Absolument.
0: Mais c'est un palier, voilà. C'est un palier à passer. Comme dans le mariage, où on dit qu'au bout de 7 ans...
1: Non, exactement.
0: C'est un palier à passer aussi. Donc,
1: C'est
0: voilà.
1: Un nouveau palier, en fait, dans les couples modernes. Parce qu'avant, ce palier n'existait pas chez nos grands-parents. Avant, ça n'existait pas. C'est-à-dire que on parlait jamais de la ménopause et on parlait.
0: On parlait pas de beaucoup d'autres sujets. Donc du coup, oui, ça passait. Les gens ne comprenaient pas parce qu'on les a éduqués de telle sorte et on se dit, c'est comme ça et pas autrement et on avance.
1: Ouais.
0: Donc. Effectivement, mais maintenant, les gens quand même sont assez éduqués sur ça. Il y a les réseaux sociaux, il y a des livres, il y a des médecins qui en parlent dans toutes les langues et toutes les nationalités.
1: Exact.
0: Donc, oui. Et moi, je trouve ça bien que beaucoup, beaucoup de médecins prennent la parole pour expliquer la chose.
1: Absolument.
0: Donc,
1: alors, il y a un autre volet qu'on peut aborder ensemble, c'est justement cette rigueur que tu as vis-à-vis du sport et de l'alimentation, et surtout du sport, en fait. C'est vrai que par rapport à l'alimentation, tu dis qu'il faut se faire plaisir de temps en temps, c'est très important. Mais en même temps, alors cette rigueur, c'est, on va dire, le secret de la réussite, parce que beaucoup pensent que pour aller au sport, il faut être super heureuse d'aller au sport. Alors qu'on ne se réveille pas tous les jours super heureuse de faire son sport, en fait. Et c'est la rigueur et la discipline qui font la différence, et non pas le sentiment avant d'y aller.
0: Exactement. Alors, quand on commence le sport, on commence par la motivation. On est motivé dans un premier temps. C'est ce qui déclenche cette envie d'aller faire du sport. Mais au bout de 15 jours, la motivation s'en va et c'est la discipline qui prend le dessus, tout simplement. Au bout de 15 jours, une femme ne verra pas les résultats. Alors, ou on lâche, ou on continue. Alors, ou elle n'est pas assez disciplinée, elle ne se force pas, ou elle se forcera, elle continuera et les résultats viendront avec le temps. Et ça sera un mode de vie, c'est-à-dire quand un médecin nous donne un médicament, ben on le prend. On le prend tous les jours, on est obligé. Eh ben, le sport, c'est pareil. C'est pareil. Il faut s'imposer. Il faut s'imposer au moins 4 fois par semaine une heure de sport. Sans parler de la marche, être en mouvement tous les jours. Et malheureusement, aujourd'hui, on fait tout en voiture, on ne marche plus. Les gens ont de l'aide ménagère à la maison, on ne bouge pas, on ne fait rien. Alors que l'homme, au début, était en mouvement pour se déplacer d'un point A à un point B, c'était à pied, pour chasser. C'est le modernisme, hein. C'est la modernité qui a fait que ben voilà, l'homme est devenu sédentaire, on ne bouge plus, on ne fait plus assez d'efforts, on est sur notre bureau, sur notre chaise toute la journée. C'est pour ça que beaucoup de femmes sont contentes quand elles font une heure de marche par jour, mais une heure de marche, c'est un minimum syndical. Il faut être en mouvement toute la journée pour ne pas stocker, justement.
1: Alors, justement, toi, tu fais comment pour t'organiser? Parce que ça fait beaucoup d'heures de mouvement et d'activité alors que tu travailles, en fait.
0: Je travaille, je suis tout le temps en mouvement. Je reste pas assise dans mon bureau, je n'y arrive pas. Voilà. Je l'ai fait pendant beaucoup d'années. J'ai pris du poids, comme tout le monde. Je me sentais mal dans mon corps. J'ai souffert de sciatique, de beaucoup de problèmes de santé aussi. Donc, je suis passée par là. À un moment donné, 45 ans, je me suis dit, stop, après le Covid. Donc, je bouge énormément. Je m'impose une pause où je monte, je descends des escaliers, je fais un tour. Je prends plus d'ascenseur. Je peux monter 7 étages facilement. Plus d'ascenseur. Je m'impose de faire quelques courses à pied et non pas prendre ma voiture pour faire 300, 400 mètres. C'est des petites choses qui sont venues et que j'ai appris à faire petit à petit. C'est pas venu comme ça d'un seul coup, hein, faut pas croire. Avant, je me limitais à ma petite heure de sport aussi, comme tout le monde. Voilà. Mais ce n'est pas suffisant. Ce n'est pas suffisant pour avoir des résultats et puis continuer à brûler, tout simplement. Le corps d'un homme est fait pour rester en mouvement.
1: En fait, c'est des choses à la limite qu'on apprend, ça dépend.
0: Oui. C'est des petites choses qu'il faut apprendre et mettre en place petit à petit. Parce que quand on veut tout changer d'un seul coup, on n'y arrive pas. C'est très difficile hein, de changer quand même ses habitudes. 40 ans de vie, je ne peux pas, moi, changer 40 ans d'habitudes comme ça en une journée. C'est des petites choses qu'on change petit à petit. Et puis, voilà, c'est ce qui fait un grand changement. Moi, je l'ai toujours dit, c'est les petits changements qui font les grands changements.
1: Tout à fait, tout à fait. Ça, j'imagine que ça aussi, par rapport à la logistique, c'est des questions que beaucoup de femmes te demandent aussi.
0: Oui, comment je m'organise. Alors, effectivement, je travaille, je fais mon sport, mais j'ai des priorités. Dans la vie, j'ai des priorités. Alors, je vais préférer aller faire mon sport qu'aller faire du shopping, par exemple. J'en fais jamais. Voilà, je vais préférer aller faire mon sport que d'aller m'asseoir dans un café. Je le fais pratiquement jamais, sauf pendant les vacances et quand je voyage. C'est un mode de vie que j'ai choisi. Je dors tôt, je sors pas le soir, c'est très rare, sauf quand on est invité ou qu'il y a des occasions familiales, etc. C'est un mode de vie que j'ai choisi et qui me convient. Et depuis, j'ai l'impression que mon corps a rajeuni. Parce que le manque de sommeil et beaucoup d'autres choses hein, qu'on fait sans rendre compte hein, font que ça rouille le corps, tout simplement.
1: Ça rouille le corps, on ne s'en rend pas compte.
0: Et on s'en rend pas compte. Et à 25 ans, moi, j'ai beaucoup de jeunes, surtout, qui m'envoient des messages me disant que ben elles ont l'impression que le corps est complètement rouillé, les articulations aussi. Parce que la position, être assis sur une chaise, c'est pas une position normale. La chaise a été inventée par l'homme. L'homme est fait pour être accroupi ou s'asseoir par terre. Alors ça, c'est des mouvements que l'homme ne sait plus faire, même à 20 ans. Moi, je vois des jeunes avec une raideur incroyable au niveau de leur articulation. Donc, le mode de vie, C'est un mode de vie qu'il faut choisir. Et une organisation, j'anticipe énormément. J'ai appris à anticiper pour ne pas être acculée.
1: Mais
0: Ou
1: ce
0: jamais.
1: mode de vie, on va dire, où le sport est devenu vraiment l'allié santé, ça c'est assez récent.
0: C'est quand mes filles sont parties.
1: Ouais.
0: Voilà. J'ai plus de temps. J'ai plus de temps pour moi. Même si je travaille encore, que moi j'ai pas d'aide ménagère à la maison, donc je fais tout moi-même, mais j'anticipe énormément et je vis pour moi effectivement et j'ai mes priorités dans la
1: Ouais.
0: vie, comme je l'ai dit, je voilà, pour moi ma priorité c'est moi, c'est mon corps, c'est ce que j'ai mis en top 1, voilà,
1: Magnifique.
0: dans ma vie,
1: Ça
0: me donner du
1: résume
0: temps
1: tout
0: pour
1: en
0: moi.
1: fait. Merci beaucoup, Soumaya Idrissi, d'avoir été une nouvelle fois ma
0: Merci.
1: femme d'aujourd'hui.
0: Merci beaucoup Yasmine, toujours ravie d'échanger avec toi.
1: Plaisir
0: Vraiment, c'est un
1: partagé.
0: réel plaisir.
1: Merci beaucoup. Merci à toutes et à tous pour votre confiance. 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
5: Bonjour à tous, avant votre journal tout de suite la météo.
6: Au Maroc, tout d'abord, le ciel sera ensoleillé par endroits sur le littoral entre Tanger et Saouira, ensoleillé sur le littoral entre Agadir et Boujdour, puis partiellement nuageux à souvent clair ailleurs. Des orages sont également possibles sur le Rif, le Moyen Atlas et le Haut Atlas. Côté Mercure, la minimale 27 degrés affichée à Rabat, sous un ciel partiellement nuageux, Casablanca et Saouira. Avec du vent, des nuages à Safi avec 28 degrés, prévoir 30 à Agadir, 31 à Laayoune avec un ciel couvert et où le vent soufflera, 31 degrés aussi à Nador, le thermomètre affichera 33 à Tanger et Benimlal, 37 à Oujda, 38 à Fès et enfin le mercure enregistrera jusqu'à 42 degrés à Marrakech et Rachidia. En Algérie, le ciel sera partiellement nuageux à souvent ensoleillé sur la moitié occidentale de l'Atlas saharien, le centre-ouest du pays ainsi qu'au sud de Tamanrasset et Clairailleurs. Côté Mercure, la minimale à Béjaïa avec 29 degrés, 1 degré de plus à Oran sous le soleil. Un ciel dégagé aussi à Annaba et Alger avec 31 degrés, prévoir 36 degrés à Tamanrasset ainsi qu'à Constantine. À Tiaret, le mercure affichera 39 degrés, prévoir 41 aujourd'hui à Kharveya et Biskra, 43 à Chlef et enfin 38 degrés, ça sera la maximale à Adra. En Tunisie, le ciel sera ensoleillé sur l'ensemble du pays. Côté température, la minimale 30 degrés annoncée à Monastir. Il fera pas moins de 31 à Tabarka, 32 à Bizerte, Sousse et Djerba, 33 degrés affichés à Tunis, la capitale et Médine, 1 degré de plus à Sfax et Gabès, 36 à Kasserine, 39 à Gafsa et enfin il fera pas moins de 40 degrés à Tozeur aujourd'hui.
5: Il est 12h30, tout de suite, le journal. Nous sommes à la veille de la fête du trône, 27 ans de règne du roi Mohamed VI, avec au cœur des priorités les jeunes, des Marocains et des Marocaines appelés à voter en septembre prochain. Paul-Lionel Kivigère en a rencontré quelques-uns à Rabat. Des jeunes impliqués en politique, d'autres s'intéressent au milieu culturel. Ils sont nombreux au centre d'Abatek à Tanger, un lieu d'échange où s'est rendu Cassandre Thomas. Reportage dans quelques minutes. Les jeunes Marocains brillent aussi dans le sport. La sélection de football des U20 championnes du monde en est le parfait exemple. Portée par Yasser Zaberi, formé à l'académie Mohamed VI de football. Les détails, ce sera dans cette édition. Dans le reste de l'actualité, pour la première fois en 6 mois de conflit au Proche-Orient, les États-Unis et l'Arabie Saoudite frappent l'Irak. Au moins 20 morts durant la nuit, tous des membres de Hashd al-Shaabi. Nous irons ensuite au Japon. Une dizaine de personnes ont perdu la vie dans un séisme survenu hier. C'était dans le département de Kumamoto, sur l'île de Kouche. À l'occasion de la fête du trône célébrée demain au Maroc, le roi Mohamed VI s'adressera au peuple marocain ce soir. Selon le ministère de la Maison Royale, du Protocole et de la Chancellerie, le discours sera retransmis sur les ondes de la radio et la télévision à partir de 21h. Un discours pour marquer les 27 ans de règne du souverain. Le roi Mohamed VI a en près de 3 décennies toujours appelé les partis politiques à donner leur chance aux jeunes pour favoriser l'émergence d'élites qualifiées. Un appel qui résonne d'autant plus en cette année électorale. Avant les législatives de septembre prochain, cette jeunesse entend bien faire entendre sa voix et peser lors de ce rendez-vous démocratique. Paul-Lionel Kivigère a retrouvé au jardin Nouzat Hassan à Rabat une partie de cette relève engagée.
7: Avec une dynamique qui peut-être aboutira sur un parti des jeunes, je ne sais pas, peut-être.
8: Tout est possible et une chose est sûre, la jeunesse est l'avenir d'un pays. De nombreux jeunes marocains, âgés de 18 à 35 ans, prennent déjà les devants et s'organisent pour préparer le futur politique du royaume. Rabah Bamami est la présidente fondatrice de l'Association des jeunes citoyens marocains.
9: Dernièrement, on avait organisé le Forum national de la jeunesse qui a accueilli plus de 90 étudiants pour discuter de différentes thématiques. On a abordé un peu des sujets sous forme de panel, mais aussi sous forme de 6 commissions pour à la fin ressortir avec des recommandations qui se seront ensuite présentées aux partis politiques et aux institutions.
8: Formuler des propositions, pensées et construites par des jeunes, donc, un acte d'autant plus important qu'on peut lire dans une récente étude du réseau Afrobaromètre que de nombreux jeunes Marocains n'ont pas confiance dans le système politique. Beaucoup voient les élus comme corrompus, mais rien n'est définitif. Anas Eden est directeur général de l'association Les Citoyens qui encourage les jeunes à s'engager. Ça passe par les concerter.
10: Nous proposons des formats plus agiles, plus flexibles, comme les cafés citoyens pour le débat autour des questions d'actualité, aussi des questions de fond, les labs citoyens qui sont des espaces de co-design des politiques publiques entre citoyens, acteurs associatifs, acteurs économiques et politiques.
8: Des rendez-vous citoyens qui prennent place avant les élections législatives de septembre, à l'issue desquelles la jeunesse marocaine espère être mieux représentée que lors de la 11e législature, avec seulement 30 jeunes élus à la Chambre des représentants. Pour faire mieux, il faut donner vie à un projet, à l'image de ceux qui le portent. Ça passe par parler d'une même voix en vue de ce scrutin.
11: Pour un Maroc juste, participatif et durable.

0: en 27 ans de règne, des Marocains porteurs d'initiatives, notamment dans le domaine culturel. Zoom à présent sur Dabatech, un espace dans Tanger où les jeunes s'expriment et se découvrent à travers l'art. Ouvert à tous, c'est aussi un lieu de vie et de rencontre. Reportage de Cassandre Thomas.
1: Quand on rentre, la première salle qu'on trouve, c'est la salle polyvalente. On l'appelle la tour. Après, il y a l'espace d'exposition.
2: En 2018, Dabatech voit le jour, un café culturel niché dans le technoparc de Tanger pour mettre en valeur toutes les disciplines artistiques.
1: Théâtre, cirque, danse, cinéma, art plastique, c'est plus les arts vivants.
2: Reda Jafari, responsable de Dabatech.
1: Il y a une vocation de travailler avec les jeunes et de les accompagner parce que c'est ça le but, c'est de mettre à disposition un espace où les jeunes peuvent exprimer, se rencontrer, fonder des choses, expérimenter des choses. On travaille sur trois axes principalement, la création, l'expérimentation et la transmission.
2: Au-delà d'un simple lieu de représentation, Dabatech, c'est donc un terrain expérimental tourné vers la jeunesse, une véritable scène tremplin. Ce soir, c'est Dougna Briat qui se produit, jeune chanteuse tangéroise qui fréquente ce lieu depuis son ouverture.
3: Ici, il y a une vibe comme ça, des jeunes, cool. Je peux être très proche avec mon ambiance, libre. Et aussi, l'espace est très joli.
2: Dans le public, assise face à la scène, Safa, 30 ans, vient régulièrement ici.
4: Moi, j'aime beaucoup parce que je me sens un peu libre. Je nourris mon côté artistique ici. Donc, c'est quelque chose que nous n'avons pas assez à Tanger. Pour moi, c'est vraiment une très bonne chance pour que je me libère créativement, si vous pouvez dire.
2: Elle fait de la chorale, mais il y a aussi des échecs le mardi ou des open mic le jeudi. Au final, tout le monde y trouve son compte pour pratiquer ou pour profiter.
0: Et voilà, et pour ceux qui souhaitent s'y rendre, sachez que Dabatech est ouvert du mardi au dimanche de 14h à 23h et que la programmation change toutes les semaines. Les jeunes sont aussi le moteur du développement du Maroc. Ils font avancer divers domaines comme le sport. Grâce à la vision du roi Mohamed VI, ils brillent particulièrement dans le football. L'Académie Mohamed VI de football y est pour quelque chose, une formation de prestige pour ces jeunes marocains. L'un d'entre eux est Mohamed Yasser Zabiri, le Marrakchi de 21 ans, a été la révélation de la Coupe du monde des moins de 20 ans. Alors comment ce joueur a-t-il tracé sa voie, faisant de ce tournoi un tournant dans sa vie? Réponse avec Monsef Zamarat.
5: C'est au cœur de la mythique ville rouge que débute l'histoire de Mohamed Yasser Zabiri. Le 23 février 2005, à Marrakech, naît celui qui deviendra l'un des plus grands espoirs du football marocain. Fils unique, il grandit entouré de l'affection de sa famille et de ses grandes sœurs. Comme beaucoup de jeunes marocains, il tape ses premiers ballons dans les rues de son quartier avant de rejoindre, à seulement 8 ans, le Kaoukab de Marrakech. Son talent ne passe pas inaperçu. Il intègre ensuite la prestigieuse Académie Mohamed VI de football, où il poursuit sa formation aux côtés d'une génération dorée, une génération qui, quelques années plus tard, écrira l'histoire en devenant championne du monde. Très vite, ses éducateurs détectent chez lui un sens du but hors du commun. Véritable renard des surfaces, Zabiri se distingue par son efficacité et par la qualité de son pied gauche. En août 2024, il franchit un cap en signant son premier contrat professionnel avec le FC Famalicão au Portugal. Mais quelques mois plus tard, la CAN U20 vire au cauchemar. Buteur lors du premier match face au Kenya, il se blesse et voit son tournoi s'arrêter prématurément. Loin de se décourager, il redouble d'efforts. Son objectif est clair, être prêt pour la Coupe du Monde U20. Au Chili, Mohamed Yasser Zabiri explose aux yeux du monde. Ses performances impressionnent. Les médias s'enflamment et son nom fait la une de la presse sportive. On parle d'un prodige, d'une superstar ou encore d'un guide. Pourtant, sa présence au tournoi n'était pas garantie. Après la compétition, le sélectionneur Mohamed Ouahbi révélera que le FC Famalicão hésitait à libérer son attaquant. Le pari s'est finalement révélé gagnant. Champion du monde et meilleur buteur du tournoi, Mohamed Yasser Zabiri a attiré les regards de toute l'Europe. Une ascension fulgurante qui a convaincu le Stade Rennais de miser sur le jeune Marocain sous contrat avec le club breton jusqu'en 2029.
0: C'était les précisions de Monsef Zamarat. Et puis d'après le site Foot Mercato, Yasser Zabiri, qui a bénéficié de peu de temps de jeu au Stade Rennais, devrait être prêté au Racing Santander. Le joueur marocain aurait donné son feu vert. Et on revient donc sur les grandes avancées réalisées sous le règne Mohamed VI.

0: Bien sûr, la reconnaissance du Sahara par les États-Unis, un pas franchi en décembre 2020 et qui a ouvert la voie à des investissements américains dans les provinces du Sud. Hier, Al Aaiun, l'agence américaine pour le commerce et le développement, a signé une subvention en faveur du consortium Ornex. Objectif, la mise en œuvre d'un projet de production d'ammoniac vert au Sahara, en présence de l'ambassadeur américain du Maroc, Duc Bouchane III, qui a d'ailleurs réaffirmé la solide relation entre les deux pays. On l'écoute.
1: Les États-Unis réaffirment leur soutien ferme au Maroc, notamment à travers leur appui constant à l'initiative marocaine d'autonomie qu'ils considèrent comme la seule base permettant de parvenir à une solution juste et durable à la question du Sahara marocain. Un cadre de paix validé par le Conseil de sécurité est désormais proposé, le moment est venu de parvenir à un règlement ouvrant de nouvelles perspectives de stabilité et de prospérité pour cette région et pour l'ensemble du continent africain. Le statu quo ne peut plus se poursuivre. Les États-Unis sont présents dans le Sahara marocain, de la route Donald Trump, baptisée ainsi par Sa Majesté le roi Mohamed VI, en hommage à l'engagement constant du président Trump en faveur de la paix et du Maroc, jusqu'au financement historique annoncé aujourd'hui pour un projet porté par une entreprise américaine. Cette présence incarne ce que les États-Unis ont de meilleur à offrir. Des technologies de pointe, une expertise en ingénierie avancée, des investissements du secteur privé, ainsi que des opportunités d'emploi pour les populations locales.
0: Dans le reste de l'actualité, ce mercredi, l'armée américaine mène des frappes en Iran. Selon la télévision d'État iranienne, elle vise le nord-ouest du pays à la frontière avec l'Irak. Durant la nuit, des missiles iraniens ont notamment ciblé des bases américaines dans la région, pendant que Washington avec Riyad ont mené un raid meurtrier en Irak. Et Constantin Jallot, l'accalmie n'aura pas duré longtemps.
2: L'arrêt des frappes aura duré 4 nuits. La cinquième, tôt ce matin, les avions américains et saoudiens ont survolé et bombardé l'est de l'Irak pour viser le groupe armé pro-iranien du Hashd al-Shaabi. Le bilan est d'au moins 20 morts et des blessés, selon la coalition paramilitaire, une alliance de factions depuis intégrée à l'armée irakienne, mais dont certaines composantes restent autonomes et fidèles à Téhéran. Des frappes ont donc eu lieu dans plusieurs provinces de l'est de l'Irak. Ce qui a été ciblé, des sites logistiques et d'armement terroriste, d'après l'armée américaine, des objectifs liés aux attaques contre les installations pétrolière du royaume, d'après l'Arabie Saoudite. Riyad, en effet, hier ou encore avant-hier ce lundi, a fait état d'attaques de drones visant plusieurs de ses sites énergétiques, drones venant d'Irak. Cette nuit, Téhéran aussi a repris ses frappes. Plusieurs missiles balistiques lancés en direction de la Jordanie, en direction d'une base aérienne des États-Unis et du centre de commandement central de l'armée américaine en Jordanie. 5 missiles ont été arrêtés en vol, selon Amman, alors que Washington se félicite. Tous les missiles ont été interceptés. Mais l'Iran revendique aussi avoir frappé 3 navires pétroliers qui tentaient de franchir le détroit d'Ormuz. Quelques heures seulement après la rencontre entre Premier ministre israélien et président américain qui s'était conclue avec la réaffirmation du soutien de Washington à Tel Aviv.
0: C'était les précisions de Constantin Jallot et dans ce contexte de reprise des frappes dans la région, le Premier ministre irakien reporte sa visite en Arabie Saoudite. Il devait se rendre à Riyad dès demain. Les frappes dans la région affolent aussi les marchés. Le pétrole repart à la hausse. Le prix du baril du Brent de la mer du Nord bondit de 5%. Les Houthis au Yémen pourraient faire augmenter un peu plus ses prix. Ils annoncent vouloir imposer des droits de passage en mer Rouge. D'après des sources citées par Reuters, ces frais ne seront pas imposés à la Chine. Les pompiers luttent encore contre les flammes dans le sud-ouest de la France. D'après les autorités locales, le méga-feu est désormais stabilisé en Gironde après une nuit calme. Mais la région n'est pas à l'abri de reprises. Le retour de la canicule et le vent attendu dans la journée menacent de l'alimenter. Sachez que plus de 42 000 hectares sont déjà partis en fumée. La situation reste tout de même compliquée. Le pays connaît d'ailleurs des feux d'une taille inédite dans une zone forestière fragile. On en parlait en titre, le Japon a connu à nouveau un violent séisme. C'était hier, selon le ministre de la Défense. Les autorités ont mobilisé 3600 personnes pour les opérations de secours et dépêché 20 avions pour évaluer les dégâts depuis les airs. Les secousses les plus violentes ont été ressenties à Kumamoto, une ville qui a déjà connu de séismes dévastateurs. C'était en 2016. Philippe Dova, notre correspondant en Asie du Sud-Est, nous donne les premières informations sur ce tremblement de

0: terre.
1: Maisons et immeubles effondrés, bâtiments éventrés, wagons de trains de marchandises renversés, ponts et routes détruits, c'est le triste spectacle constaté dans plusieurs villes du département de Kumamoto après le tremblement de terre survenu à 16h27, heure locale, sur l'île de Kyushu. Un séisme d'une magnitude de 7,1 sur l'échelle de Richter. Plusieurs personnes sont portées disparues à l'usine Nippon Paper Industry et dans la ville de Kashima, c'est le deuxième étage du centre commercial Aeon qui s'est effondré. De nombreuses personnes seraient piégées à l'intérieur, selon les pompiers, d'autant plus qu'une heure et quart après le tremblement de terre, une forte explosion, certainement due à une fuite de gaz, a littéralement soufflé le bâtiment Aeon. Une impression de fin du monde, comme l'a confié à la chaîne de télévision TBS, un chauffeur de taxi témoin de la déflagration.
2: Il y a eu une forte détonation, puis une très grosse fumée blanche et beaucoup, beaucoup de poussière. J'ai cru que toutes les vitres des voitures allaient éclater au moment de l'explosion. Les plafonds, les murs extérieurs du bâtiment ont été soufflés. L'intérieur du centre commercial est à découvert et là, les gros débris au sol, ce sont les morceaux du mur extérieur. Lors de l'explosion, j'ai vu sortir 4 ou 5 employés, mais personne d'autre ensuite.
1: Alors les secours continuent à s'activer aux abords du centre commercial. La première ministre japonaise a ordonné que tout soit mis en œuvre pour sauver et secourir les victimes 24 heures sur 24. L'armée japonaise a mobilisé 3600 personnes pour les opérations de secours. L'alerte tsunami a été levée, mais le bilan pourrait s'alourdir et la région être frappée par de nouvelles secousses dans les prochaines heures ou les prochains jours. Philippe Dova pour Mehdi.
3: Et c'est avec le Japon qu'on referme ce journal. Merci de l'avoir suivi. Surtout, ne bougez pas, on revient tout de suite.
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3: Bonjour à toutes et à tous et bienvenue sur les ondes de Média. Nous sommes le 29 juillet et nous sommes ensemble jusqu'à 13h30 à la une. Le discours très attendu du roi Mohamed VI à l'occasion de la fête du trône que le Maroc célèbre demain. Le souverain s'exprimera à 21h et donnera le coup d'envoi de ces célébrations qui marquent les 27 ans de son règne. Un règne qui a mis en avant la diaspora marocaine très présente et surtout active à l'étranger. Vous entendrez Hussein Sardouk et Mohamed Ouaddan, deux coordinateurs de la Association des Marocains de France. Ils seront nos invités de la mi-journée. On les retrouvera à partir de 13h04. Et puis toujours à l'occasion de la fête du trône qu'on célébrera donc au Maroc, Omar Baldé reviendra sur les avancées pour les jeunes sur le plan économique. Ce sera dans la Story Echo. Il nous expliquera comment ils ont pu bénéficier des métiers mondiaux. Ce sera une Story Echo à retrouver à partir de 13h20. Voilà pour le programme d'aujourd'hui. Sans plus attendre, qu'est-ce qui se dit dans la presse d'aujourd'hui? Tarek Labi nous en dit un peu plus.
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7: Bonjour, bonjour à tous. À l'occasion de la fête du trône, la presse marocaine met en lumière une jeunesse au cœur de la vision royale. Le journal Le Matin rappelle tout d'abord que la jeunesse constitue un axe majeur du projet de société porté depuis l'accession au trône de Sa Majesté le roi Mohamed VI. Le quotidien souligne que les jeunes marocains sont considérés comme une richesse nationale et comme des acteurs essentiels du développement économique, social et citoyen du royaume. L'Opinion met aussi en avant la place de la jeunesse comme moteur de développement et rappelle que les politiques publics ont progressivement intégré les attentes des nouvelles générations. Dans ces analyses, l'Opinion souligne les efforts engagés dans l'éducation, la formation, l'insertion économique et la participation citoyenne des jeunes. Le journal qui insiste sur la vision royale visant à faire de la jeunesse une force de proposition et un partenaire dans la construction du Maroc moderne. Tout cela alors que H24 présente la jeunesse comme une force vive et un pilier central du développement du royaume, alors que l'investissement dans le capital humain est devenu l'un des marqueurs majeurs du règne du roi Mohamed VI, commente pour sa part Le Bayen, qui évoque une nouvelle génération de jeunes Marocains engagés dans l'innovation, les start-up, la recherche scientifique et les métiers d'avenir. À travers tous ces dossiers, l'Opinion, Le Bayen, Express et H24, pour ne citer que cela, présentent la jeunesse comme une priorité nationale et un acteur essentiel du Maroc émergent. Également dans les kiosques à l'international à présent, au Moyen-Orient, la presse alerte sur le front Houthi, un nouvel atout stratégique de l'Iran. The Times considère que les houthistes sont devenus un acteur central de la politique régionale iranienne, capable de menacer durablement les voies maritimes internationales. Le journal estime que cette évolution

0: solution complique les efforts occidentaux qui visent à sécuriser les flux commerciaux. En France, Le Figaro souligne aussi que les houthistes cherchent à s'imposer comme le principal relais militaire de l'Iran au Moyen-Orient, alors qu'en Espagne, La Vanguardia analyse pour sa part cette crise comme l'ouverture d'un nouveau front de déstabilisation régionale, la mer Rouge qui est devenue un espace stratégique où s'entrecroisent les rivalités entre l'Iran et les États-Unis et leurs partenaires régionaux.
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5: Midi 50 sur Média, on passe à présent à la chronique Le Moment Écolo. Et à l'occasion de la fête du trône, on s'intéresse aujourd'hui à l'un des grands chantiers stratégiques du royaume, la transition énergétique. En quelques années, le Maroc s'est imposé comme l'un des pays les plus ambitieux d'Afrique dans le développement des énergies renouvelables, solaire, éolien, hydrogène vert, nouvelle infrastructure électrique. Le royaume multiplie les investissements pour renforcer son indépendance énergétique et se positionner comme un futur acteur majeur de l'énergie propre. Alors où en est réellement cette transformation en 2026 ? On en parle avec Aboubakar Toumkara. Bonjour. Bonjour Aboubakar.
6: Bonjour.
5: Alors, que pouvez-vous nous dire sur l'évolution de la transition énergétique au Maroc ?
6: Aujourd'hui, la transition énergétique marocaine dépasse largement la seule question environnementale. Elle est devenue un véritable projet de souveraineté économique. Le Maroc importe encore une grande partie de ses besoins en énergie. Réduire ses dépendances est donc un enjeu majeur pour renforcer la sécurité énergétique du pays, tout en accompagnant la lutte contre le changement climatique. Les progrès sont déjà significatifs. À la fin de l'année 2024, 45,3% de la capacité électrique installée du royaume provenait des énergies renouvelables, contre 37,6% en 2021. L'objectif est désormais de dépasser 52% de capacité installée issue des énergies renouvelables à l'horizon 2030. À ce propos, écoutons M. Orsine, il est expert en énergies renouvelables.
7: Les découvertes effectivement sont sur Tindrara avec le groupe, la société Sound Energy, qui est vendu au Marocain Areva également, avec au Marocain Managem, donc avec 100 millions de mètres cubes par année, avec, qui va être de la production prévue au quatrième trimestre 2026. Et puis cette production peut aller être portée à 400 millions, mais c'est une deuxième phase. 400 millions de mètres cubes par an, ça c'est une deuxième phase malheureusement, et dont le plan d'investissement n'est pas encore arrêté, parce qu'il faut une connexion par gazoduc qui va lier le champ de Tindrara jusqu'à gazoduc Maghreb-Europe pour pouvoir connecter au réseau de transport de gaz naturel.
5: Quels sont aujourd'hui les principaux moteurs de cette progression ?
6: Eh bien, le premier moteur reste le solaire. Le complexe Nour de Ouarzazate demeure l'un des plus grands complexes solaires au monde et constitue une véritable vitrine du savoir-faire marocain. À cela s'ajoute le développement continu de l'énergie éolienne, notamment sur la façade atlantique où les conditions naturelles sont particulièrement favorables. Mais la véritable nouveauté de 2026, c'est l'accélération de la filière hydrogène vert. Le Royaume a franchi une étape importante avec la signature des premiers contrats liés au programme national de développement de cette filière. 5 consortiums internationaux ont été sélectionnés pour lancer plusieurs projets industriels destinés à produire de l'hydrogène vert et de l'ammoniac vert, deux solutions appelées à jouer un rôle majeur dans la décarbonation de l'industrie mondiale.
5: Et pourquoi l'hydrogène vert est-il devenu aussi stratégique ?
6: La réponse est toute simple, parce qu'il représente l'une des grandes solutions énergétiques de demain. Contrairement aux énergies fossiles, il est produit face à l'électricité issue des énergies renouvelables et peut alimenter des secteurs très difficiles à décarboner, comme la sidérurgie, les engrais, le transport maritime ou certaines industries lourdes. Grâce à son fort ensoleillement, à son potentiel éolien et à sa proximité avec le marché européen, le Maroc possède de nombreux atouts. Le Royaume ambitionne d'ailleurs de présenter près de 4% de la production mondiale d'hydrogène vert d'ici 2030, une ambition qui témoigne de sa volonté de devenir un acteur majeur de cette nouvelle économie énergétique. À ce propos, écoutons encore notre expert en énergie.
7: On n'a pas les chiffres de 2025, mais a priori, on devrait être aux alentours de 24,5% le taux de la production électrique propre sur notre production nationale. Et là, on est encore loin des 52% qu'on envisage à l'horizon 2030. C'est pour cela, tout à l'heure, j'ai dit qu'on a encore un retard à combler au terme d'installation, de mise en service de nouvelles installations en énergie propre, en énergie renouvelable, notamment l'éolienne et la partie solaire. Mais plusieurs projets, effectivement, sont en cours de développement, en cours d'étude, mais la mise en service ne va pas être de suite. Il faut compter entre 2 et 3 années.
5: Alors, Ababakar, au-delà de ces projets, quels bénéfices concrets peut espérer le Royaume ?
6: Eh bien, ils sont nombreux. D'abord, renforcer progressivement son indépendance énergétique en réduisant les importations d'énergie fossile. Ensuite, attirer de nouvelles industries autour des technologies vertes. Ces transitions stimulent également l'innovation, favorisent la création d'emplois qualifiés et renforcent également l'activité économique du pays auprès des investisseurs internationaux. Elle permet enfin de réduire progressivement les émissions de gaz à effet de serre, tout en préparant l'économie mondiale et marocaine précisément aux exigences des futurs marchés internationaux où la compétitivité passera de plus en plus par une énergie propre et décarbonée.
5: Alors on s'interroge, peut-on dire aujourd'hui que le Maroc est devenu une référence énergétique sur le continent africain ?
6: Aujourd'hui, le Maroc figure parmi les pays africains les plus avancés dans la transition énergétique. Son expérience montre qu'une stratégie de long terme soutenue par des investissements constants et des partenariats internationaux peuvent profondément transformer un secteur aussi stratégique que celui de l'énergie. Bien sûr, plusieurs défis demeurent, dont poursuivre le développement des réseaux électriques, mobiliser les financements nécessaires, accompagner la montée des compétences des ressources humaines et gérer durablement les besoins en eau liés à certaines nouvelles filières. Mais la dynamique est bien engagée à l'occasion de cette fête du trône. Cette politique énergétique apparaît comme l'un des piliers de la vision de développement du Royaume. Elle montre que la transition énergétique peut être aussi un moteur de croissance, d'innovation industrielle et de rayonnement régional.
5: Merci à Ababakar Toumkara. Restez avec nous. On passe tout de suite à l'image du jour spéciale fête du trône avec Mélanie Pintou.
8: Bonjour Brahim.
9: Marhaban Baptiste wa ahlan bikum anawin hadhihi an-nashra. مساء الثلاثاء الماضي انعقد في مجلس الأمن الدولي لقاء إخباري لإدارة عمليات حفظ السلام التابعة للأمم المتحدة.
10: Brahim El Harbi, une voix légendaire de la radio méditerranée internationale, arrivée en septembre 1981 sur nos ondes, 2 ans après sa création. C'est celui qui vous accompagne toutes les mi-journées. Il rencontre de l'actualité nationale, régionale, continentale et internationale, mène des interviews comme hier midi, comme ce midi et comme demain midi, Inch'Allah. Une voix rauque et présente dans notre rédaction. En cette veille de Fête du Trône, j'ai voulu consacrer mon image du jour à celui qui couvre cette célébration royale depuis 44 ans. 44 ans en tant que journaliste, mais 67 ans de son vivant. Le journaliste de renom, Kebrahim El Harbi, se souvient de sa première fête du trône. Il était enfant et vivait alors en Tunisie.
9: Oui, bien sûr, parce qu'il ne faut pas oublier que je suis Marocain né en Tunisie. Mon père était président des Marocains résidant en Tunisie. Et ma première fête de trône, je crois que j'avais 6 ans, c'était à l'ambassade du Maroc à Tunis avec mon père, voilà, c'était ma première fête du trône.
10: Et sa mémoire est tout aussi vive quand il évoque sa première couverture de la fête du trône.
9: La première, c'était en 1982, le 3 mars, parce que la fête du trône lors du Hassan II, c'était le 3 mars.
10: La fête du trône est désormais célébrée le 30 juillet depuis l'intronisation du roi Mohamed VI. C'était en 1999. Ce journaliste aguerri, Brahim El Harbi, si Brahim, comme j'aime l'appeler, lors d'une passation de micro, se souvient très bien de sa première couverture de fête du trône.
9: C'était au début de ma carrière, c'était dans le journal Mitaq Al-Watani, dans la presse écrite, la grande école où j'ai commencé. Et je me rappelle, c'est le premier discours du trône que j'ai traité en tant que journaliste. C'était dans la presse écrite en 1970.
10: Pour Brahim El Harbi, couvrir les célébrations de la fête du trône, c'est du stress, de l'excitation et de la joie. Tout ça en même temps pour le sexagénaire, toujours en poste.
9: Il y a tout cela. tout cela. Et surtout, pour moi, en tant que journaliste, c'était le discours du trône. Et c'était quand même une occasion de voir où on a évolué, comment on a fait dans ce chemin pendant une année. C'était une occasion fantastique quand même pour un journaliste.
10: Et retranscrire le discours du souverain marocain, ce n'est pas une mince affaire. Moi, qui ai l'honneur de pouvoir le suivre pour la troisième année dans ma jeune carrière de journaliste au Maroc, la rédaction de Média se transforme en une vraie fourmilière. Brahim El Harbi nous raconte.
9: C'est toute une équipe, voilà, le suivi du discours, les éléments qui vont être traités, mettre en valeur, et c'est un moment fantastique.
10: On compte sur vous pour l'année prochaine ?
9: J'espère bien, si le Dieu le veut. Merci.
10: En attendant, Brahim El Harbi, cette voix de Stentor sera bien présent ce soir à la rédaction de Média pour écouter et suivre attentivement le discours du roi Mohamed VI. Le souverain marocain s'adressera au peuple marocain ce soir à 21h.
5: Sans plus attendre le retour de l'information, il est tout juste 13h. Tout de suite, votre flash présenté par Abdelali Zahar. Bonjour Abdelali.
11: 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الإيرانية الأمريكية، حيث أفاد التلفزيون الرسمي الإيراني اليوم بأن الولايات المتحدة شنت غارات على منطقة محادية للحدود مع العراق شمال غرب إيران ناحية منطقة بيرانشهر الحدودية، فيما أعلن الحرس الثوري الإيراني استهداف 3 ناقلة نفط قال إنها مخالفة سلكت مسارا غير آمن في مضيق هرمز، إلى جانب إطلاقه عدة صواريخ باليستية باتجاه قاعدة جوية تستضيف قوات أمريكية في الأردن. ورقعة التصعيد تتسع في المنطقة. في العراق، أعلنت هيئة الحشد الشعبي العراقية اليوم مقتل 20 من عناصرها وإصابة 32 آخرين في الضربات الأمريكية السعودية التي استهدفت مواقع متفرقة في العراق. وكانت القيادة المركزية الأمريكية سنتكوم أعلنت أنها نفذت مع القوات المسلحة السعودية ضربات دقيقة في العراق، قالت إنها استهدفت موالين لإيران. كان الحرس الثوري الإيراني قد وشاههم لمهاجمة القوات الأمريكية والبنية التحتية للطاقة في المملكة العربية السعودية. في لبنان، اتهم الجيش الإسرائيلي حزب الله بخرق اتفاق وقف إطلاق النار بطائرة مسيرة نحو آلية عسكرية تابعة لقواته جنوب لبنان، مشيرا إلى عدم تسجيل إصابات في صفوف قواته. وجهتنا الآن الضفة الغربية، حيث نددت الأمم المتحدة اليوم بتفاقم عنف المستوطنين وعمليات ضم الأراضي بعد عامين على إعلان محكمة العدل الدولية أن احتلال إسرائيل الضفة الغربية غير قانوني. وقالت المتحدثة باسم المفوضية إنه يتعين على الدول الأخرى تحرك بشكل عاجل وموحد لوقف عمليات القتل ونزع الملكيات المستمرة التي يتعرض لها الشعب الفلسطيني. إلى أوروبا وتطورات الحرائق في إسبانيا، حيث أعلن ممثل الحكومة المركزية في منطقة مدريد عودة آلاف السكان إلى منازلهم بعد إجلائهم لأيام عدة بسبب الحرائق، في وقت تواصل السلطات جهودها للسيطرة على الحرائق التي تعد الأسوأ في تاريخ المنطقة. في فرنسا، لا يزال الحريق الهائل الذي أتى على 42 ألف هكتار في إقليم جيروند بجنوب غرب فرنسا تحت السيطرة. وفق ما أفادت السلطات، غير أن ارتفاع درجات الحرارة والرياح المتوقعة خلال النهار تنذر بتجدد النيران. في الرياضة، قال الاتحاد الدولي لكرة القدم فيفا لاتحادات الأعضاء إن كل منها سيحصل على 40 مليون دولار إذا دعم خطة بيع حصص في المسابقات الكبرى، لكن يتعين عليه الانضمام إلى المشروع بحلول 19 من شتنبر المقبل. وأعلن فيفا أمس عن المشروع لإنشاء شركة تتولى إدارة أنشطة تجارية وتنظيم كأس العالم وبطولاته الأخرى وزيادة التمويل المخصص لتطوير كرة القدم، وذلك من خلال استقطاب مستثمرين خارجيين، ما أثار موجة غضب واسعة خاصة في أوروبا، حيث سيعقد أعضاء الاتحاد الأوروبي لكرة القدم ويفا اجتماعا طارئا للبحث بمشروع الاتحاد الدولي. بهذا الخبر نصل إلى نهاية الموجز، في أمان الله.
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1: Et à la veille de la fête du trône qui célèbre la 27e année du règne du roi Mohamed VI, eh bien nous sommes en édition spéciale et on s'intéresse dans ce carrefour de la mi-journée aux valeurs du royaume au-delà des frontières. C'est ce que s'efforce de faire chaque jour l'association des Marocains en France en contact de la diaspora dans l'Hexagone. Basée à Saint-Denis, en banlieue parisienne, l'AMF est devenue un véritable repère pour les jeunes ressortissants. Accompagnement administratif, activités culturelles, aide aux personnes vulnérables. Depuis plus de 60 ans, des dizaines de bénévoles s'activent pour renforcer la solidarité et participer à l'intégration des immigrés marocains dans le pays. Candice Mazo-Tomazic, notre correspondante à Paris, s'est entretenue avec deux de ses coordinateurs, Hossein Sardouk et Mohamed Ouaddan. C'est l'interview croisée de la mi-journée.
2: Bonjour Hossein Sardouk.
3: Bonjour.
2: Et bonjour Mohamed Ouaddan.
4: Bonjour.
2: Merci d'avoir accepté notre invitation pour Médien. Peut-être d'abord un mot sur l'association qui, je crois, existe depuis 66 ans maintenant. Quel regard vous portez sur ces 6 décennies d'existence? Quelles évolutions, quels défis l'association a relevé?
3: Au départ, c'était un projet pour pouvoir renforcer les relations franco-marocaines et aider les diasporas marocaines pour défendre leurs droits. Donc elle a traversé ces 70 ans presque d'existence en évoluant en fonction et d'une part du climat international et aussi de la conjoncture locale. Souvent ils sont déroutés ou ils n'ont pas l'information nécessaire pour pouvoir et d'une part comprendre qu'est-ce qui se passe et en même temps défendre leurs droits et aussi s'acquitter de leurs devoirs.
2: Quelles sont les différentes étapes quand un Marocain arrive au sein de l'association, vient vous voir? Quel est le niveau d'accompagnement?
3: Le niveau d'accompagnement, c'est moi-même qui l'assume, d'une part, de par mes formations, parce que je suis d'une part psychologue-clinicien, et aussi je suis un juriste. Cette double compétence me permet d'une part d'écouter, d'entendre ce que peut me ramener le compatriote ici, et de décoder avec lui quelle est la nature vraiment de problème. Il y a des moments, il y a des gens qui arrivent, ridicules, qui ont plus besoin d'un soin médicamenteux, voire psychologique, voire psychiatrique, que d'une réelle problématique d'ordre de droit. Donc la première étape, c'est faire des entretiens et les écouter.
2: Et qu'est-ce que vous constatez comme évolution dans vous, vos missions? Comment l'AMF a évolué aussi dans ses missions depuis le début de son existence jusqu'à aujourd'hui en 2026?
3: Au départ, c'est de réunir les Marocains, les orienter pour défendre leurs droits, soit via des syndicats, soit par des regroupements, soit dans des foyers, soit dans des lieux de résidence, etc. Ça, c'est un peu, ça a évolué. Et puisque l'immigration des Marocains a évolué, au départ, c'était essentiellement une immigration masculine, et après, c'est devenu une immigration familiale, et après, bien ça, à partir du moment qu'il est devenu une immigration familiale, il y avait aussi des jeunes. C'est-à-dire qu'il faut quand même évoluer nos pratiques en fonction, bien sûr, de l'évolution des Marocains résidant ici en France.
2: Et justement, là, on est en Seine-Saint-Denis, le département le plus jeune de France.
3: Oui.
2: Qu'est-ce que l'association met en place? Comment l'AMF accompagne les jeunes ici, en Seine-Saint-Denis ou partout en France ou au Maroc, d'ailleurs?
3: Sur les jeunes, déjà ici, on accueille pas mal de jeunes. Parce que je précise que le financement sont publics, ça veut dire le Maroc ne nous finance pas. Ce qui nous finance, c'est l'argent public d'ici en France. Ça veut dire qu'on a une mission. Si on répond aux jeunes, on ne répond pas que jeunes marocains. Tous les jeunes sont les bienvenus.
4: L'association, c'est une fédération d'associations qui est basée en Île-de-France et sur d'autres, dans les Hauts-de-France, dans la région d'Avignon, à Montpellier. Du coup, sur la Seine-Saint-Denis, l'activité principale, elle part d'ici. Vous avez les représentantes bénévoles ici, là, qui travaillent essentiellement sur les chantiers d'été, les départs en vacances, les sorties, ainsi de suite, et les soutiens scolaires des jeunes scolarisés en primaire, voire au collège, qui ont besoin de soutien scolaire, entre autres. Ce qu'on a développé, en fait, depuis un certain temps, c'est en direction des stagiaires qui sont accueillis, essentiellement des lycées professionnels, qui ont du mal à trouver des stages, en fait. On fait de la discrimination positive d'une certaine manière parce qu'on les accueille ici régulièrement. Ils passent de 3 à 6 semaines. Ils sont en immersion. Mais ce qu'on s'est dit, c'est que au lieu simplement d'être dans cette espèce de

0: Proposition, c'est d'ouvrir sur des actions d'éveil ou d'esprit critique sur les réflexions de société, notamment sur les questions de racisme et de discrimination ou sur les rapports hommes-femmes. Et on fait des ateliers de sensibilisation, ce qu'on appelle de la déconstruction de préjugés et stéréotypes, avec des supports vidéo filmés, mais aussi on incite les jeunes à préparer en fait, ces ateliers de sensibilisation en amont, en faisant des recherches documentaires, bibliographiques, filmographiques, ainsi de suite, pour être support à échange et discussion à partir du support qu'on va diffuser. Et on leur demande aussi, dans un troisième temps, de faire des exposés eux-mêmes et d'être en autonomie par rapport à ça. Et les expériences sont assez concluantes quand même. C'est très concret. Il y a une interactivité réelle, il y a une participation réelle. Et des jeunes qui sont censés ne jamais prendre la parole en milieu scolaire, ben là, ils sont mis en situation pour qu'ils la prennent, sans paternalisme ni maternalisme aucun. C'est-à-dire qu'ils sont capables de prendre la parole, d'avoir un esprit critique et de signifier des choses. Voilà.
1: Voilà, il y a d'autres bénévoles qui sont présents ici pour accompagner les jeunes dans d'autres domaines.
0: Ne serait-ce que sur l'Île-de-France, on est entre 25 et 30 à peu près.
2: C'est-à-dire en fonction des disponibilités de chacun, il y en a bien sûr ceux qui sont encore en activité. Il y a même des jeunes formés qui nous apportent beaucoup. Nous, les anciens, en tout ce qui concerne l'informatique, etc., ils nous forment nous-mêmes. En même temps, ils sont des exemples pour les jeunes, un peu qu'on accueille ici comme des stagiaires, etc.
0: Juste pour vous dire. Aussi, au-delà de la médiation éducative et des ateliers de sensibilisation, de la participation des jeunes, par exemple, la journée d'échange et de réflexion et action, égalité des droits et citoyenneté. C'est une journée qu'on a fait sur la question de la fabrique des sans-papiers, c'est-à-dire les gens qui sont en demande de première demande ou de renouvellement de papier et tout ça, ben ils se retrouvent dans des situations, je veux dire, de non-droit. Les jeunes participent, peuvent participer en amont dans la confection de l'affiche. On leur demande aussi de faire des recherches sur ces thématiques-là. Donc ils sont pas simplement là accueillis en tant que stagiaires de première ou de terminale à, je veux dire, à être complètement pris par la formation, mais aussi aux problématiques de société que nous portons et que nous essayons de visibiliser, de publiciser, de médiatiser.
2: Par rapport à la jeunesse, il y a des étudiants qui arrivent du Maroc. Quand ils arrivent là, ils demandent bien sûr, ils veulent savoir où est-ce qu'ils sont, leur position, comment ils vont faire par rapport à la régularisation de leur situation, etc. Souvent, on reçoit ici des appels téléphoniques, voire même qu'ils viennent en présentiel s'ils habitent dans la région parisienne, pour un peu leur expliquer toutes les démarches qu'il y a lieu à faire pour mieux. Et d'une part, s'insérer sur le plan universitaire, comment ils peuvent éventuellement trouver un moyen de logement, éventuellement comment ils peuvent faire le changement de statut, d'un statut d'étudiant à un statut de salarié, etc. Tout ça, c'est-à-dire souvent, bon, ben, je pourrais dire au moins, facilement, je peux dire une trentaine, voire quarantaine jeunes
1: Par an.
2: parents qui nous sollicitent dans ce sens-là.
1: Et j'avais une dernière question, peut-être un peu plus politique, sur le climat actuel, la façon dont vous appréhendez la montée de l'extrême droite en France, une éventuelle arrivée au pouvoir du Rassemblement national et des coupes dans les budgets des associations.
2: Ça, c'est un serpent de mer qui coule depuis comme un certain temps. Ça date pas d'aujourd'hui, ça date pas d'hier. C'est juste si jamais le RN arrive au pouvoir en France, c'est l'aboutissement des politiques des autres. Moi, c'est mon avis à ça. Pourquoi? Parce que quand je vois des lois qui sont faites, surtout par rapport à l'immigration, parce que quand on dit uniquement c'est la faute à l'autre, quand on ne voit pas exactement la réalité des choses, l'apport de l'autre, on ne le voit pas. Mais la faute de l'autre, on la voit. C'est ça la problématique, malheureusement. Donc nous, en tant qu'association, bien sûr, tout à l'heure, Mohamed parlait de la discrimination, on lutte contre les discriminations. En même temps, notre discours est clair, c'est-à-dire pas de discrimination. En même temps, on encourage les jeunes, surtout des natifs ici, qui portent la nationalité française, d'aller aux urnes. Parce que sans leur bulletin, rien ne change. Notre rôle à nous, c'est quand même de les sensibiliser à l'acte de participer par un bulletin.
0: Alors, par rapport à l'extrême droite, le seul problème, c'est qu'on se retrouve avec plus de 12 millions d'électeurs qui votent Rassemblement national aujourd'hui. Et donc un rapport de force quasi goliathique, en fait, d'une certaine manière. La seule manière, en fait, de lutter contre l'extrême droite, c'est de se battre en permanence sur tous les fronts, dans tous les espaces, que ce soit les micro-territoires ou les plus grands territoires, contre

0: entre eux. Le travail de déconstruction des préjugés qu'on fait avec les jeunes, c'est un travail qui va profondément dans ce sens-là. C'est-à-dire que la réaction, elle peut venir de toutes parts, et pas simplement du Rassemblement national ou pas simplement du discours réactionnaire. Faites attention au discours réactionnaire, vous pouvez porter vous-même aussi. Et pour pouvoir être efficace contre l'extrême droite, il faut quelque part faire un travail critique sur les propres préjugés, les propres stéréotypes qu'on porte. Ceci étant dit, ça c'est un travail de profondeur. Le travail de mobilisation que fait l'Association des Marocains en France, c'est qu'elle participe à toutes les actions de mobilisation qu'il peut y avoir dans ce sens-là. Ça veut dire quoi? Ça veut dire que la quinzaine antiraciste, dont c'est la 54e édition cette année, nous on a inscrit cette journée à la Bourse du Travail de Saint-Denis dans ce cadre-là. Et c'est un travail permanent, en fait, si vous voulez.
1: Bah, merci beaucoup à tous les deux.
0: Bah, de rien,
2: de rien. De rien.
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4: Bientôt 13h16 sur les ondes de médias. On passe à présent à la Story Echo en compagnie d'Oumar Baldi. Et on parle toujours de la célébration du 27e anniversaire de la fête du trône au Maroc dans la Story Echo. Eh bien, vous vous intéressez toujours aux acquis économiques de la jeunesse marocaine, des jeunes qui ont énormément profité des métiers mondiaux du Maroc, Oumar Baldi.
5: C'est le moins que l'on puisse dire, car selon les chiffres officiels, ces métiers mondiaux du Maroc lancés en 2009 ont permis de créer jusqu'à 1 million d'emplois directs et indirects, en majorité au profit des jeunes. Eh bien, quand on parle des métiers mondiaux du Maroc, il faut noter, c'est l'offshoring, l'aéronautique, l'automobile, mais aussi l'agroalimentaire, le textile et le cuir et l'électronique. Eh bien, le textile et le cuir, l'automobile et l'agroalimentaire sont les secteurs qui ont créé le plus d'opportunités d'emploi. Cela a été facilité par le lancement de plusieurs filières de formation, des filières de formation dédiées justement à ces métiers qui font aujourd'hui bondir les exportations marocaines à l'étranger. En un mot, on peut dire que grâce à ces métiers mondiaux du Maroc, l'horizon s'est élargi pour une bonne partie de la jeunesse du royaume.
4: Et on s'interroge, est-ce que ces métiers mondiaux continuent encore d'offrir de l'emploi aux jeunes ?
5: C'est effectivement le cas pour certains d'entre eux, comme l'automobile. D'ailleurs, ces derniers temps, les annonces de nouveaux investissements dans ce secteur font état de projets de création de plusieurs dizaines de milliers d'emplois. Avec le virage technologique et électrique en cours, eh bien, le rythme devrait s'accélérer. L'aéronautique offre également de belles perspectives, même si pour les métiers de l'offshoring, notamment les centres d'appel, eh bien, la conjoncture est moins favorable actuellement. En un mot, il s'agit de redonner un nouveau souffle à ces métiers mondiaux du Maroc afin de continuer à tirer profit de leurs opportunités, surtout dans un contexte de relocalisation industrielle post-Covid. Eh bien, des relocalisations industrielles qui placent le Maroc en très bonne position dans le pourtour méditerranéen.
4: Et quels sont les nouveaux secteurs qui pourraient favoriser l'inclusion économique des jeunes ?
5: L'embellie désormais permanente sur le secteur touristique en fait et en fera l'un des principaux pourvoyeurs d'emplois dans le pays. Bien évidemment, l'économie numérique n'est pas en reste, surtout avec l'essor des métiers liés à l'intelligence artificielle, même si ces métiers du numérique, il faut le noter, sont moins créateurs d'emplois. En un mot, disons que même dans l'industrie, énormément de niches d'emplois et de valeurs sont encore à créer et à valoriser. Et ce sont de nouvelles perspectives d'emploi donc qui pourraient s'offrir aux jeunes.
4: Merci Oumar Baldé pour cette Story Echo. Vous en parliez justement, Oumar, le numérique, eh bien, il est également un des secteurs au cœur des priorités du roi Mohamed VI à la veille de la fête du trône au Maroc. Eh bien, le magazine de l'intelligence artificielle s'intéresse cette semaine aux défis que représente ce secteur pour le royaume du Maroc en 2025. Et cette année, eh bien, le pays a multiplié les initiatives pour s'imposer comme un acteur majeur de l'IA en Afrique. Assise nationale, feuille de route, Maroc IA 2030, stratégie AI Made in Morocco 2030 ou encore création de centres de recherche reconnus par l'UNESCO. Le Maroc, vous l'avez compris, mise sur l'innovation, la souveraineté technologique et une gouvernance éthique. Un pari ambitieux pour transformer l'IA en levier de développement économique et social. C'est un magazine signé Pierre Boussel.
6: Bonjour à tous, bienvenue dans ce magazine consacré

0: À l'intelligence artificielle, magazine singulier, puisque le Maroc fête la fête du trône. Et à cette occasion, puisque nous sommes dans un magazine consacré à l'intelligence artificielle, nous allons voir ce qui a été initié, notamment ces deux dernières années, dans le royaume, pour faire en sorte que le pays soit au fait de cette tendance mondiale qui est celle de l'IA. On peut rappeler qu'en 2025, le pays a organisé les premières assises nationales de l'intelligence artificielle. L'idée était de réunir des acteurs publics et privés de telle façon à ce qu'il y ait une vision commune qui puisse être élaborée. 9 accords ont été signés pour renforcer plusieurs secteurs, la recherche, la formation et puis l'intégration de l'IA dans les secteurs clés de l'économie marocaine. Depuis le début de l'année 2026, on sait que le Maroc a lancé ce que l'on appelle Maroc IA 2030, c'est une feuille de route nationale qui est axée sur la souveraineté des données, la cybersécurité et on va dire le cadre éthique. Ce cadre éthique est vraiment un grand dossier mondial. Tous les pays qui travaillent sur l'IA se disent qu'est-ce que l'on peut faire, qu'est-ce que l'on ne peut pas faire. Voilà, c'est une vraie réflexion qui est donc engagée au Maroc. Et cette stratégie aussi, comme le AI Made in Morocco 2030 qui a été présenté sur la scène internationale, eh bien cette stratégie vise à travailler sur les notions de développement de solutions local, adapté aux réalités marocaines. Et c'est vraiment un point qui aujourd'hui est tout à fait important, c'est celui de la notion de souveraineté dans le développement de l'intelligence artificielle dans le royaume. Damien Bancal, merci d'être avec nous pour évoquer donc le Maroc face à l'IA avec cette problématique qui est tout à fait essentielle, c'est comment faire en sorte que le Maroc soit présent sur ce secteur de l'IA, bien évidemment, mais tout en conservant le plein contrôle de sa souveraineté nationale. On sait que c'est une stratégie qui est assez délicate.
1: Alors, il faut savoir que l'intelligence artificielle est devenue véritablement un défi international pour chaque pays de par le monde s'intéressant à ce sujet. Et aujourd'hui, il n'existe pas un seul pays qui ne soit pas obligatoirement dans cette ligne de mire, l'intelligence artificielle. Pourquoi ? D'abord, il faut savoir que l'intelligence artificielle, on parle véritablement aujourd'hui de souveraineté numérique. Je m'explique. Ça ne se résume pas, hein, vous savez, à héberger quelques serveurs sur le territoire national. Voilà, c'est 2-3 machines basées là, quelque part, dans un serveur. Non, aujourd'hui, et on l'a vu hein, avec Digital Morocco 2030, ça place clairement l'IA parmi les leviers de transformation économique et administrative. Pourquoi ? Parce que l'IA aujourd'hui, on l'a bien compris, c'est de l'emploi. On l'a bien compris, c'est clairement la souveraineté de la donnée. Et bien sûr, c'est tenter de se sortir d'un risque d'une dépendance technologique, parce que il suffit de regarder en face de nous, hein, qui aujourd'hui maîtrise, contrôle véritablement cet outil, cet élément qui peut maîtriser, qu'on le veuille ou non, une économie, un pays. Eh bien, c'est un risque à dépendance technologique. Et donc, c'est obligatoirement quelque chose qui a été mis sur la table.
0: Mais ça, c'est quand même, ça reste un dossier éminemment complexe à engager que celui de l'acquisition progressive de la souveraineté. Alors, c'est un défi pour tous les pays du monde, notamment pour le Maroc, comme les autres nations.
1: C'est évident. Pourquoi ? Parce que derrière tout ça, on a bien deux éléments. Le premier élément, on l'aura bien compris, les technologiques. Le cloud, vous avez ces fameux espaces nuagiques qui permettent de stocker des millions et des milliards d'informations. Ensuite, la puissance de calcul. Allez, oui, hein, tout ça, c'est bien beau d'avoir de la donnée, d'avoir des informations, d'avoir des voix, des images, des textes, bref, de quoi faire tourner tout ce petit monde, donc ce monde de l'IA. Et puis de l'autre côté, on a l'humain. Et oui, qu'on veuille ou non aussi, l'intelligence artificielle, c'est de l'emploi. C'est la possibilité, eh bien, de faire évoluer dans un monde technologique, eh bien, les jeunes populations, nos étudiants, ceux qui, voilà, qui demain travailleront obligatoirement avec tous ces éléments-là. Et puis, on va quand même garder un troisième élément qui est super important. Tout ça, c'est cette fameuse souveraineté de la donnée. Et oui, si je peux, moi, gérer mes propres données parce qu'elles sont 100% locales et surtout, elles vont être impactantes pour mes emplois, elles vont être impactantes pour mes entreprises, pour la vie de tous les jours. Eh bien, tout ça va prendre en compte quoi ? La santé, l'agriculture, l'énergie, qu'est-ce qu'on peut parler ? L'administration, les finances, le tourisme. Bref, il faut cette souveraineté. Cette souveraineté permet de s'ouvrir et puis surtout d'éviter que ce soit d'autres qui les stockent. Et puis, c'est des stocks potentiellement de mauvaise manière.
0: Mais ça veut dire aussi que ce sont des difficultés, par exemple, pour le Maroc, qui sont celles de créer une génération.

0: d'ingénieurs, de créer des infrastructures, de créer tout ce qui peut faire naître des startups, et puis également que l'intelligence artificielle rentre dans la vie quotidienne des populations, quelle qu'elle soit urbaine ou qu'elles habitent à la campagne.
1: Oui, d'autant plus que toutes ces populations-là, vous, moi, nous, eh bien, on va être aussi impacté par ces données qui sont collectées. Et donc là, du coup, on se retrouve aussi avec des éléments. Ben, c'est simple, elles sont soumises déjà à la loi, faut-il le rappeler, hein, la fameuse loi marocaine 0908, qui rappelle que tout ce qu'on peut fournir à cette intelligence artificielle, il n'est pas question qu'elle soit utilisée n'importe comment. Mais aussi, c'était eh bien, que tout le monde puisse monter dans le même train. Voilà, aller dans cette direction, ou dans tous les cas, si on ne suit pas la direction qui est donnée aujourd'hui par cette intelligence artificielle, l'énorme risque est d'être clairement dévoré par les autres. On va éviter ce genre d'élément. Et c'est pour ça que le Maroc, et comme beaucoup d'autres pays, eh bien, se disent, non, il faut que nous, on puisse rentrer dans ce train, non pas maîtriser, mais avoir un maximum d'éléments nous permettant, eh bien, de ne pas être obligatoirement, eh bien, des vassaux, voilà, face à ce genre d'informatique aujourd'hui qui est clairement rentré dans nos vies et on ne peut plus strictement, on peut plus en sortir, ça c'est sûr.
0: Voilà, merci beaucoup Damien, merci pour cet éclairage et cette analyse du Maroc face à ces enjeux de l'intelligence artificielle. On se retrouve la semaine prochaine pour un nouveau magazine consacré à l'IA. Bonne semaine à tous.

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1: Avant le retour de l'information, tout de suite la météo.
2: Au Maroc, tout d'abord, le ciel sera ensoleillé par endroits. Sur le littoral entre Tanger et Saouira, ensoleillé. Sur le littoral entre Agadir et Boujdour, puis partiellement nuageux à souvent clair ailleurs. Des orages sont également possibles sur le Rif, le Moyen Atlas et le Haut Atlas. Côté Mercure, la minimale 27 degrés affichée à Rabat, sous un ciel partiellement nuageux. Casablanca et Saouira, avec du vent, des nuages à Safi avec 28 degrés, prévoir 30 à Agadir, 31 à Laayoune avec un ciel couvert et où le vent soufflera. 31 degrés aussi à Nador, le thermomètre affichera 33 à Tanger et Beni Mellal, 37 à Oujda, 38 à Fès. Et enfin, le mercure enregistrera jusqu'à 42 degrés à Marrakech et Rachidia. En Algérie, le ciel sera partiellement nuageux à souvent ensoleillé sur la moitié occidentale de l'Atlas saharien, le centre-ouest du pays ainsi qu'au sud de Tamanrasset et Clairailleurs. Côté Mercure, la minimale à Béjaïa avec 29 degrés, 1 degré de plus à Oran sous le soleil. Un ciel dégagé aussi à Annaba et Alger avec 31 degrés, prévoir 36 degrés à Tamanrasset ainsi qu'à Constantine. À Tiaret, le mercure affichera 39 degrés, prévoir 41 aujourd'hui à Kharveya et Biskra, 43 à Chlef et enfin 38 degrés, ça sera la maximale à Adra. En Tunisie, le ciel sera ensoleillé sur l'ensemble du pays. Côté température, la minimale 30 degrés annoncée à Monastir. Il fera pas moins de 31 à Tabarka, 32 à Bizerte, Sousse et Djerba, 33 degrés affichés à Tunis, la capitale et Médine, 1 degré de plus à Sfax et Gabès, 36 à Kasserine, 39 à Gafsa et enfin il fera pas moins de 40 degrés à Tozeur aujourd'hui.
1: C'est la fin de ce grand journal. Merci de l'avoir suivi. Merci à Hicham à la réalisation. Merci à Mstafa à la production. Surtout, ne bougez pas, l'information est de retour. Il est tout juste 13h30. Tout de suite, votre flash présenté par Noah Perret. Bonjour Noah.
3: Bonjour Soukaina et bonjour à tous. À la une de l'actualité, le roi Mohamed VI s'adressera au peuple marocain ce soir à l'occasion de la fête du trône, un discours qui célèbre 27 années de règne depuis l'accession au trône du souverain en 1999. Selon le ministère de la Maison Royale, du Protocole et de la Chancellerie, le discours royal sera retransmis sur les ondes de la radio et à la télévision ce soir à partir de 21h. Des déclarations qui seront commentées sur nos antennes. Pour l'occasion, Média vous propose décryptage, analyse et reportage dans nos éditions. Édition spéciale Fête du Trône. Dans le reste de l'actualité, c'est une première pour l'Algérie. L'Assemblée populaire nationale a élu une femme à sa tête. Il s'agit de Khalida Befdesh, députée issue du Front de Libération Nationale, parti vainqueur des dernières élections législatives il y a moins d'un mois. Des élections qui ont été marquées par un fort taux d'abstention à près de 80%. En devenant présidente de l'Assemblée, Khalida Befdesh devient ainsi le quatrième personnage de l'État algérien. Du côté du Moyen-Orient, reprise des frappes après une courte accalmie, l'armée américaine a lancé une attaque conjointe avec l'Arabie Saoudite pour viser cette fois-ci l'Irak et non l'Iran. Cette attaque de grande ampleur visait des factions pro-iraniennes. Au moins 20 personnes ont été tuées. La présidence irakienne a réagi et n'a pas tardé à condamner ces frappes, parlant d'une violation flagrante. Des attaques qui interviennent alors que le gouvernement irakien a pour projet de désarmer ces factions d'ici septembre. Du côté de l'Europe, la situation s'améliore concernant les incendies qui touchent en particulier l'Espagne et la France. Pas de reprise de feu cette nuit dans la région de Madrid. La situation est actuellement favorable, a indiqué aujourd'hui le Premier ministre Pedro Sanchez. Selon lui, les 12 prochaines heures seront décisives pour maîtriser le feu qui sévit depuis près d'une semaine. Et c'est également une journée cruciale pour la France qui a réussi à stabiliser ces feux, même si pour la plupart, ils ne sont pas encore fixés. Les fortes chaleurs et les vents sont de retour aujourd'hui. Le département de la Gironde est d'ailleurs en alerte orange canicule. Et c'est une triste nouvelle que l'on a apprise ce matin. Le DJ français Kavinsky est décédé à l'âge de 50 ans. Pour les amoureux d'électro, c'est bien le titre Night Call qui a fait sa renommée. Il était surtout l'une des figures du mouvement de la French Touch, aux côtés notamment des Daft Punk, de Justice, Cassius et DJ Mehdi. C'est la fin de cette synthèse. Merci de l'avoir suivi et bonne suite des programmes sur les antennes de Média.
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Et c'est avec Jason Derulo et son titre What You Say que démarre cette playlist. Bienvenue à toutes et à tous. Si vous venez de nous rejoindre sur les ondes de Médias, Salma avec vous au micro et je suis ravie de vous accompagner durant ces 30 minutes consacrées 100% à la musique, accompagnée bien sûr de notre réalisateur Hicham en régie. Une playlist spéciale R&B aujourd'hui d'ailleurs. Tout de suite, on va écouter Usher avec son tube Confessions Part 2. Ce sera suivi par le trio britannique Flow. 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

Yo Britannic Flo avec leur titre Lick It. Et tout de suite, on va laisser place à Queen Bee, Beyoncé avec son titre Countdown sera suivi par une star montante du style R&B, Kehlani Folded.

C'était Ray avec son titre Oscar Winning Tears. Et sur ce, nous arrivons presque à la fin de cette playlist. Merci encore de nous avoir suivis sur les ondes de Médias. Merci à notre réalisateur Hicham, bien sûr. Et restez à nos côtés dans quelques instants. Notre prochain flash d'information suivi par Tarkal Hijabia, sur nos antennes Maghreb et sur nos antennes Afrique. Vous retrouverez les dossiers extraordinaires de Pierre Belmar. De notre côté, nous vous quittons en musique avec Olivia Dean, Nice to Each Other. Très bonne écoute. On vous souhaite une très bonne suite des programmes sur les ondes de Médias.

0: Bonjour à tous, avec vous Noah Perret. À la une de l'actualité, le roi Mohamed VI s'adressera au peuple marocain ce soir à l'occasion de la fête du trône, un discours qui célèbre 27 années de règne depuis l'accession au trône du souverain en 1999. Selon le ministère de la Maison Royale, du Protocole et de la Chancellerie, le discours royal sera retransmis sur les ondes de la radio et à la télévision ce soir à partir de 21h. Des déclarations qui seront commentées sur nos antennes et pour l'occasion, Médias vous propose décryptage, analyse et reportage dans nos éditions spéciales Fête du Trône. L'actualité également aujourd'hui, c'est la reprise des frappes américaines au Moyen-Orient après une courte accalmie qui aura duré moins d'une semaine, conjointement avec l'armée saoudienne. Les États-Unis ont bombardé l'Irak en visant une faction pro-iranienne. Au moins 20 personnes sont mortes. Cette attaque a été dénoncée par la présidence irakienne alors que Donald Trump assure qu'elle a été coordonnée avec Bagdad. Le ton monte également contre l'Iran. Le président américain a annoncé frapper fort le territoire iranien pour riposter aux attaques de Téhéran vers la Jordanie. Et la situation ne s'améliore pas non plus du côté du Yémen, où son ministre de l'Information a communiqué l'arrivée d'une dangereuse escalade, pointant du doigt les rebelles houthis pro-iraniens qui prévoient d'imposer des droits de passage aux navires qui voudraient transiter par la mer Rouge et par le détroit de Bab el-Mandeb, où transite habituellement 12% du commerce mondial. Sur notre continent, l'Ouganda a officiellement déclaré la fin de l'épidémie d'Ebola dans le pays après 42 jours consécutifs sans nouveaux cas. Une épidémie qui, par ailleurs, continue de sévir dans le nord et nord-est de la République démocratique du Congo. Plus de 1400 personnes sont déjà mortes et on compte quelques 3200 cas confirmés, alors que le pic des contaminations n'a pas encore été atteint. Et on le rappelle, cette épidémie due à la souche Bondi Bougio n'a à ce jour ni vaccin ni traitement, même si des essais ont tout de même commencé et un premier candidat vaccin est en cours de test, s'est réjoui hier le directeur de l'OMS. Ailleurs dans le monde, le bilan du séisme s'alourdit. Au Japon, hier, un tremblement de terre de magnitude 7.1 a frappé le sud-ouest du pays. Le ministre japonais de la Santé fait état de 13 morts. Des dizaines d'autres personnes sont encore coincées sous les décombres, et notamment ceux d'un centre commercial situé dans la ville de Kashima. C'est la fin de cette synthèse. Merci de l'avoir suivi. Tout de suite, retrouvez votre émission Live Summer avec Sofiane.
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3: Live Summer, chers amis, top départ pour votre émission quotidienne de 14h30 à 15h30 du lundi au vendredi avec moi-même Sofiane au micro et Hichem qui nous accompagne à la réalisation, chers amis. Donc comme je vous le disais, on a une heure devant nous, une heure de musique, une heure de bon son, une heure surtout de good vibes en cette période estivale, histoire de vous accompagner comme il faut, comme il se doit dans votre programme de la journée en pleine après-midi, chers amis. On va tout de suite démarrer en musique sans plus tarder, on va même du côté des États-Unis avec le morceau Game Time de Future Tyla, et c'est un morceau qui fait partie de la playlist officielle de la Coupe du Monde 2026 qui s'est clôturée il y a quelques semaines de cela. On va écouter ça tout de suite. Et maintenant, et chers amis du beau monde qui va venir juste après, Tommy Richman, Daniel de Jackson 5 également, c'est à écouter juste après, chers amis, restez avec nous, vous êtes évidemment sur Média 1 et c'est Live Summer qui démarre.
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Énorme classique sur les ondes de Mehdi hein, et dans Live Summer, c'est T'es I Want You Back des Jackson 5. Évidemment, chers amis, toujours Live Summer qui vous accompagne. Et oui, chers amis, toujours Mehdi, toujours Live Summer, votre émission, votre quotidienne qui vous accompagne pour, eh bien, pour vous partager du bon son, évidemment, des good vibes, évidemment, sur cette période estivale, évidemment, chers amis. Ça fait beaucoup de, évidemment, d'une seule phrase. Donc, on va continuer en musique. On va parler aussi du buzz qui fait l'actu et l'actu qui fait le buzz, notamment d'ici quelques instants. Mais avant ça, eh bien, je vous propose de voyager du côté de Miami, tout comme le nom du morceau qu'on va s'écouter tout de suite et maintenant, signé Tommy Richman, tout de suite et maintenant sur Media.

0: C'est qui? C'est nous. C'était, eh bien, Daniil et Culture, toujours Média et Love Summer qui vous accompagnent en cette journée de mercredi. Il nous reste encore un peu moins d'une quinzaine de minutes à passer sur cette première partie et place à notre chronique L'actu qui buzz.
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0: Alors notre actu qui buzz aujourd'hui, eh bien c'est un buzz qui est fait notamment sur les réseaux sociaux et qui part eh bien de Bali en Indonésie, un club de course accusé de discriminer les Indonésiens. C'est ce qu'on voit un petit peu partout, notamment sur les réseaux sociaux. Alors les deux cofondateurs d'un club de course qui se présente comme une communauté destinée aux digital nomades ont été bannis d'Indonésie après des accusations de discrimination envers les habitants locaux. Alors on vous explique, c'est le collectif Entourage Bali qui organise eh bien, des Silent Disco Runs. C'est en fait des courses tout simplement à peu près à 5h30 du matin où les participants courent et dansent, tout ça avec un casque sur les oreilles. Mais le 23 juillet dernier, plusieurs Indonésiens publient sur les réseaux sociaux des captures d'écran et affirment avoir été exclus de la communauté. Donc c'est une jeune femme indonésienne qui explique notamment avoir voulu eh bien, tester le système d'inscription avec son compagnon allemand. Après avoir indiqué qu'elle était indonésienne, elle aurait attendu une journée avant de recevoir eh bien, un message lui annonçant que le groupe était tout simplement complet, alors que son compagnon aurait été eh bien, accepté immédiatement vu que lui il était allemand. Elle justement témoigne sur Instagram, elle dit « J'ai vécu une expérience presque similaire dans leur publication Instagram. Ils demandaient de leur envoyer un message privé pour être ajouté au groupe WhatsApp de leur événement public, mais lorsqu'ils ont découvert que j'étais indonésienne, ils ont cessé de me répondre. » On rappelle que tout ça, ça se passe à Bali, hein. C'est pas dans un autre pays. Donc c'est assez spécial comme traitement et c'est assez spécial aussi pour créer une sorte de communauté face à la polémique Entourage Bali. On rappelle que c'est la communauté qui a été créée, a présenté ses excuses et reconnu des erreurs dans son système d'admission entre guillemets automatisé. Alors selon le collectif, ce système refusait certains numéros indonésiens et reconnaissent et puis ils reconnaissent alors enfin sont reconnaissables justement les Indonésiens alors plus 62 alors indicatif du numéro. Ils précisent notamment que les refus concernaient les groupes WhatsApp notamment et certains événements autres que les courses. Le club assure quant à lui que ces courses étaient ouvertes à tous et que 22 des 94 participants à la dernière Silent Disco Run étaient indonésiens. Tout ça pour prouver justement que ces allégations étaient fausses, mais les autorités indonésiennes reprochent également aux deux cofondateurs néerlandais d'ailleurs d'avoir organisé des événements sans les autorisations nécessaires. Les deux hommes âgés de 35 et 37 ans avaient quitté Bali pour Singapour justement lorsque les services de l'immigration ont demandé leur interpellation. Ils ont depuis été interdits de retourner en Indonésie et Entourage Bali forcément a suspendu toutes les courses. Voilà tout ce qui se passe, et bien tout ce qui remue notamment l'actualité sur les réseaux sociaux, et c'est notamment l'actu qui fait le buzz ces dernières heures, notamment sur Instagram. Encore 10 minutes à passer, chers amis, sur cette première partie. On va les passer évidemment avec du bon son. Swiley et Jenny Aiko avec le morceau In the Dark qu'on va écouter tout de suite et maintenant dans Live Summer.

Damien Hirst de Pop Smoke et Dua Lipa, un morceau qui est sorti à titre posthume concernant le rappeur, et c'est aussi un hommage qui a été signé de la part de l'artiste Dua Lipa envers eh bien, ce rappeur, cet artiste qui a quitté eh bien, ce monde trop tôt évidemment. Pop Smoke toujours médian, toujours live, Summer qui vous accompagne chers amis. Encore quelques minutes à passer sur cette première partie avant d'entamer eh bien, cette seconde partie juste après eh bien, le flash d'information de 15h pétante pour vous amener jusqu'à votre dose d'actualité. Eh bien, c'est Ghetto, le morceau de Akon qu'on va s'écouter tout de suite et maintenant. Et puis, quant à nous, on se retrouve juste après votre flash d'actu à 15h pétante.

de Laito, toujours Medien qui vous accompagne, et Live Summer, évidemment. Et oui, toujours Live Summer qui vous accompagne en cette journée, en cet après-midi. Il nous reste encore une bonne vingtaine de minutes à passer ensemble, chers amis, un petit peu moins même. Une nouvelle qui est assez triste d'ailleurs. C'est suite à la disparition du DJ français Kavinsky, eh bien, qui a été retrouvé mort à son domicile parisien. On le rappelle, le DJ français, l'artiste qui s'était notamment produit lors de la cérémonie de clôture des JO de Paris en 2024, avec notamment la chanteuse belge Angel, est mort eh bien, à l'âge de 50 ans, a-t-on appris très tôt ce matin. Il a été retrouvé eh bien, donc décédé sans vie dans son appartement parisien, chers amis. Encore beaucoup de détails et une affaire. Bon, on ne sait pas de quoi l'artiste est décédé mardi soir notamment. Eh bien, on en saura plus évidemment avec cette enquête qui va s'ouvrir d'ici quelques jours, quelques heures même, je pense. Dans tous les cas, nous on continue en musique avec un morceau, celui de Masego, Big Boy et Gide sur le titre Golden Party qu'on va écouter tout de suite et maintenant sur Média.

Très très belle collaboration avec Saint John et SZA sur le morceau Just For Me. Quelle balade. Moi j'aime beaucoup ce style de musique. Ça permet à la fois eh bien, de passer un bon moment et en même temps eh bien, écouter de la bonne musique. C'est passe-partout, on va dire ça comme ça. Chers amis, toujours Live Summer qui vous accompagne. Toujours Médien évidemment. On est en musique et oui, on est surtout avec eh bien, Bruno Mars et le morceau I Just Might qui fait fureur en ce moment, chers amis. On écoute ça tout de suite sur Média.

Camona, le morceau de Sama et Sofia Enzo, toujours Mehdi hein, qui vous accompagne. Et Live Summer qui va se toucher, qui va se terminer, toucher à sa fin d'ici quelques minutes, et pour vous accompagner vers votre flash d'information.

0: Formation de 15h30 pétante, eh bien on va vous balancer un dernier morceau, My G de J Balvin. Et chers amis, je tenais à vous remercier pour votre écoute et votre fidélité, évidemment. Et surtout, un remerciement à Hichem, notre réalisateur préféré, qui eh bien, nous a accompagnés durant toute cette émission. Évidemment, je vous souhaite une très très belle journée à l'écoute de Média. Bye bye.
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4: Bonjour à tous, avec vous Noah Perret. À la une de l'actualité, le roi Mohamed VI s'adressera au peuple marocain ce soir à l'occasion de la fête du trône, un discours qui célèbre les 27 années de règne depuis l'accession au trône du souverain en 1999. Selon le ministère de la Maison Royale, du Protocole et de la Chancellerie, le discours royal sera retransmis sur les ondes de la radio et à la télévision ce soir à partir de 21h. Des déclarations qui seront commentées sur nos antennes et pour l'occasion, Médien vous propose décryptage, analyse et reportage dans nos éditions spéciales Fête du Trône. Dans le reste de l'actualité, nouvel embrasement au Moyen-Orient. Le président américain Donald Trump menace Téhéran de représailles après que l'Iran a affirmé avoir tiré des missiles sur une base américaine située en Jordanie. Également dans l'actualité, des attaques américano-saoudiennes ont tué au moins 20 combattants irakiens et en ont blessé 32 autres lors de frappes menées dans 7 provinces d'Irak. Alors que la guerre régionale continue de s'étendre, des frappes qui ont été largement dénoncées par la présidence irakienne, alors que selon Washington, ces attaques ont été coordonnées avec Bagdad puisqu'elles visaient des factions pro-iraniennes. Toujours dans la région, la violence ne fait qu'empirer en Cisjordanie. C'est le constat que dresse l'ONU 2 ans après avoir reconnu l'occupation israélienne de la Cisjordanie illégale au regard du droit international. Hier déjà, l'organisation s'alarmait sur la détériorisation rapide de la situation dans les territoires colonisés. Des victimes civiles, des déplacements de populations et une insécurité grandissante sont signalées. Et en parallèle à Gaza, l'armée israélienne a annoncé aujourd'hui avoir frappé une mosquée utilisée selon elle par le Hamas comme site de stockage d'armes. Dans le reste de l'actualité au Maghreb, le Parlement algérien a élu hier soir pour la première fois de son histoire une femme à sa tête, Khalida Boufedesh, une médecin allergologue et députée d'Alger, une figure politique issue du Front de Libération Nationale, parti arrivé en tête des dernières les élections législatives avec 91 sièges sur 407. Et toujours concernant des femmes algériennes, mais cette fois-ci sur un terrain de football, la très attendue rencontre Maroc-Algérie a lieu demain pour la 2e journée de la Coupe d'Afrique des Nations féminines. Les deux équipes s'affrontent pour prendre la tête du groupe A. Un match scruté après que les deux équipes ont respectivement lancé leur tournoi par une victoire nette. Coup d'envoi du match demain à 21h et avant ça, rendez-vous ce soir pour une rencontre Ghana-Cap-Vert à 18h et Cameroun-Mali à 21h. C'est la fin de cette synthèse. Merci de l'avoir suivi et bonne suite des programmes sur les antennes de Medi 1.
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0: Bienvenue à tous et à tous, si vous venez de nous rejoindre sur les ondes de Média 1 pour ce nouveau numéro de Culture Vibes, votre émission culturelle estivale.
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0: Et au sommaire, aujourd'hui, notre story du jour sera consacrée à une disparition qui a bouleversé le monde de la musique, celle du DJ producteur français Kavinsky. Et qui est d'ailleurs, plusieurs hommages ont été rendus à Kavinsky ces dernières heures. On vous en parlera dans quelques minutes. Notre coup de cœur du jour sera une comédie romantique qui est disponible d'ailleurs en streaming au Maroc, Rye Lane. On vous en parlera en détail donc en deuxième partie. Et enfin, pour

Pour notre interview du jour, nous serons en compagnie de Caroline Chenu, qui est co-commissaire d'une exposition qui est actuellement en cours au MUCEM, Musée Marseillais, une exposition qui s'intitule « Bonne mère » et qui accueille d'ailleurs plusieurs artistes marocains. Voilà pour le sommaire du jour. Dans quelques instants, nous allons donc vous parler de Kavinsky. Ce sera juste après les Beatles avec leur tube « Hey Jude ».

Et c'est avec ce classique des Beatles et leur titre Hey Jude que démarre donc ce numéro de Culture Vibes. Et tout de suite, il est temps pour nous de passer à notre story du jour. C'est une disparition qui a bouleversé le monde de la musique, mais pas que. Ce matin, nous apprenions le décès du mythique artiste de musique électronique français, Kavinsky, à seulement 50 ans, de son vrai nom, Vincent Bellorgier. Ce dernier est une figure centrale de la French New Wave, de cette génération de DJ, producteurs, artistes comme Daft Punk ou encore R, qui ont révolutionné le monde de la musique électronique dans les années 80 et 90. Ce dernier qui a signé son plus grand succès en 2011 avec le titre Night Call, popularisé par le film Drive de Nicholas Winding Refn.

chanson qui a vécu un regain de popularité en 2024 lorsque Kaminski, en compagnie de Phoenix et Angèle, ont interprété donc ce titre lors de la cérémonie de clôture des Jeux Olympiques. Angèle qui a d'ailleurs rendu hommage à l'artiste sur un post Instagram évoquant, je cite, une immense tristesse. The Weeknd a également fait part de sa peine, déclarant « Cette nouvelle me brise le cœur, une inspiration pour beaucoup, y compris pour moi, repose en paix ». On rappelle que les deux artistes avaient collaboré en 2013 pour le titre « Odd Look ». Donc oui, la disparition de Kaminski qui a énormément bouleversé le monde de la musique, mais également du cinéma. Ce dernier avait notamment collaboré plusieurs fois dans les musiques originales des films de son ami Quentin Dupieux. D'ailleurs, tout de suite, nous allons écouter Night Call de Kaminski en featuring avec Angèle et Phoenix.

Kavinsky en featuring avec Angèle et Phoenix, Nightcall Kavinsky, dont nous avons appris le décès à seulement 50 ans. Voilà, encore une fois, un décès qui a bouleversé le monde de la musique. Et tout de suite, nous allons complètement changer de genre et de style avec The Who, Baba O'Reilly. Et on reviendra juste après avec notre coup de cœur du jour, qui nous gardera d'ailleurs en Grande-Bretagne, pays d'origine des Who, pour vous parler d'une très jolie comédie romantique, Rylane, juste après Baba O'Reilly.

0: C'était les Who avec leur tube Baba O'Reilly, les Who, groupe originaire de Grande-Bretagne d'ailleurs. On va rester en Grande-Bretagne pour notre coup de cœur du jour. Notre coup de cœur du jour qui est pour les amoureux de comédies romantiques. Souvenez-vous, il y a quelques jours, nous vous parlions de David Johnson, jeune acteur britannique choisi pour incarner Black Panther dans le prochain film Marvel consacré aux super-héros. Mais avant cela, en 2023, pour être plus précise, ce dernier devient la coqueluche des cinéphiles avec le film Rylane, Toi et moi en français. Rylane, de la réalisatrice britannique Rain Allen Miller, raconte l'histoire de Dom et Yas qui viennent de connaître leur première rupture sentimentale et qui s'entraident dans des relations conflictuelles avec leurs ex respectives et se rapprochent. Une comédie romantique qui reprend avec tendresse les codes de la comédie romantique et rend hommage à des classiques du genre, notamment des classiques britanniques comme Notting Hill, Love Actually ou encore Le Journal de Bridget Jones, le tout avec comme fond bien le très cosmopolite quartier de South London. D'ailleurs, écoutons tout de suite un extrait de la bande-annonce de Rylane.
1: Cool.
2: Dame, c'est ça ? Moi, c'est Yas.
1: Enchanté. Je dois voir mon ex, pour la première fois depuis la rupture.
2: T'es encore à dire la rupture ?
1: Je croyais qu'on allait bien, quoi. On avait pris un appart ensemble, on avait pris des places pour Hamilton.
2: Ah ouais ? Sacré niveau d'engagement.
1: On est d'accord.
2: Qu'est-ce qui s'est passé ?
1: Elle m'a trompé.
0: Rylane, une comédie romantique de Rain Allen Miller qui est actuellement disponible au Maroc sur la plateforme de streaming Disney+. Et restez avec nous surtout sur les ondes de Média. Dans quelques instants, nous allons laisser place à notre invitée Caroline Chenu qui est co-directrice d'exposition de l'exposition Bonne Mère, une exposition qui est actuellement en cours au MUCEM, le musée des cultures méditerranéennes à Marseille, une exposition qui explore la figure, ou plutôt les figures maternelles en Méditerranée. Elle sera, sera avec nous dans quelques instants, en deuxième partie d'émission. Mais en attendant, nous allons continuer avec notre programmation musicale avec Sia et son titre « Cheap Thrills ».

Et restez avec nous sur les ondes de Média. Culture Vibes continue dans quelques instants, juste après notre prochain flash d'information. Et après Sia et son titre Cheap Thrills, on va écouter une nouveauté, c'est Phoebe Bridgers avec Lost Boys. Très bonne écoute et on se retrouve dans quelques minutes.

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2: Bonjour à tous, avec vous Noah Perret. À la une de l'actualité, le roi Mohamed VI s'adressera au peuple marocain ce soir à l'occasion de la fête du trône, un discours qui célèbre 27 années de règne depuis l'accession au trône du souverain en 1999. Selon le ministère de la Maison Royale, du Protocole et de la Chancellerie, le discours royal sera retransmis sur les ondes de la radio et à la télévision ce soir à partir de 21h. Des déclarations qui seront commentées sur nos antennes et pour l'occasion, Midi 1 vous propose décryptage, analyse et reportage dans nos éditions spéciales Fête du Trône. Dans le reste de l'actualité, le Conseil national de sécurité irakien a tenu une réunion d'urgence avec le commandant en chef des forces armées pour discuter de l'attaque américano-saoudienne qui a tué au moins 20 miliciens cette nuit. Parmi ces soldats affiliés à des factions pro-iraniennes, 5 étaient iraniens selon l'agence France Presse. Le Conseil ministériel irakien pour la sécurité nationale a donc décidé d'adopter un plan de sécurité global pour renforcer le contrôle sur l'ensemble du territoire et empêcher toute entité d'utiliser le territoire irakien pour menacer les États voisins. Du côté de

0: Europe, la situation s'améliore concernant les incendies qui touchent en particulier l'Espagne et la France. Pas de reprise de feu cette nuit dans la région de Madrid. La situation est actuellement favorable, a indiqué aujourd'hui le Premier ministre Pedro Sanchez. Selon lui, les 12 prochaines heures seront décisives pour maîtriser le feu qui sévit depuis près d'une semaine. Et c'est également une journée cruciale pour la France qui a réussi à stabiliser ses feux, même si pour la plupart ils ne sont pas encore fixés. Les fortes chaleurs et les vents sont de retour. Le département de la Gironde est d'ailleurs en alerte orange canicule. Enfin, un dernier mot de football. La FIFA a annoncé hier vouloir créer une société pour gérer ses activités commerciales et attirer des investisseurs. Le but, récolter 10 milliards de dollars pour financer le développement du football, alors que la FIFA est une association à but non lucratif. Une décision largement critiquée dans le monde du football, notamment en Europe, où les instances de foot se réunissent en urgence aujourd'hui. C'est la fin de cette synthèse. Merci de l'avoir suivi. Tout de suite, retrouvez la deuxième partie de votre émission Culture Vibes avec Salma.
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1: Culture Vibes continue toujours sur les ondes de Midi 1. Dans quelques instants, notre invitée du jour sera Caroline Chenu, chargée de recherche au MUCEM et co-commissaire d'une exposition qui est actuellement en cours dans ce musée marseillais. Bonne Mère, une exposition qui explore les diverses maternités dans la région méditerranéenne comme objet, je cite, de construction sociale, enjeux politiques et sujets artistiques. On en parlera en détail avec elle dans quelques minutes. Ce sera juste après Taylor Swift, The Archer.

0: Bienvenue à toutes et à tous, si vous venez de nous rejoindre sur les ondes de Média 1. Notre invitée aujourd'hui est Caroline Chenu, chargée de recherche au MUCEM et co-commissaire d'une exposition qui est actuellement en cours dans ce musée marseillais. Bonne mère, bonjour Caroline, comment allez-vous ?
1: Bonjour, ça va très bien et vous ?
0: Ça va très bien, merci beaucoup d'être avec nous pour parler donc de cette exposition Bonne Mère qui est en cours au MUCEM jusqu'au 31 août. Tout d'abord, parlez-nous un petit peu de la genèse de cette exposition. Comment est venue l'idée de faire une exposition dédiée à la figure de la mère dans la région méditerranéenne ?
1: Oui, à la figure ou aux figures au pluriel, puisque le titre Bonne Mère est au pluriel.
0: Exactement.
1: En fait, on a souvent une représentation assez monolithique de la mère, et encore plus à Marseille, la Bonne Mère, qui est un clin d'œil à la statue de Notre-Dame de la Garde qui domine la ville, qui garde et regarde Marseille. Et ce stéréotype maternel, en fait, cette image très sacralisée, on a voulu l'interroger, la fissurer, alors sans l'abîmer évidemment, peut-être voilà, la désacraliser pour mieux la célébrer et reconnaître la complexité des rôles, des fonctions et peut-être de la nature, en fait, des mères au pluriel.
0: Oui, je lis en ce moment la description de l'exposition. C'est, voilà, c'est la maternité méditerranéenne, comme je cite, objet de construction sociale, enjeu politique et sujet artistique. Et justement, comment est-ce que vous avez réuni, entre guillemets, les artistes qui sont exposés à cette occasion? D'ailleurs, il y a des artistes marocaines qui sont présentes, comme notamment Fatima Mazmouz, qui est reconnue internationalement pour son travail autour de la céramique. Il y a aussi également Yasmine Hadni, qui a beaucoup travaillé autour de la notion de la nounou dans la famille, la nourrice, ces femmes qui élèvent les enfants. Comment est justement s'est faite la sélection des artistes?
1: Alors justement, on a vraiment la chance de pouvoir exposer plusieurs artistes du Maroc. Alors soit vivant au Maroc, soit vivant en France et au Maroc, ou entre les deux, comme ils disent. Donc Fatima Mazmouz, vous l'avez citée, Yasmine Hadni, que j'ai rencontrée au cours de la préparation de l'exposition. La préparation, c'est aussi un temps de rencontre extraordinaire. Badr El Amami, qui lui vient du Rif, il vit à Marseille, Badr, et Souad El Messour. Et ce sont vraiment les artistes, leurs travaux, leurs œuvres, qui ont guidé le parcours, puisque voilà, tous ces artistes d'aujourd'hui, ils et elles sont jeunes, voilà, et des écrivains et des écrivaines ont vraiment nourri notre réflexion. Je pense à Zamdan, par exemple, chanteur de rap, enfin marseillais marocain, avec un rap très mélancolique. Il invoque sa maman aussi souvent. Michael Serfati, qui est un marseillais né à Casablanca.
0: Oui.
1: Et dont la mère vient d'Essaouira, et sa mère, c'est vraiment sa muse. Donc il y a vraiment plusieurs regards qui, alors chez les hommes et chez les femmes, sont un peu différents, sans être complètement clivés. Et comme je l'ai dit, des auteurs et des autrices qui nous ont inspirés, évidemment Rachid Benzine, Tahar Benjelloun ou Driss Schreiby, avec un grand classique, La civilisation mammaire, mais aussi Rim Battal, par exemple.
0: Oui.
1: Et la poétesse Rim Battal a vraiment. Enfin, sa réflexion, alors là, je vais citer deux vers de L'eau du bain, un recueil de poèmes sur la maternité. La politique est maternelle et la maternité est politique.
0: Oui.
1: Briser la parallèle qui les sépare est une urgence. Et elle est très corrosive et très. Voilà, elle porte un regard très aigu et justement qui contribue à lever. Alors, des tabous sans vouloir les exhiber, mais interroger aussi des sujets comme les menstruations aussi, ou voilà, qui relèvent de l'archouma, la honte, la pudeur, peut-être aussi un peu de peur. Voilà, on interroge les inégalités, la transmission d'un héritage culturel aussi, bien sûr, et qui peut être diasporique, avec les artistes de part et d'autre, en fait, entre le Maroc et la France. On interroge la justice sociale, la paix aussi. Il y a la guerre en ce moment en Méditerranée, comme toujours, constamment. Alors, pas partout en même temps, heureusement,

0: et l'image des mères, voilà, souvent des grandes mères auxquelles faire adhérer les peuples, mais aussi les mères des héros. Voilà. Et en parlant de héros, je pense aux footballeurs de l'équipe marocaine. Voilà, les champions d'Afrique, qui parlent beaucoup de leur mère. Enfin, c'est des personnages très présents. Alors, ou leur grand-mère, cette fois-ci chez Lamine Yamal. Voilà, joueur de l'équipe espagnole, mais voilà, sa grand-mère, c'est sa référence, quoi. C'est la bonne mère, quoi. Puis, c'est des sujets entremêlés. En fait, c'est des... Voilà, l'image de la maternité est revisitée par les artistes d'aujourd'hui, mais aussi... Voilà, chez les joueurs de foot, c'est plus archétypal, mais c'est dans la joie, en fait, souvent. Et les rôles féminins traditionnels sont valorisés. C'est-à-dire, les images peuvent être détournées, mais pour les rendre plus puissantes. Et finalement, pour hyper-valoriser des fonctions qui sont, voilà, qui sont silenciées, qui se passent dans le silence, derrière le seuil du foyer. Voilà, pour célébrer ces mères qui font, qui donnent la vie et qui la perpétuent, surtout.
1: Et il y a aussi également dans cette exposition la question du patrimoine matrimonial, du fait que ces mères sont également celles qui transmettent en fait les traditions pour par exemple les personnes de la diaspora et les traditions de leur pays d'origine, de la transmission encore une fois matrimoniale.
0: Oui, c'est ça. Et là on est vraiment, alors avec cette question... Il y a plusieurs artistes comme Yasmine Adni, vous en avez parlé, qui prend comme base de ses recherches des photographies d'archives familiales et interroge la figure de référence, en fait, la figure d'attachement. Et la transmission peut se faire par la mère, mais aussi par les nourrices et par tout un... j'allais dire un corpus maternel autour. Et sinon, chez Fatima Mazmouz, alors là, c'est vraiment le thème central. Et d'ailleurs, Fatima dit que la maternité est la matrice de sa création. Et elle a créé ce personnage de super-oum, mère culturelle. Donc là, ça dit vraiment le matrimoine, quoi. Et elle en a fait une sorte de super-héroïne enceinte, donc une fusion de corps maternel et militant, et très dynamique, très, très enjaillant, en fait, comme on dit à Marseille. Et le zélige marocain est détourné, en fait, et devient une mosaïque éclatée, qui est comme une métaphore de l'identité fragmentée, quand on y est à distance aussi, mais qui forme un tout vibrant. Et tant chez Fatima que chez Yasmine Adni, il y a une sorte de flou, en fait, quand on regarde des œuvres, donc des œuvres en deux dimensions. Et le flou, c'est le flou du souvenir, mais aussi du mouvement. Et un mouvement, en fait, qui dit la vie. Et qui dit les générations qui se succèdent. Et donc, Fatima, voilà, dans ses autoportraits, dans ses performances, fait se croiser une mémoire coloniale, mais aussi la migration, l'histoire des grossesses. Elle parle d'avortement aussi, sans détour. Voilà, des œuvres assez frontales qui nous regardent, qui peuvent heurter, bousculer, mais qui sont toujours poétiques et jamais gratuites.
1: Et justement, nous avons reçu Yasmine Hadni il y a quelques jours dans notre émission. Elle nous avait expliqué justement que ce qui vous avait intéressé notamment dans son œuvre, c'est la représentation du statut de la nourrice en dehors des clichés. C'est vrai que c'est aussi une représentation de la pluralité de ce que c'est qu'être une mère. Une mère n'est pas forcément quelqu'un qui donne la vie, c'est aussi quelqu'un qui élève les enfants. Et ce statut de la nourrice qui, voilà, parfois être... elle a utilisé le terme invisibilisé dans certaines sociétés, alors que c'est un rôle central dans l'éducation des enfants.
0: Exactement. Et certaines nourrices laissent leurs propres enfants à leur famille et parfois même changent de continent pour s'occuper des enfants d'autres auxquels, comme vous l'avez dit, elle transmet dans la petite enfance et après. Et voilà, un personnage central. En fait, Bonne Mère, on a voulu le mettre au pluriel. Donc le titre est au pluriel. Parce qu'on n'entendait pas la mère biologique stricto sensu. Alors évidemment, elles en font partie. Mais aussi, les mères adoptives, les mères nourricières, toutes les notions d'éducation. Et finalement, toutes ces fonctions maternelles ou ces deux femmes qui soignent, qui élèvent, qui transmettent, comme on l'a dit. Et voilà. Et cette question du soin, pour nous, est centrale.
1: Oui, c'est ça. Il y a
0: donc effectivement des mères, des mères satellites aussi, ou des mères par destination, enfin par métier. On pense aux institutrices, voilà. Et je voulais évoquer aussi donc l'installation de Badr El Amami,
1: oui,
0: qui est en fait une installation sonore. Et il a récupéré des cassettes audio. Vous savez, ces cassettes,
1: oui,
0: les moins jeunes s'en souviennent, qu'on montait au doigt ou au crayon, ces cassettes magnétiques. Et il a trouvé des cassettes magnétiques dans le village de sa famille. Et ce sont les cassettes qui... Voilà, là, c'est une transmission orale, une sorte de correspondance. Mmh. Alors, épistolaire, mais avant WhatsApp, avant... Oui. Voilà, avant les visios, et dans des villages où souvent une majorité de femmes étaient analphabètes. Mm-hmm. Voilà, et quand les fils ou les maris, les époux partaient travailler, alors en l'occurrence en France, voilà, la correspondance et la mémoire en fait du quotidien, le lien, en fait le lien était gardé, mm-hmm, avec ces cassettes. Voilà, celui qui rentrait au bled rapportait et faisait transiter dans l'autre sens. Et il a intitulé cette installation « À ma mère ». Et on y entend les bruits du quotidien. Et en fait, c'est toute une mémoire orale et toute une génération qui est gardée à travers ces bandes magnétiques.
1: Mmh. Oui, c'est vrai que c'est les plus jeunes, en effet, ne se souviennent pas. Mais c'est vrai que moi aussi, j'ai souvenir de ces cassettes que des cousins, des oncles envoyaient au Maroc et vice-versa. Envoyaient, et c'est vrai que, ou bien des vidéos pour ceux qui avaient des caméras. Et c'est vrai que c'est extrêmement touchant. C'était vraiment une manière de rester connecté avec la mère qui restait, entre guillemets, au pays. Et c'est vrai que
0: ça, les mères, les vies des voisines.
1: Oui.
0: Et on dit souvent, c'est un proverbe populaire, hein, qu'il faut tout un village pour élever,
1: exactement,
0: un enfant. Et finalement, c'est toutes ces communautés, surtout quand les papas étaient partis, ou quand ces villages sans hommes, et où en fait il n'y avait pas qu'une mère de référence. Évidemment, il y a la mère, mais c'est toute une communauté en fait qui s'élève ensemble.
1: Et justement, donc, Caroline Chenu, cette exposition se termine le 31 août. Est-ce que vous espérez qu'elle voyagera au-delà des frontières marseillaises dans un futur proche?
0: Alors, dans un futur qu'on espère proche, pour l'instant, il n'y a pas d'itinérance validée. Mais c'est un espoir que j'ai avec Anne-Cécile Maillefer, donc, qui est la co-commissaire de l'exposition, qui est présidente de la Fondation des Femmes. Et il est vrai que pour l'exposition, on a contacté aussi l'INSAF à Casablanca, donc l'Institut National qui vient en aide aux femmes en détresse. On a regardé de près ce qui se faisait au Maroc avec, par exemple, l'association Solidarité Féminine créée par Aïcha et Shena, qui œuvre en faveur des mères célibataires et leurs enfants depuis plus de 40 ans. Et cette question des mères célibataires, et aussi, alors non pas au cœur de l'exposition, il y a plein de questions que remue l'exposition, mais c'est une exposition qui interroge aussi les images, les représentations, les idéaux qui a forgé en fait cette mythologie de la bonne mère. Et en Méditerranée, il y a tellement d'images différentes de déesses, d'ogresses, de mythologies en fait qui imprègnent les imaginaires. Quoi. On a aussi une programmation associée au MUSEM dans 2 semaines sera projetée en plein air à la nuit tombée sous les étoiles. Donc on voit le soleil qui va se coucher dans la mer et ensuite le film est lancé et un film de Mariam Touzani,
1: oui,
0: Adam, une réalisatrice marocaine. Voilà, et ce film justement fait se rencontrer, met en lumière la condition des filles mères, en fait, mères célibataires, rejetées par leur famille et la société tout entière, et une rencontre entre femmes, donc finalement une solidarité féminine, pour s'occuper d'un jeune enfant, et finalement toute la société doit protection aux enfants. Et ça, on voulait aussi le dire et le répéter dans l'exposition. Donc oui, on espère des itinérances.

0: Et on vous tiendra bien sûr informés. Et les artistes marocains seront en très bonne place, y compris d'autres artistes du Maroc. Je pense à Margot Derry,
1: oui.
0: Qui elle travaille au sud d'Agadir, qui a un atelier avec des femmes. Et voilà, plein d'autres artistes talentueuses voilà, qui seront en bonne place dans une itinérance qui... qu'elle porte sur les mers de Méditerranée ou pas, en fait, puisque ces artistes marocains, marocaines ont beaucoup de choses à nous dire.
1: Eh bien, on a hâte de voir la suite, Caroline Chenu. Merci beaucoup d'avoir répondu à nos questions. Je rappelle que vous êtes co-commissaire de l'exposition Bonne Mère, Bonne Mère au pluriel, on précise, ainsi que chargée de recherche au MUCEM, une exposition qui se déroule donc actuellement au MUCEM, le Musée des Cultures Méditerranéennes à Marseille, et ce jusqu'au 31 août. Donc voilà, si vous êtes dans le sud de la France cet été, n'hésitez pas. Merci beaucoup d'avoir été avec nous aujourd'hui.
0: Merci infiniment à tous vos auditrices, auditeurs.
1: Avec grand plaisir, merci, et en vous souhaitant un très bon été. C'est donc notre entretien avec Caroline Chenu, et restez avec nous. Nous restons justement dans le thème du féminin avec Néné Thierry et son titre « Woman ».

Et Thierry avec son titre Woman. Et nous arrivons sur ce déjà à la fin de ce numéro de Culture Vibes. Merci encore de nous avoir suivis sur les ondes de Média. Merci à notre réalisateur Hicham, bien sûr, et restez à nos côtés. Dans quelques instants, notre prochain flash d'information, ce sera suivi par On Fusionne en compagnie d'Amna sur nos deux ondes. Et nous, nous vous quittons en musique avec Saint-Beurre, 12 to 12. Très bonne écoute en vous souhaitant une très bonne suite des programmes sur les ondes de Média. Ah non, on va vous quitter avec Benson Boone, pardon. Non, on va quitter avec quoi, Saint-Beurre, Benson?

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1: Bienvenue sur Média, si vous venez de nous rejoindre, c'est avec un énorme plaisir que je vous retrouve pour On Fusionne pendant une petite heure. Eh bien, on va se faire plaisir en musique, en coup de cœur, en vibration et bien sûr en fusion. Notre ami Aïssam à la réalisation. Et on commence avec de la douceur, de la poésie. Rani Mardini, une artiste que l'on aime tout particulièrement. Et cette fois-ci, elle reprend pour nous façon cover fusion Tamal et Maak. Et juste après, les inséparables Shamma et Eljo. Mazel mazel, façon fusion. Allez, on écoute tout ça tranquillement à tête reposée. On se retrouve dans quelques petits instants, notamment pour Chapral et des Shammami. À tout de suite.

Mazal façon fusion. Restez avec nous sur Média. Tout de suite, on poursuit avec Chapral et Chab Mami pour La Chalik et Woodlin Darek, remixé par Ali pour ce superbe mashup façon fusion rail électro. Et juste après, Mehdi Fadeli pour Rani Wahdi. Très bonne écoute à tous et à tout de suite.

Nelly Fadili avec cette magnifique chanson, eh bien pétrie par plusieurs genres musicaux, principalement du raï bien sûr, et on adore le rendu Rani Wahdi. Tout de suite, aussi avec ce mashup façon Afro House, Baba Mimoun, Bacha Hammou, et juste après Zemen avec le répertoire Issaoui façon électro deep, Mehdi Fednoubi. Très bonne écoute à tous et à tout de suite.

Baba Mimoun, Bacha Hamo pour cette version afro. Vous restez avec nous sur Média. Tout de suite, Zaman, Compromis, Milhif Dnoubi, le répertoire Issaoui façon électro. Et juste après, Warda avec Batouane Isvik. Ça faisait très longtemps. Nightflyer pour vous servir le tout avec une électro qui tranche radicalement avec l'univers originel de Warda. Très bonne écoute à tous et à tout de suite sur Média.

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1: Bonjour à tous, avec vous Noah Perret. À la une de l'actualité, le roi Mohamed VI s'adressera au peuple marocain ce soir à l'occasion de la fête du trône, un discours qui célèbre 27 années de règne depuis l'accession au trône du souverain en 1999. Selon le ministère de la Maison Royale, du Protocole et de la Chancellerie, le discours royal sera retransmis sur les ondes de la radio et à la télévision ce soir à partir de 21h. Des déclarations qui seront commentées sur nos antennes et pour l'occasion, Medi 1 vous propose décryptage, analyse et reportage dans nos éditions spéciales Fête du Trône. Dans le reste de l'actualité, le ton monte en Irak après les attaques américano-saoudiennes qui ont tué 20 combattants affiliés à des factions pro-iraniennes. Une riposte semble inévitable selon la résistance islamique en Irak, un groupe armé qui soutient le pouvoir iranien. Dans la péninsule arabique, le Yémen et l'Arabie saoudite font face depuis plusieurs jours à des attaques répétées des rebelles houthis. Et dans ce contexte, le ministère marocain des Affaires étrangères s'est exprimé aujourd'hui dans un communiqué. Le Maroc condamne, je cite, dans les termes les plus fermes, ces attaques qui ont ciblé des installations pétrolières en Arabie saoudite. Le royaume fait donc part de sa pleine solidarité avec Riyad face à cette attaque, je cite, odieuse et soutient ce pays frère dans toutes les mesures qu'il entreprend pour défendre son territoire. Sur notre continent, l'Ouganda a officiellement déclaré la fin de l'épidémie d'Ebola dans le pays après 42 jours consécutifs sans nouveaux cas. Une épidémie qui par ailleurs continue de sévir dans le nord et le nord-est de la République démocratique du Congo. Plus de 1400 personnes sont déjà mortes et on compte quelques 3200 cas confirmés alors que le pic des contaminations n'a pas encore été atteint. Et on le rappelle, cette épidémie

0: L'épidémie due à la souche Bondi Bugyo n'a à ce jour ni vaccin ni traitement, même si des essais ont tout de même commencé et un premier candidat vaccin est en cours de test, s'est réjoui hier le directeur de l'OMS. Et un dernier mot au Maroc qui passe en vigilance orange jusqu'à samedi. Une vague de chaleur est attendue dans plusieurs provinces du royaume avec des températures entre 45 et 47 degrés, notamment dans les provinces de Boujdour, Assazag, Taroudan, Tata Zagora ou encore Rachidia. C'est la fin de cette synthèse. Merci de l'avoir suivi. Tout de suite, retrouvez On Fusionne avec Amna sur nos deux antennes.
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1: Bienvenue sur Midi 1, si vous venez de nous rejoindre, c'est avec un énorme plaisir que je vous accompagne pour On Fusionne. Encore une demi-heure à passer ensemble pour cette deuxième partie. Tout de suite, Inès Yarayeb façon Joe MK, une version électro-solaire comme on aime. Et juste après, Chab Hasni, Zouhel Bahawi, superbe duo inattendu. Et Deep Soul, il en fallait pas plus pour remixer le tour. Baïda, mon amour. Très bonne écoute à tous et à tout de suite sur Midi 1 pour On Fusionne, bien sûr.

Chab Hasni et Zouhair Bahawi, un duo improbable, et c'est donc le bail d'un mon amour, et c'est Dipsa Oula qui nous propose cette fusion mashup électro-rail taillée sur mesure. Tout de suite, Bad Ramzad, un de nos préférés, grand amoureux du Chabi marocain, de la musique électro dans toutes ses nuances. Day El Aoud Heda façon remix Chabi. Juste après, Abil Abed qui reprend bien ce classique, la Attar. Très bonne écoute à tous et à tout de suite.

instrumentale, très jolie, proposition musicale tout en poésie, en féminité, en subtilité pour ce classique de la musique dite populaire marocaine. Tout de suite, Laït Gharbaouia, revisité par la nouvelle génération, il se fait surnommer Daniel Gharbaoui pour le rabat. Et juste après, Vanko qui nous régale avec cette superbe chanson qui n'a pas pris une ride. Matin Sani, sans featuring avec Aya Unveil. Très bonne écoute à tous et à tout de suite.

Franco, bien sûr, avec ce morceau organique Matinsen en featuring avec Aya Unveil. Et on arrive à la fin ou presque de On Fusionne dans quelques petites minutes à partir de 18h autour de Hassad. Donc le retour de l'information. Merci d'avoir été avec nous. Merci également notre Mireille Samala. Réalisation tout de suite dans la famille Sonhaji. Je demande le petit dernier lot de fées pour Deuninzor, le style Shabi pur jus avec toute cette vague électro-vintage qui vient habiller le tout. Une fusion comme on aime. Très bonne écoute à tous. Très bon début de soirée sur Média et à demain bien sûr.

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2: Au Maroc, le temps sera le matin partiellement nuageux à souvent ensoleillé au nord de Dakhla et clair ailleurs. Côté Mercure, il fera 28 degrés à Rabat et Casablanca, 33 degrés à Tanger et à Laayoune. Il fera 43 degrés à Marrakech, prévoir 41 degrés à El Rachidia, 33 degrés à Agadir, 42 degrés à Fès, 38 degrés à Oujda ou encore 28 degrés à Essaouira. En Algérie, le temps sera le matin souvent ensoleillé sur le centre-ouest et le sud du pays, puis clair ailleurs. Côté Mercure, prévoir 32 degrés à Alger, 42 degrés à Chlef, il fera 35 degrés à Tamanrasset, 41 degrés à Biskra, 47 degrés à Adrar, prévoir 30 degrés à Béjaïa et à Oran, ou encore 36 degrés à Constantine. Et du côté de la Tunisie, le temps sera le matin nuageux à partiellement nuageux et probablement pluvieux sur le golfe de Gabès et clair sur le reste du pays. Enfin, pour les températures, il fera 34 degrés à Tunis, 33 degrés à Medellin, 40 degrés à Tozeur, 31 degrés à Monastir, il fera 36 degrés à Kasserine, 34 degrés à Sfax et à Gabès avec des averses donc prévues le matin, ou encore 33 degrés à Bizerte et à Sousse.
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3: Bonsoir à toutes et à tous. La chirurgie robotique pour améliorer les soins au Maroc, un domaine encore peu développé en Afrique et dans lequel le royaume fait office de tête de proue grâce à sa jeunesse notamment. Reportage dans une clinique de Casablanca dès le début de ce journal. Le sport comme moteur d'insertion et de développement pour les jeunes et les jeunes filles en particulier, c'est le combat que mène l'association marocaine Tibu Africa dans le royaume mais aussi à l'étranger. Notre journaliste Noah Perret a rencontré la structure. Reportage à venir. La riposte est inévitable, c'est l'avertissement lancé par une puissante alliance militaire pro-iranienne en Irak après des frappes menées par Riyad et Washington sur le pays. La pression monte encore d'un cran au Proche-Orient. Analyse à venir. Et puis le choc Maroc-Algérie en Coupe d'Afrique des Nations féminines, c'est demain. Alors qu'attendre de cette rencontre qui s'annonce d'ores et déjà bouillante? On fera le point avec notre journaliste sportif Mansef Zamrat. Nous sommes donc en édition spéciale ce mercredi 29 juillet, veille de la fête du trône au Maroc. À cette occasion, le roi Mohamed VI s'adressera ce soir au peuple marocain. Un discours qui célèbre 27 années de règne depuis l'accession au trône du souverain. C'était en 1999. Selon le ministère de la Maison Royale, du Protocole et de la Chancellerie, le discours royal sera retransmis sur les ondes de la radio et à la télévision à partir de 21h. Des déclarations qui seront commenter sur nos antennes. Et à l'occasion de la fête du trône, Médien vous propose une programmation spéciale pour célébrer les grands chantiers mis en œuvre dans le royaume au cours des dernières décennies. Alors que le développement de la jeunesse est au cœur de la vision royale, eh bien Médien s'est intéressé à son rôle dans le développement du secteur de la santé. On parle tout de suite d'une technologie de pointe dans laquelle le Maroc tente à s'imposer à l'échelle continentale. Il s'agit de la chirurgie robotique. Rabat se hisse en effet progressivement au rang de vitrine technologique nationale et internationale en enchaînant les prouesses avec notamment des opérations réalisées à distance entre Casablanca et Tanger, mais aussi à l'international entre Casablanca et Bruxelles. Le déploiement de ces technologies de pointe se fait dans le secteur public comme privé, porté avant tout par la jeunesse. Alors notre journaliste Lina Taghi s'est rendue dans une clinique privée d'urologie de Casa Oasis afin de rencontrer des médecins pionniers justement de la chirurgie chirurgie robotique. On écoute tout de suite son reportage.
4: C'est au sous-sol de la clinique que l'on retrouve le docteur Ala Touzani et sa consœur, docteur Nora Takani.
5: Il y a 3 ans, les gens nous prenaient un peu pour des fous. On pensait que jamais le robot n'allait rentrer au Maroc et jamais on pourrait faire de la chirurgie robotique.
6: C'est une chirurgie, mais qui bénéficie de la technologie, donc que du bonheur pour les chirurgiens et que de bons résultats pour le patient.
4: Le docteur Ala Touzani est membre de la Société marocaine de chirurgie robotique qui œuvre pour démocratiser la pratique.
5: La chirurgie robotique permet aux chirurgiens de contrôler via une console et des manettes dans une console des bras d'un robot qui sont, eux, dans le patient.
2: Donc vous avez l'habitude de l'utiliser maintenant ?
6: Oui, bien sûr.
4: Docteur Nora Takani est à l'origine de la toute première chirurgie thoracique robotisée réalisée au Maroc.
6: Et j'ai réussi finalement à faire la première intervention de chirurgie thoracique en Nord-Afrique. Aussi, j'étais la première chirurgienne femme à faire une chirurgie robotisée, toute chirurgie confondue.
5: On espère qu'elle va servir d'inspiration pour toutes les jeunes femmes médecins ou chirurgiennes ou qui souhaitent devenir chirurgiennes.
4: Le Maroc s'impose désormais comme un incontournable de l'innovation médicale en Afrique et les médecins qui s'engagent sur cette voie espèrent transmettre leur passion.
5: Les gens sont en train de se former un peu partout au Maroc et on a de la chance, il y a un centre de formation au Maroc mais aussi à l'étranger. Les gens n'ont plus besoin d'aller à l'étranger pour se faire soigner. On a et les compétences ici au Maroc et le matériel suffisant pour traiter les gens ici. Donc le paysage a totalement changé ces 3 dernières années.
4: Depuis Casablanca, Lina Tagui pour Média.
3: Et pour parvenir à de telles prouesses, la condition, c'est bien évidemment le développement de la jeunesse et de l'éducation. Vous vous en doutez, un sujet cher aux souverains, mais de nombreux défis restent à relever. Ainsi, selon les derniers chiffres de l'UNICEF publiés cette année, le décrochage scolaire au Maroc concerne encore 280 000 élèves chaque année. Un chiffre important, mais qui est en baisse. En 23 ans, le Royaume a réussi à faire diminuer son taux de déscolarisation de 72%. Une avancée majeure que l'on doit aussi au travail de multiples associations et ONG qui œuvrent à la réinsertion des élèves en difficulté. C'est notamment le cas de l'ONG marocaine Tibu Africa, une ONG qui est financée en partie par l'État et célèbre pour son pari d'inclusion et d'insertion professionnelle par le sport. Noah Perret s'est rendu à Medjouna afin de visiter leur école de la deuxième chance, orientée métier du sport. On écoute tout de suite ce reportage.
7: Autour des barres d'immeubles et des terrains vagues, premier engagement, coup de sifflet, applaudissements, les filles dominent le terrain de volley sous un soleil de plomb.
8: Beaucoup de fierté, je vois qu'il y a de l'impact, que ça change des vies.
7: Il y a 15 ans, en fondant Tibu Africa, Mohamed Amin Zariat n'imaginait pas l'ampleur qu'allait prendre son ONG. Aujourd'hui, les programmes se multiplient, mais tous gardent un lien avec la pratique sportive.
9: Ça aide beaucoup.
7: Du haut de ses 15 ans, Marwa quitte le terrain, les joues rougies par le soleil. Elle a découvert les bénéfices du sport dans cette cour à Medjouna.
9: Tu deviens plus sociable avec les autres comme tout le monde et ça te donne confiance en toi.
7: La confiance en soi, c'est le mot d'ordre de Tibu Africa. Et ce travail, s'il ne se fait pas sur un terrain de volley ou de basket, il suffit de monter à l'étage dans les salles de classe.
10: Je suis très passionnée pour le sport et je veux devenir un coach aussi pour faire un impact sur les élèves.
7: Khadija a 19 ans, elle a troqué son ballon de basket pour un cahier sous le regard attentif de son encadrant Marwan, responsable du programme de l'éducation et l'inclusion socio-économique par le sport.
11: Parfois, tu rencontres des jeunes qui sont en décrochage scolaire, mais en techniquement, ils sont très bien, ils sont aptes, ils savent jouer, ils savent entraîner, mais il faut juste renforcer leur savoir-être, leur savoir-faire. Donc ici, on forme ces jeunes-là.
7: Créer un cadre à travers la pratique sportive et façonner un chemin pour ces jeunes en difficulté, c'est le pari de Tibu Africa qui est désormais présent dans 62 villes du Royaume et dans 6 autres pays d'Afrique.
3: Un reportage de Noah Perret. Allez, changement de continent, on tourne désormais notre regard vers l'actualité au Proche-Orient. Après une courte période d'accalmie, l'heure est à nouveau à l'escalade entre Téhéran et Washington. Les États-Unis et l'Arabie Saoudite ont mené une opération militaire contre des milices pro-iraniennes en Irak, après une attaque iranienne menée contre des bases états-uniennes en Jordanie. Bilan au moins 20 morts du côté de cette faction irakienne. Le Conseil national de sécurité irakien appelle à la désescalade et affirme que Bagdad souhaite se tenir

0: C'est Houthis en mer Rouge, mais également des attaques sur les sites de l'Aramco à Jizan et à Yanbu. La réalité, c'est que les frappes américano-saoudiennes sur les milices chiites irakiennes, pro-iraniennes, reflètent en fait l'exaspération de l'Arabie saoudite, mais aussi des autres pays du Golfe, devant la poursuite de ces attaques de l'Iran et de ses proxys. Et d'autre part, les pays du Golfe rejettent la prétention de Téhéran à contrôler la région. Riyad entend montrer sa détermination à ne pas se laisser intimider par ces pressions, et elle le fait en répondant désormais du tac au tac. Donc c'est ainsi que l'aviation saoudienne a bombardé la semaine dernière des positions houthies dans la région d'Hodeïda, au Yémen, et que dernièrement, donc, elle a bombardé des milices pro-iraniennes en Irak, conjointement avec les Américains.
1: Vous entendiez l'analyse de Bertrand Besancenot, il était au micro d'Arnaud Delmas. Et puis, c'est désormais l'heure de passer au sport, le moment que tout le monde attend. Bonsoir à Mansef Zamrat.
2: Eh bien, bonsoir Marianne, bonsoir à toutes et tous.
1: La Coupe d'Afrique des Nations se poursuit, Mansef, dans le Royaume. Elle laisse place d'ailleurs au choc de cette phase de groupe. On parle de cette affiche et de ce duel maghrébin entre le Maroc et l'Algérie qui nous attend demain.
2: Et oui, c'est sans doute l'affiche la plus attendue de cette phase de groupe. Un duel qui pourrait déjà peser très lourd dans la course à la première place du groupe A lors de leur entrée en lice. Les deux sélections ont parfaitement lancé leur campagne. Le Maroc s'est largement imposé face au Kenya, victoire 4-0, tandis que l'Algérie a dominé le Sénégal sur le score de 2-0. Et bien ce mercredi, à la veille de la confrontation, les Lions de l'Atlas ont haussé le rythme à l'entraînement. Une préparation intense à l'image des ambitions affichées par le groupe de Jorge Vilda. Dans un communiqué, la Fédération royale marocaine de football souligne que les joueuses sont, je cite, déterminées et prêtes à donner le meilleur d'elles-mêmes dans cette Coupe d'Afrique des Nations féminines, avec l'objectif d'aller le plus loin possible dans cette compétition qualificative pour la Coupe du Monde féminine au Brésil. En conférence de presse ce mercredi, Jorge Vilda est revenu sur les enjeux de cette rencontre. Aux côtés de Hanan Eit El Hadj, la joueuse marocaine a insisté sur l'importance de ce rendez-vous. On l'écoute.
3: Nous connaissons très bien l'adversaire. Concernant notre match, nous allons nous y préparer comme pour n'importe quelle autre rencontre. Nous allons essayer de rester concentrés et d'appliquer les consignes de l'entraîneur, car ces instructions facilitent notre tâche et nous permettent de viser un résultat positif. Ce jeudi, si Dieu le veut, nous ferons preuve d'une concentration et d'une responsabilité totale pour obtenir un résultat positif qui rendra notre public heureux.
2: Responsabilité, concentration et engagement seront donc les maîtres de ce choc entre le Maroc et l'Algérie. Le coup d'envoi sera donné ce jeudi à 21h au stade Moulay Al Hassan de Rabat. D'autres matchs ce soir dans le groupe D. En ce moment même sur la pelouse du stade Moulay Rachid, le Ghana et le Cap Vert. À 21h, c'est le Cameroun et le Mali au stade Arbi Zaouli qui ont rendez-vous. C'est avec ces deux matchs que vient se clôturer d'ailleurs la première journée des phases de groupe.
1: Merci beaucoup Mansef Zamrat pour le rappel de tous ces rendez-vous. C'est la fin de ce journal. Merci de l'avoir écouté. Je vous souhaite un très bon début de soirée à l'écoute de Média.
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10: المستقبل لا ينتظر بل يصنع في عقول الشباب، وحين يصبح الاستثمار في الشباب استثمارا في سيادة المستقبل، تتحول المعرفة إلى رافعة للتنمية، والتكنولوجيا إلى فرصة لصناعة الكفاءات. ومن هذا الرهان الملكي الذي جعل تأهيل الكفاءات الشابة أحد أبرز مداخل التنمية، برزت مبادرات مدنية تراهن على الروبوتيك والذكاء الاصطناعي لتمكين الشباب من أدوات الغد وتحويل هذا الشغف بالابتكار إلى مشاريع وإنجازات. على ميديا نسلط الضوء على تجربة جمعية لوب للعلوم والتكنولوجيا ودورها في مواكبة الشباب وتأهيلهم لمهن المستقبل. في هذا الحوار لوفاء التوزري

0: بطولتهم من مع فتح الباب أمام مستثمرين خارجيين للمساهمة فيها. هذا الأمر ترك جدلا واسعا بين مختلف أوساط كرة القدم. بهذا نصل مستمعينا الكرام لنهاية هذا العدد من مساء الرياضة. بعد اللحظات يعود أيمن الأحمد.
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3: Au Maroc, le temps sera le matin partiellement nuageux à souvent ensoleillé au nord de Dakhla, éclair ailleurs. Côté Mercure, il fera 28 degrés à Rabat et Casablanca, 33 degrés à Tanger et à Laayoune. Il fera 43 degrés à Marrakech, prévoir 41 degrés à El Rachidia,

0: à Tanger et à Laayoune. Il fera 43 degrés à Marrakech, prévoir 41 degrés à El Rachidia, 33 degrés à Agadir, 42 degrés à Fès, 38 degrés à Oujda ou encore 28 degrés à Essaouira. En Algérie, le temps sera le matin souvent ensoleillé sur le centre-ouest et le sud du pays, puis clair ailleurs. Côté Mercure, prévoir 32 degrés à Alger, 42 degrés à Chlef, il fera 35 degrés à Tsamen Rasset, 41 degrés à Biskra, 47 degrés à Adrar, prévoir 30 degrés à Béjaïa et à Oran, ou encore 36 degrés à Constantine. Et du côté de la Tunisie, le temps sera le matin nuageux à partiellement nuageux et probablement pluvieux sur le golfe de Gabès et clair sur le reste du pays. Enfin, pour les températures, il fera 34 degrés à Tunis, 33 degrés à Medellin, 40 degrés à Tozeur, 31 degrés à Monastir, il fera 36 degrés à Kasserine, 34 degrés à Sfax et à Gabès avec des averses donc prévues le matin, ou encore 33 degrés à Bizerte et à Sousse.
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2: Bonsoir à toutes et à tous. La participation des jeunes en politique, un thème cher au roi Mohamed VI. Si les jeunes boudent généralement les élections législatives, certains souhaitent voir la tendance s'inverser et vont jusqu'à s'engager. Reportage dès le début de ce journal. Piloter une fusée, c'était le rêve enfant de Fahed Moumni. Ce jeune prodige marocain établi au Japon conçoit des nanosatellites et forme des futurs experts en spatial au pays du soleil levant. Un véritable rayonnement pour le Maroc, portrait dans ce journal. L'Europe toujours en proie aux flammes. Face aux incendies, la Belgique apporte son aide à l'Hexagone. Selon un expert, ces événements climatiques exceptionnels étaient largement prévisibles. Analyse à venir. Khalida Boufedej, c'est le nom de la nouvelle femme à la tête de l'Assemblée populaire nationale en Algérie. C'est la première fois qu'une femme est élue à ce poste. Alors, qui est-elle et en quoi est-ce une élection historique? On vous dit tout dans ce journal. Nous y sommes donc J-1 avant la fête du trône au Maroc. À cette occasion, le roi Mohamed VI s'adressera au peuple marocain ce soir. Un discours qui célèbre 27 années de règne depuis l'accession au trône du souverain. C'était en 1999. Selon le ministère de la Maison Royale, du Protocole et de la Chancellerie, le discours royal sera retransmis sur les ondes de la radio et à la télévision mercredi 29 juillet à partir de 21h. À cette occasion, le roi Mohamed VI a accordé sa grâce à 1788 personnes, dont certains sont en détention et d'autres en liberté, condamnées par différents tribunaux du royaume, selon un communiqué du ministère de la Justice. Le roi Mohamed VI présidera demain, jeudi 30 juillet 2026, dans l'après-midi, une réception à la place de la préfecture de Mdik Fnidek, dans la ville de Mdik. Dans l'après-midi du vendredi 31 juillet, le roi, chef suprême et chef d'État, l'état-major général des forces armées royales présidera à la place du Méchoir au palais royal à Tétouan la cérémonie de prestation de serment par les officiers, nouveaux lauréats des différentes écoles et instituts militaires, paramilitaires et civils. Le souverain offrira un déjeuner au cercle mess officier de la garde royale à Tétouan. Le roi Mohamed VI présidera la cérémonie d'allégeance à la place du Méchoir au palais royal à Tétouan. Mehdi 1 est donc en édition spéciale et c'est la jeunesse qui est au cœur de cette programmation. À quelques semaines des élections législatives, on s'intéresse au rapport des jeunes marocains et marocaines à la politique. La jeunesse peine en effet toujours à trouver sa place dans la vie politique. Lors des dernières élections législatives en 2021, seul 24% de la jeunesse marocaine en âge de voter a participé au scrutin, d'après les chiffres de la fondation Friedrich Naumann. Une tendance que certains jeunes espèrent voir s'inverser cette année avec les législatives de septembre. Reportage de Paul-Lionel Kivigère à Rabat.
3: Avec une dynamique qui peut-être aboutira sur un parti des jeunes, hein, je ne sais pas, peut-être.
4: Tout est possible et une chose est sûre, la jeunesse est l'avenir d'un pays. De nombreux jeunes marocains, âgés de 18 à 35 ans, prennent déjà les devants et s'organisent pour préparer le futur politique du royaume. Rabah Bamami est la présidente fondatrice de l'Association des jeunes citoyens marocains.
5: Dernièrement, on avait organisé le Forum national de la jeunesse qui a accueilli plus de 90 étudiants pour discuter de différentes thématiques. On a abordé un peu des sujets sous forme de panel, mais aussi sous forme de 6 commissions pour à la fin ressortir avec des recommandations. recommandations qui se seront ensuite présentées.

0: aux partis politiques et aux institutions.
1: Formuler des propositions, pensées et construites par des jeunes, donc, un acte d'autant plus important qu'on peut lire dans une récente étude du réseau Afrobarometer que de nombreux jeunes Marocains n'ont pas confiance dans le système politique. Beaucoup voient les élus comme corrompus, mais rien n'est définitif. Anas Eden est directeur général de l'association Les Citoyens qui encourage les jeunes à s'engager. Ça passe par les concertés.
2: Nous proposons des formats plus agiles, plus flexibles, comme les cafés citoyens pour le débat autour des questions d'actualité, aussi des questions de fond, les labs citoyens qui sont des espaces de co-design des politiques publiques entre citoyens, acteurs associatifs, acteurs économiques et politiques.
1: Des rendez-vous citoyens qui prennent place avant les élections législatives de septembre, à l'issue desquelles la jeunesse marocaine espère être mieux représentée que lors de la 11e législature, avec seulement 30 jeunes élus à la Chambre des représentants. Pour faire mieux, il faut donner vie à un projet, à l'image de ceux qui le portent. Ça passe par parler d'une même voix en vue de ce scrutin.
3: Juste pour un Maroc, juste participatif et durable.
4: Vous savez que vous venez de lancer un parti politique.
1: Depuis Rabat, Paul-Lionel Kivigère pour Médias.
5: Une jeunesse engagée donc, vous l'avez compris. On parle également de la jeunesse à l'étranger, une jeunesse qui réalise des prouesses. C'est le cas de Fahed Moumni, né à Casablanca, passionné depuis toujours par la science et l'espace. Une passion qui l'a amené à faire de brillantes études à l'EEIGM, l'école européenne d'ingénieurs en génie des matériaux, dont 2 années effectuées au Japon. Une expatriation réussie. Enfant, Fahed rêvait de piloter une fusée. Aujourd'hui, il conçoit des nanosatellites et forme de futurs experts en spatial au Japon, à l'Institut technologique de Kyushu à Tokyo. On prend tout de suite la direction du pays du soleil levant, où notre correspondant Philippe Dova l'a interviewé. Il nous dresse son portrait.
6: Il n'aura fallu que 6 mois et un job d'étudiant de déménageur pour que Fahed Moumni pratique le japonais indispensable à son intégration à Kyushu.
7: Toute la carrière qui découle de cette expérience, c'est grâce au fait que j'ai pu acquérir justement la langue japonaise ou le fait de parler japonais.
6: Une carrière nippone qui débute en juin 2021 avec la création de la start-up MicroOrbiter Incorporation. Fahed en est le cofondateur, mais aussi le directeur technique pour mener à bien le projet MicroOrbiter One en collaboration avec son université.
7: L'objectif, c'était de développer un nanosatellite qui avait pour mission principale de recevoir des données de capteurs. La particularité des capteurs était qu'ils allaient être disposés dans des endroits difficiles d'accès.
6: Après 30 mois de préparation, le nanosatellite est confié à l'agence spatiale japonaise.
7: Ce que je recherchais, c'était surtout l'expérience, parce que pour moi, je vivais un rêve, le fait de développer son propre satellite. D'ailleurs, je me rappelle, une des choses sur lesquelles j'étais intransigeant, c'est de mettre le drapeau du Maroc sur le satellite et de le lancer.
6: Un rêve qui se réalise doublé d'une très grande fierté.
7: Les Marocains, nous, on est très très patriotiques. Alors, on a un satellite maroco-japonais à 400 km en orbite. Et je suis toujours ravi de le présenter à mes amis marocains, soit de la diaspora marocaine au Japon ou tout autre marocain. J'aime bien leur dire que voilà, il y a eu un drapeau marocain qui a été lancé, il y a eu un satellite qui a été développé par un marocain. C'est ce qui me rend encore plus fier, c'est le fait de raconter cette histoire-là.
6: Depuis le succès de ce premier lancement, Fahed a quitté Kyushu pour Tokyo, où il a été nommé en décembre 2025 directeur du Rapid Prototype and Production Laboratory. Objectif de ce laboratoire d'études, démocratiser l'accès au spatial, et c'est un nouveau défi et une histoire à suivre pour Fahed Moumni qui fêtera ses 30 ans en 2027. Philippe Dova pour Médias.
5: Allez, on change de sujet, direction le sud du vieux continent, en proie aux flammes. Vous le savez, la Belgique envoie des militaires et du matériel spécialisé en renfort pour lutter contre le feu en Gironde. Néanmoins, ces événements sont particulièrement exceptionnels, n'ont rien de surprenant. C'est ce

0: c'est particulièrement frappant et décevant d'entendre à la fois le président mais aussi le premier ministre faire semblant que nous sommes face à une situation exceptionnelle qu'on n'a pas pu s'attendre. Donc effectivement, on s'attendait bien à cette situation-là. Et la vraie atténuation de ces risques, elle se passe par l'arrêt des émissions de gaz à effet de serre. Il y a beaucoup de politiques actuelles qui constatent que la France ne fait pas du tout ce qu'elle pourrait faire, pas d'autres pays non plus, mais la France pourrait s'engager beaucoup plus à l'échelle nationale et internationale pour réduire les émissions de gaz à effet de serre. Et sans un effort beaucoup plus significant de ces côtés-là, le risque des feux va tout le temps augmenter. Ça, c'est mécanique et basé sur les lois de la physique.
1: Vous entendiez les explications de Wolfgang Kramer, des propos recueillis par Constantin Jallot. Et puis sachez que ces températures extrêmes concernent également le Maroc. La Direction Générale de la Météorologie alerte les provinces de Oued Dahab, de Boujdour, d'Assazag ou encore de Zagora. Le mercure pourra monter jusqu'à 47 degrés. Et puis avant de terminer ce journal, direction l'Algérie, Khalida Boufedej, c'est le nom de la nouvelle présidente de l'Assemblée populaire nationale en Algérie. Je vous propose d'écouter les détails signés Éline Roussel.
2: Khalida Boufedej l'emporte et ce devant deux autres députés, tous deux des hommes. C'est une militante de la première heure qui prend la tête de l'Assemblée populaire nationale, une médecin allergologue, d'abord députée de Bordj El Bahri, puis de l'Assemblée de la Wilaya d'Alger. Une figure politique issue du FLN, le parti arrivé en tête, le Front National de Libération. Depuis son tout nouveau siège de présidente, ce mardi, Khalida Boufedej réagit à son élection.
3: Mes collègues députés, vous m'avez fait l'honneur de me confier la présidence de cette prestigieuse institution constitutionnelle que préside pour la première fois dans l'histoire de l'Algérie une femme. Cela constitue un moment marquant dans le parcours de notre pays et reflète l'ampleur des transformations que connaît l'Algérie.
2: Une femme donc à la tête d'un parlement composé d'hommes. Seuls 25 députés sur 407 sont des femmes, soit moins de 7% des sièges. Une sous-représentation des femmes à l'Assemblée qui ne cesse de s'aggraver. Il y a moins de 10 ans, 118 femmes siégeaient encore à l'Assemblée populaire nationale.
1: Des précisions signées Éline Roussel. Et puis sachez, pour terminer dans le reste de l'actualité, que le Royaume du Maroc condamne fermement l'attaque de drones houthis menée contre des installations pétrolières en Arabie Saoudite. Le Maroc considère ces attaques comme une violation flagrante de la souveraineté de Riyad, une atteinte grave à sa sécurité nationale et une menace inacceptable pour la sécurité et la stabilité de la région du Golfe et de l'ensemble du Moyen-Orient. Fin de citation. C'est ainsi que s'achève ce journal. Merci à vous de l'avoir suivi. Je vous souhaite un très bon début de soirée à l'écoute de Média.
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0: Bienvenue à toutes et à tous. Ma femme d'aujourd'hui a choisi, elle le dit tellement bien, son corps comme sa priorité numéro 1. Et vous allez comprendre pourquoi. On y va pour les détails.
1: Mehdi 1, Yasmine, femme d'aujourd'hui.
0: Issoumaya Idrissi, bonjour.
2: Bonjour Yasmine.
0: Merci beaucoup d'être une nouvelle fois ma femme d'aujourd'hui.
2: Merci beaucoup, encore une fois, de m'avoir invité, tout simplement. J'adore ce que tu fais.
0: Merci.
2: J'adore papoter avec toi.
0: Oh, écoute, le plaisir est vraiment partagé. Alors, Soumaya, on s'est parlé il y a quelques années déjà.
2: Oui.
0: En fait, tu partages

0: partagé pas mal de choses sur les réseaux sociaux, sur l'importance de prendre soin de soi, de faire du sport, même quand on a, quand on, enfin, au-delà de 50 ans, etc. Mais là, tu es devenue un véritable phénomène, une véritable influenceuse.
1: Phénomène, je dirais pas ça. Influenceuse, je ne sais pas. Oui, certains peuvent me définir comme ça, mais moi, je me vois pas du tout influenceuse. J'ai toujours mon travail et j'adore toujours partager avec autant de passion pour pouvoir faire bouger un petit peu et motiver d'autres femmes de mon âge surtout.
0: Alors, tu t'es même spécialisée en périménopause et ménopause.
1: Exactement, après avoir fait des études, bien sûr.
0: C'est ça. Alors, raconte-moi cette histoire-là, parce qu'elle n'existait pas quand on s'est parlé il y a quelques années.
1: Ah si, si, j'étais en cours de formation,
0: Ah, tu étais en cours de
1: mais
0: formation, mais tu... voilà, donc on n'en avait pas
1: j'étais en cours.
0: parlé.
1: Oui, j'étais en cours de formation, mais je me suis formée pour moi-même. Hein. Je ne coach personne, je tiens à le préciser parce que j'ai pas mal de demandes à ce niveau-là. Je l'ai fait pour moi, pour pouvoir mieux comprendre mon corps, tout simplement, et mes hormones.
0: Alors, raconte-moi cette période. Qu'est-ce qui s'est passé en fait? Comment tu as perdu le contact avec ton corps à un moment, au point de vouloir aller étudier pour le comprendre?
1: C'est-à-dire que, bien sûr, prendre du poids, surtout au niveau de la sangle abdominale, je ne maîtrisais plus mon corps, malgré une alimentation tout à fait normale pour moi, rien n'avait changé. Je faisais quand même du sport, j'ai pris un coach pour pouvoir me coacher, apprendre, évoluer, mais à un moment donné, j'ai commencé à stagner et puis je voyais bien que le coach, n'était pas formé pour aussi. Le fait de me dire non, tu ne maigris pas parce que tu manges quand même, ça m'a frustrée, mais voilà. Le fait de ne pas être comprise parce que on peut tout bien faire, mais les résultats ne sont pas là. Voilà. Donc, il y a des choses quand même à comprendre et à accepter. Et accepter parce que une femme doit accepter que à partir d'un certain âge, nous ne pouvons pas avoir un ventre plat. C'est très difficile d'avoir des abdos tracés. Ça, c'est des régimes très spéciaux que des professionnels font pour pouvoir justement faire fonctionner leur industrie du fitness. Mais c'est pas des choses normales. Voilà.
0: Ah, alors, c'est ce que tu dis m'interpelle parce que justement, ce qu'on voit, c'est que des femmes au-delà de 50 ans, au-delà de 55, 60 ans, avec des abdos tracés, et donc on se dit c'est capable, c'est possible en fait. Elles y arrivent, pourquoi j'y arriverais pas? Et mais pourtant, arrivé à plus de 40 ans, on a du mal à avoir ce corps qu'elles montrent sur les réseaux sociaux.
1: Alors, ne pas oublier qu'il y a l'intelligence artificielle. Moi, en 5 minutes, je peux montrer un ventre hyper bien tracé avec des abdos et de belles tablettes de chocolat, comme on dit. Voilà. Il y a ça. Et de deux, effectivement, il y a des régimes qui sont assez dangereux pour la santé. C'est des femmes qui font des régimes assez drastiques, sans lipides, sans glucides. C'est des choses qui sont très importantes pour notre corps et justement pour notre équilibre hormonal. Aux dépens de leur santé pour pouvoir faire un shooting pendant 24 heures, 48 heures, ils rebelotent, elles reprennent leur vie normale. Elles ne sont pas tout le temps comme ça. Voilà.
0: Alors, qu'est-ce que tu as appris sur toi là, à travers ces études, cette formation que tu as suivie?
1: Que les hormones, on ne peut pas les dompter, tout simplement, que chaque métabolisme est différent, que mon corps peut supporter certaines choses qu'une autre femme ne peut pas. Que la morphologie aussi, avec les hormones, c'est très important. Je peux gagner en muscle plus rapidement qu'une autre femme dans certains endroits de mon corps et vice-versa. Que de toutes les façons, parce que moi j'ai choisi de ne pas prendre
0: Traitement.
1: traitement hormonal pour pouvoir calmer un petit peu tout ça. C'était un choix, donc il fallait vraiment que je comprenne comment fonctionne mon corps pour lui donner l'alimentation, comment mon corps fonctionne. Donc, et puis je suis humaine aussi, je ne me prive pas, j'aime bien manger les bonnes choses, je mange. Donc, bon, il y a des choses Voilà, je vis avec. J'ai surtout compris qu'il fallait accepter. Voilà, le fait de vivre avec un métabolisme qui ralentit de temps en temps, avec une digestion qui ralentit, voilà, j'adapte.

0: je réadapte, j'étudie toujours, mais vous savez, c'est impossible de dompter son corps à 100%. Impossible. Et il faut faire attention de ne pas tomber dans ce piège, justement, cet excès de vouloir tout maîtriser. Ce n'est ni bon pour la santé, ni pour le moral.
1: Alors, à partir de quel moment dans ta vie, Somaïa, tu as commencé à te dire, il faut que je comprenne mon corps. Est-ce que c'était arrivé à la ménopause quelques années avant, quelques années après? À quel moment exactement?
0: C'était surtout pendant ma période de périménopause où j'ai eu quand même des bouffées de chaleur. Moi, j'ai eu des symptômes assez virulents, on va dire.
1: Okay.
0: Voilà, toutes les femmes ne vivent pas la même chose.
1: C'est ça.
0: Voilà. Moi, j'ai eu quand même des bouffées de chaleur très, très intenses, pratiquement 24 heures sur 24. J'avais quoi, 1 heure, 2 heures de répit par jour. C'était pas facile. Et c'est là où je me suis dit, bon, d'abord, je faisais déjà du sport, mais je me suis dit, là, il faut que je me forme pour pouvoir me soulager moi-même. Effectivement, j'ai compris qu'en ayant du muscle et en construisant du muscle, l'inflammation descendait, c'est-à-dire chutait un petit peu. Et donc, ça m'avait beaucoup soulagée. Et à fur et à mesure, avec le temps, j'en avais plus. Pas parce que la périménopause était finie et que je rentrais en phase de ménopause, mais que avoir une bonne masse musculaire contribue énormément à calmer l'inflammation dans son corps, tout simplement, et toutes sortes d'inflammations.
1: Incroyable en fait. Et ça, tu as mis combien de temps à construire cette masse musculaire qui a finalement réussi à résorber ces symptômes désagréables de la périménopause?
0: Ah, il faut être très patiente. Au bout de 2 ans, quand même, au bout de 2 ans, je commençais à avoir des résultats nets.
1: Ah oui, quand même, 2 ans.
0: Il faut être patiente. Ouais. Il faut être patiente. C'est ce qui manque un petit peu aux femmes avec qui j'échange. Elles veulent avoir des résultats tout de suite. Mais bon, ça, c'est. Il faut avoir de la patience. Il faut juste persister. Et puis changer un petit peu son mode de vie, son alimentation. Et ça vient avec le temps, tout simplement. Ne pas oublier que le sport aussi joue énormément sur l'humeur. Parce que avec la chute des hormones, des œstrogènes notamment, personnellement, j'ai souffert de beaucoup de fluctuations. Comme ça, mon mari ne comprenait pas trop. Je pouvais passer du rire aux pleurs. C'était un grand brouillard dans ma tête.
1: Donc, voilà. C'était la périménopause dans toute sa splendeur, en fait.
0: Dans toute sa splendeur. J'ai tout vécu. Alhamdoulilah, avec le sport, c'est passé.
1: Incroyable. Alors, oui. Ce côté-là aussi est important, justement. Le couple, en fait, il se gère comment? Qui le gère à ce moment-là? Parce qu'on est deux à entretenir cette relation, mais quand l'un des deux ne va pas bien, n'est pas bien dans sa peau, ne contrôle pas ses émotions, comment vous avez traversé cette phase?
0: Ben, au début, comme tout couple normal, moi je suis très énervée, que je crie pour rien, que je pleure, l'autre partie, mon mari ne comprend pas, il s'énerve, il répond, il réplique et ça peut partir, ça peut s'enflammer très, très facilement et très rapidement. Mais voilà, avec le temps, justement, c'est en me formant que j'ai commencé à lui envoyer tous les articles. Allez hop, et j'envoyais les articles qu'il lisait et il a fini par comprendre. Parce que c'est difficile pour un homme quand il ne le vit pas, donc il ne comprend pas. Et puis, ce n'est pas quelque chose qu'il peut voir physiquement. Ce n'est pas une bosse, ce n'est pas un bleu, ce n'est pas une maladie physique qu'il peut voir. Donc, oui, les hommes ont du mal à le comprendre, surtout les changements d'humeur. C'est une période qu'il faut quand même, où il faut parler. Il faut parler et beaucoup de femmes n'osent pas parce qu'elles ont l'impression d'être vieille. Je vais dire à mon mari que je suis vieille, que je ne sers plus à rien. Peut-être qu'il ira voir ailleurs, peut-être qu'il ira prendre une plus jeune, etc. Donc, faut pas stopper justement cet échange-là et cette communication. Moi, c'est à force. Hein. C'est pas venu. C'est pas au bout d'un premier, deuxième article. C'est avec le temps. C'est des petites choses qui se

0: travail avec le temps. Voilà.
1: Alors, cette crainte justement de s'ouvrir à son mari, par peur que finalement la féminité soit dégradée, ça c'est des choses que les femmes partagent avec toi, Soumia?
0: Énormément. Oui, énormément. Et puis, il y a beaucoup de femmes qui m'envoient. Ben, qui m'envoient leur expérience et qui me disent, moi, je n'ai pas de périménopause, pas de ménopause, j'ai 55 ans, j'ai encore des règles bien réglées. Beaucoup de femmes qui arrivent à 56, 57 qui me disent la même chose. Et beaucoup de femmes sont dans le déni. Et
1: Comment ça
0: puis,
1: dans le déni? C'est-à-dire qu'elles n'ont plus de menstruation, mais elles pensent qu'elles en ont encore?
0: je ne sais pas.
1: OK.
0: Justement, je ne sais pas. Parce que moi, personnellement, j'ai du mal à croire une femme à 56 ans réglée comme une horloge. Voilà.
1: Enfin,
0: Alors.
1: je ne suis pas sûre de l'info, mais je pense même que ce n'est pas une bonne chose que la femme continue à avoir ses menstruations passé un certain âge. C'est pas bon pour son corps.
0: Je pense qu'il y a des cas rares dans le monde, mais c'est pas général. Donc oui, au Maroc, pas mal de femmes ne l'acceptent pas ou ne le disent pas ou n'aiment même pas en parler.
1: Oui,
0: Voilà.
1: oui, oui.
0: Peut-être quand je dis qu'elles sont dans le déni, peut-être qu'elles ne veulent même pas en parler.
1: Parler.
0: Elles c'est un sujet tabou. Et puis on a d'autres. C'est une période qui mène énormément à beaucoup de divorces.
1: Ce qu'on appelle le divorce
0: Voilà.
1: guéri.
0: Exactement. Voilà. Et c'est, je, chaque couple est différent, bien sûr. Chaque couple a son histoire, mais c'est une période dans laquelle la femme est quand même dans un grand brouillard aussi, hein. Et quand les femmes ne sont pas conscientes de la chose, elles ne peuvent pas régler la situation. Je ne dis pas que c'est uniquement la faute de la femme. C'est-à-dire que c'est une phase à passer en couple, à deux, comme la vie qui a été construite à deux.
1: Mais
0: C'est exactement pareil.
1: Soumaïa, si je peux me permettre, peut-être que dans certains cas, comme tu l'as très bien dit, chaque couple est différent, mais peut-être que dans certains cas, c'est une femme qui a besoin d'être soutenue, qui a toujours tout porté, mais pour une fois, elle ne peut pas porter. Et donc, elle attend d'être
0: Oui.
1: soutenue, d'être comprise, d'être accompagnée, et elle ne reçoit pas ça. Et à la limite, elle peut se dire, bon, ben, ce qui me reste de ma vie, ou cette dernière partie de ma vie, j'ai envie de la vivre différemment. Et c'est peut-être là
0: Aussi.
1: aussi que le divorce arrive.
0: Aussi. D'ailleurs, j'en ai parlé dans une vidéo où je parle du mental et de l'état psychologique de la femme à cet âge et qu'elle a besoin d'être soutenue par ses enfants quand elle en a, par son mari. Voilà, c'est une période quand même où nous devons être soutenus parce que nous donnons tellement. Moi, je trouve que la femme porte tellement de choses sur ses épaules qu'à un moment donné, effectivement, comme tu dis, elle lâche. Mais si le mari ne comprend pas ce qui se passe aussi, tu vois, donc il faut surtout être dans la communication. Après.
1: En fait, c'est ça où ça se construit bien avant, parce que si les deux ont évolué de façon parallèle en étant avant tout un couple parental et non pas un couple amoureux, c'est pas arrivé à un moment délicat pareil où la femme entame une période de sa vie qu'elle-même ne découvre pour la première fois avec les changements, les fluctuations hormonales, les émotions, etc., qu'elle va éduquer son mari en fait à la comprendre. C'est ça, je me mets à
0: Oui,
1: la place
0: c'est
1: de ces
0: vrai.
1: femmes, c'est pas facile en fait.
0: Non, non, non, du tout. C'est pour ça que j'ai bien précisé que chaque couple a son histoire. Donc, voilà. Et puis, il y en a qui arrivent à passer outre et à avancer. Et puis, il y en a d'autres où ça casse, quoi.
1: Absolument.
0: Mais c'est un palier. Voilà. C'est un palier à passer. Comme dans le mariage où on dit qu'au bout de 7 ans,
1: Non,
0: si tu
1: exactement.
0: c'est un palier à passer aussi. Donc,
1: C'est un
0: voilà.
1: nouveau palier, en fait, dans les couples modernes, parce qu'avant, ce palier n'existait pas chez nos grands-parents. Avant, ça n'existait pas, c'est-à-dire que on parlait jamais de la ménopause et on parlait
0: Ben on
1: et on
0: parlait, oui, on
1: Oui.
0: parlait pas de beaucoup d'autres sujets. Donc du coup, oui, ça passait. Les gens ne comprenaient pas parce qu'on les a éduqués de telle sorte et on se dit, ben c'est comme ça et pas autrement et on avance.
1: Ouais.
0: Donc ben effectivement, mais maintenant les gens quand même sont assez éduqués sur ça. Il y a les réseaux sociaux, il y a des livres, il y a des médecins qui en parlent.

0: dans toutes les langues et toutes les nationalités.
1: Exact.
0: Donc, oui. Et moi, je trouve ça bien que beaucoup, beaucoup de médecins prennent la parole pour expliquer la chose.
1: Absolument. Donc, alors, il y a un autre volet qu'on peut aborder ensemble, c'est justement cette rigueur que tu as vis-à-vis du sport et de l'alimentation, et surtout du sport, en fait. C'est vrai que par rapport à l'alimentation, tu dis qu'il faut se faire plaisir de temps en temps, c'est très important. Mais en même temps, alors cette rigueur, c'est, on va dire, le secret de la réussite, parce que beaucoup pensent que pour aller au sport, il faut être super heureuse d'aller au sport. Alors qu'on ne se réveille pas tous les jours super heureuse de faire son sport, en fait. Et c'est la rigueur et la discipline qui font la différence, et non pas le sentiment avant d'y aller.
0: Exactement. Alors, quand on commence le sport, on commence par la motivation. Mmh. On est motivé dans un premier temps. C'est ce qui déclenche cette envie d'aller faire du sport. Mais au bout de 15 jours, la motivation s'en va et c'est la discipline qui prend le dessus, tout simplement. Au bout de 15 jours, une femme ne verra pas les résultats. Alors, ou on lâche, ou on continue. Mmh. Alors, ou elle n'est pas assez disciplinée, elle ne se force pas, ou elle se forcera, elle continuera et les résultats viendront avec le temps. Et ça sera un mode de vie, c'est-à-dire quand un médecin nous donne un médicament, ben on le prend. On le prend tous les jours, on est obligé. Eh bien, le sport, c'est pareil. C'est pareil. Il faut s'imposer. Il faut s'imposer au moins 4 fois par semaine une heure de sport. Sans parler de la marche, d'être en mouvement tous les jours. Et malheureusement, aujourd'hui, on fait tout en voiture, on ne marche plus. Les gens ont de l'aide ménagère à la maison, on ne bouge pas, on ne fait rien. Alors que l'homme, au début, était en mouvement pour se déplacer d'un point A à un point B, c'était à pied, pour chasser. C'est le modernisme, hein. C'est la modernité qui a fait que l'homme est devenu sédentaire, on ne bouge plus, on ne fait plus assez d'efforts, on est sur notre bureau, sur notre chaise toute la journée. C'est pour ça que beaucoup de femmes sont contentes quand elles font une heure de marche par jour, mais une heure de marche, c'est un minimum syndical. Il faut être en mouvement toute la journée pour ne pas stocker, justement.
1: Alors, justement, toi, tu fais comment pour t'organiser? Parce que ça fait beaucoup d'heures de mouvement et d'activité, alors que tu travailles, en fait.
0: Je travaille, je suis tout le temps en mouvement. Je ne reste pas assise dans mon bureau, je n'y arrive pas. Voilà. Je l'ai fait pendant beaucoup d'années. J'ai pris du poids, comme tout le monde. Je me sentais mal dans mon corps. J'ai souffert de sciatique, de beaucoup de problèmes de santé aussi. Donc, je suis passée par là. À un moment donné, 45 ans, je me suis dit stop, après le Covid. Donc, je bouge énormément. Je m'impose une pause.

0: monte, je descends des escaliers, je fais un tour, je prends plus d'ascenseur, je peux monter cet étage facilement. Plus d'ascenseur, je m'impose de faire quelques courses à pied et non pas prendre ma voiture pour faire 300, 400 mètres. C'est des petites choses qui sont venues et que j'ai appris à faire petit à petit. C'est pas venu comme ça d'un seul coup, hein, faut pas croire. Avant, je me limitais à ma petite heure de sport aussi, comme tout le monde. Mmh. Voilà, mais ce n'est pas suffisant. Ce n'est pas suffisant pour avoir des résultats et puis continuer à brûler, tout simplement. Le corps d'un homme est fait pour rester en mouvement.
1: En fait, c'est des choses à la limite qu'on apprend, ça dépend.
0: Oui. C'est des petites choses qu'il faut apprendre et mettre en place petit à petit. Parce que quand on veut tout changer d'un seul coup, on n'y arrive pas. C'est très difficile hein, de changer quand même ses habitudes. 40 ans de vie, je ne peux pas, moi, changer 40 ans d'habitude comme ça en une journée. C'est des petites choses qu'on change petit à petit. Et puis, voilà, c'est ce qui fait un grand changement. Moi, je l'ai toujours dit, c'est les tout petits changements qui font les grands changements.
1: Tout à fait, tout à fait. Ça, j'imagine que ça aussi, par rapport à la logistique, c'est des questions que beaucoup de femmes te demandent aussi.
0: Oui, comment je m'organise. Alors, effectivement, je travaille, je fais mon sport, mais j'ai des priorités. Dans la vie, j'ai des priorités. Alors, je vais préférer aller faire mon sport qu'aller faire du shopping, par exemple. J'en fais jamais. Voilà. Je vais préférer aller faire mon sport que d'aller m'asseoir dans un café. Je le fais pratiquement jamais, sauf pendant les vacances et quand je voyage. C'est un mode de vie que j'ai choisi. Je dors tôt. Je ne sors pas le soir, c'est très rare, sauf quand on est invité ou qu'il y a des occasions familiales, etc. C'est un mode de vie que j'ai choisi et qui me convient. Et depuis, j'ai l'impression que mon corps a rajeuni. Parce que le manque de sommeil et beaucoup d'autres choses hein, qu'on fait sans rendre compte hein, font que ça rouille le corps, tout simplement.
1: Ça rouille le corps, donc, on ne s'en rend pas compte.
0: Et on s'en rend pas compte. Et à 25 ans, moi, j'ai beaucoup de jeunes, surtout, qui m'envoient des messages me disant que ben elles ont l'impression que le corps est complètement rouillé, les articulations aussi. Parce que la position, être assis sur une chaise, ce n'est pas une position normale. La chaise a été inventée par l'homme. L'homme est fait pour être accroupi ou s'asseoir par terre. Alors ça, c'est des mouvements que l'homme ne sait plus faire, même à 20 ans. Moi, je vois des jeunes avec une raideur incroyable au niveau de leur articulation. Donc, le mode de vie, c'est un mode de vie qu'il faut choisir. Et une organisation, j'anticipe énormément. J'ai appris à anticiper pour ne pas être acculé.
1: Mais ce mode de vie, on va dire, où le sport est devenu vraiment l'allié santé, ça, c'est assez récent.
0: C'est quand mes filles sont parties.
1: Ouais.
0: Voilà. J'ai plus de temps. J'ai plus de temps pour moi, même si je travaille encore. Moi, je n'ai pas d'aide ménagère à la maison, donc je fais tout moi-même. Mais j'anticipe énormément et je vis pour moi, effectivement. Et j'ai mes priorités dans la vie, comme je l'ai dit. Pour moi, ma priorité, c'est moi. C'est mon corps. C'est ce que j'ai mis en top 1.
1: Magnifique.
0: Voilà, dans ma vie.
1: Ça résume tout, en fait. Merci beaucoup, Soumaïa Idrissi, d'avoir été une nouvelle fois ma femme d'aujourd'hui.
0: Merci beaucoup, Yasmine. Toujours ravie d'échanger avec toi. Vraiment, c'est un réel plaisir.
1: Merci beaucoup. Merci à toutes et à tous pour votre confiance. 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
1: Bonsoir à toutes et à tous, avec vous Marianne Garnier, ravie de vous retrouver. Nous y sommes donc J-1 avant la fête du trône au Maroc. À cette occasion, le roi Mohamed VI s'adressera au peuple marocain ce soir. Un discours qui célèbre 27 années de règne depuis l'accession au trône du souverain, c'était en 1999. Selon le ministère de la Maison Royale, du Protocole et de la Chancellerie, le discours royal sera retransmis sur les ondes de la radio et à la télévision à partir de 21h. À cette occasion, le roi Mohamed VI a accordé sa grâce à 1788 personnes, dont certains sont en détention et d'autres en liberté, condamnés par différents tribunaux du royaume. C'est ce qu'annonce un communiqué du ministère de la Justice. Le roi Mohamed VI qui présidera demain, jeudi 30 juillet 2026, dans l'après-midi, une réception à la place de la préfecture de Mdik Fnidek, dans la ville de Mdik. Dans l'après-midi du vendredi 31 juillet 2026, le roi, chef suprême et chef d'état-major général des forces armées royales, présidera à la place du Méchoir au palais royal à Tétouan, la cérémonie de prestation de serment par les officiers, nouveaux lauréats des différentes écoles et instituts militaires, paramilitaires et civils. Le souverain offrira un déjeuner au cercle mess officier de la garde royale à Tétouan. Le roi Mohamed VI présidera la cérémonie d'allégeance à la place du Méchoir au palais royal à Tétouan. Dans le reste de l'actualité, les incendies, c'est aussi le combat de la Turquie. 90 foyers d'incendie ont éclaté dans le pays pour la seule journée de ce mercredi, les deux tiers en zone non forestière. D'après le président Recep Tayyip Erdogan, la grande majorité des incendies sont désormais maîtrisés. Plus de 3000 personnes poursuivent leur effort pour contenir les feux restants à Mugla, Balikesir, Antalya et Kanakale. Sur un autre continent, 5500, c'est le nombre de cas de violence basés sur le genre recensés en Haïti selon l'ONU. Plus de 1000 cas de viol sur des femmes et des jeunes filles ont été signalés rien qu'au mois de juin. L'insécurité persistante et les déplacements de personnes en sont un facteur aggravant d'après l'Organisation des Nations Unies. Plus de la moitié des victimes sont des personnes déplacées par la violence des gangs. Face à cette violence endémique qui secoue le pays, plus de 5500 policiers et militaires étrangers doivent être déployés sur le terrain. L'actualité nous amène aussi en Afrique, malaise au procès de Kizza Besigye en Ouganda. Le leader d'opposition, ancien médecin personnel du président Yoweri Museveni, traduit devant la cour martiale pour sédition et volonté de soulèvement contre l'État, s'est effondré sans connaissance lors de son audition aujourd'hui. Il a été amené à l'hôpital de Mulago. Pour rappel, l'opposant principal au chef d'État encourt la peine de mort. On se quitte avec cette alerte orange au Maroc. La Direction générale de la météorologie met en garde contre les fortes chaleurs dans le pays. Des températures élevées sont encore attendues dans le royaume jusqu'à samedi. Le mercure pourra monter jusqu'à 47 degrés dans les provinces d'Oued Dahab, de Boujdour, d'Assazag ou encore de Zagora et d'Erachidia. Attention aussi aux fortes températures du côté de Marrakech, de Fès ou encore de Ouezzane. Pensez à bien vous hydrater et attention notamment pour les enfants, les malades et les personnes âgées. C'est la fin de cette synthèse. Merci à vous de l'avoir suivi. Très belle soirée à l'écoute de Média.
2: Assamah Soufi. Ahmed Al-Khalia.
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Et oui, chers amis, avec beaucoup de plaisir, on se retrouve sur les ondes médias pour cette nouvelle édition des Nocturnes avec le célèbre groupe Les Backstreet Boys à un instant. Et cette chanson, elle est récente étant donné qu'elle a vu le jour cet été de cette année 2026, exactement au mois de juin. Ouais, c'est fantastique de voir un groupe des années 90 qui a connu un succès phénoménal à l'époque, et bien de temps à autre revenir sur le devant de la scène. Et c'est très bien parce que aux générations qui l'ont connu et qui étaient des teens à l'époque, ben ça leur rappelle des souvenirs. Et ceux qui sont des teens de cette époque, c'est-à-dire de jeunes personnes, des adolescents, eh bien ils découvrent un petit peu la génération de leurs parents et doivent se dire papa, maman, ben c'était formidable votre époque. Et certainement que les parents doivent leur dire ben vous aussi c'est formidable votre époque. Dire comment ça? Ben oui, nous à notre époque il y avait les Backstreet Boys, il y avait les Spice Girls, il y avait les Westlife, il y avait les NSYNC, il y avait Boyz II Men, il y avait All For One. Ah, c'est bien, All For One sur Medi One, sur Medi 1, bien évidemment. Et la radio que tout le monde adore, bien évidemment. Et les parents, ils doivent dire à leurs enfants, bah, vous aussi, c'est la même chose, mais sauf que ce sont d'autres groupes. Vous, c'est le groupe One Direction, ah, c'est bien, encore One, ah, ça fait plaisir. Donc, vous, c'est One Direction, c'est le groupe BTS, c'est le groupe Monsta X, etc., etc., etc. Eh bien, chers amis, sans plus tarder, on poursuit en toute beauté le programme et on se retrouve dans un instant. Je vous rappelle, dans exactement 21 minutes, vous avez rendez-vous avec le retour de l'information. En attendant, place à la musique et merci d'être toujours fidèle à Medi 1 en direct de nos studios à Tanger, au Maroc. Vous êtes les bienvenus. Merhaba bikoum, bienvenido.

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chers amis, c'est la néo-pop que vous écoutez à l'instant, c'est-à-dire la pop actuelle. Il n'y a pas une grande différence par rapport à la musique pop, je veux dire pop-rock, bien évidemment, du 20e siècle, on est au 21e siècle. Il n'y a pas franchement une grande différence, mais ce qu'il y a, c'est que c'est un peu normal parce que c'est un style standard. Un style qui utilise, on va dire, une batterie acoustique, une guitare basse normale, un accompagnement de guitare acoustique, etc. Donc, c'est pourquoi les styles du 20e siècle et du 21e siècle se ressemblent. Avec tout ce que nous avons écouté, qui nous a rassemblés ce genre médian, avec Katy Perry, Inna, sa nouveauté qui s'intitule Morenito, et que vous pouvez retrouver à travers la programmation estivale pour la grille d'été 2026 sur les ondes de Média. Et après avoir écouté Tom de l'instant avec le string du groupe Lumineers, eh bien voici un beau souvenir. Années 80 avec Eruption, c'était l'ère disco à l'époque. Et une de leurs plus célèbres chansons s'intitule One Way Ticket, qui en toute beauté nous mène directement aux informations et aussitôt après la suite des Nocturnes sur Média. Chers amis auditrices, chers amis auditeurs, merci infiniment pour votre fidélité à Média. Je souhaite à toutes et à tous une excellente soirée à l'écoute de nos programmes.

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1: Bonsoir à tous, Paul-Lionel Kivigère avec vous pour cette synthèse d'information. Le roi Mohamed VI a prononcé son traditionnel discours à la veille de la fête du trône. Le souverain est notamment revenu sur l'ascension économique du Maroc, assurée par sa sécurité et sa stabilité. Le roi Mohamed VI a donné plusieurs exemples en ce sens, comme la borne organisation de manifestations continentales et internationales. Le Maroc a fait montre d'une grande résilience face aux catastrophes et aux crises. Le souverain a notamment souligné l'évolution positive des indicateurs industriels, comme celui de l'aéronautique et de la production automobile, mais aussi du tourisme avec près de 20 millions de voyageurs enregistrés en 2025. Le souverain a aussi exprimé son souhait de lancer un nouveau cycle pour continuer le développement et les réalisations du royaume après les élections législatives de septembre et la composition du prochain gouvernement. Et c'est à l'occasion de la fête du trône que le roi Mohamed VI a accordé sa grâce à 1788 personnes. Parmi elles, certaines sont en détention et d'autres en liberté, condamnées par différents tribunaux du royaume. C'est ce qu'indique un communiqué du ministère de la Justice. Sachez également que le souverain marocain présidera demain dans l'après-midi une réception à la place de la préfecture de Mdik-Fnidek dans la ville de Mdik. Dans l'après-midi de vendredi, le roi Mohamed VI, chef suprême et chef d'état-major général des forces armées royales, présidera à la place du Méchoir au Palais Royal à Tétouan la cérémonie de prestation de serment par les officiers nouveaux lauréats des différents écoles et instituts militaires, paramilitaires et civils. Le souverain offrira un déjeuner au cercle mess officier de la garde royale à Tétouan. Le roi Mohamed VI présidera enfin la cérémonie d'allégeance à la place du Méchoir au Palais Royal à Tétouan. Sur la scène internationale, le royaume du Maroc a condamné dans les termes les plus fermes les attaques menées à l'aide de drones contre les installations pétrolières du royaume frère d'Arabie Saoudite. Dans un communiqué publié ce mercredi, le ministère des Affaires étrangères indique que le royaume du Maroc considère, je cite, ces attaques comme une violation flagrante de la souveraineté du royaume d'Arabie Saoudite, une grave atteinte à sa sécurité nationale et une menace inacceptable pour la sécurité et la stabilité de la région du Golfe ainsi que de l'ensemble du Moyen-Orient. Fin de citation. On referme cette synthèse d'actualité avec du football. Le Maroc va jouer demain contre l'Algérie lors de la deuxième journée des phases de groupe de la CAN féminine. Le coup d'envoi sera donné à 21h. Les deux équipes comptent toutes les deux 3 points dans ce tournoi. Dans leur premier match, les Lions de l'Atlas l'ont emporté 4-0 face au Kenya. L'Algérie a, elle, pris le meilleur sur le Sénégal, victoire 2-0. Voilà, c'est la fin de votre synthèse. Merci de l'avoir suivi. Maintenant, la suite des Nocturnes avec Jawad.

bien, chers amis, la reprise des Nocturnes saison de Médien, que ce beau souvenir qui a vu le jour il y a 18 ans maintenant, c'est incroyable, le temps passe très très vite. J'ai l'impression que cette chanson date d'avant-hier, je vous assure, c'est incroyable. On dirait qu'il n'y a pas si longtemps, ben, je vous disais au micro de Médien via les Nocturnes, ben voici une superbe nouveauté signée Lauren Welch. Eh bien, mes chers amis, c'est incroyable. Cette chanson a vu le jour en 2008. Il y a même une version acoustique de cette chanson et c'était très à la mode, ça l'est toujours d'ailleurs. Pourquoi ? Ben, c'est vraiment parce qu'il y a des chansons qui étaient, on va dire, avec une option music dance, et les producteurs de musique ont créé franchement une belle surprise en créant justement des versions 100% acoustiques. Donc ça crée bien évidemment une belle fusion entre l'agréable et l'agréable. Pourquoi ? Parce que c'est très agréable d'entendre une chanson dance et c'est très agréable d'entendre une chanson acoustique. Et puisque c'est très agréable, on va continuer à passer une belle soirée à l'écoute de Médien, en attendant bien évidemment le journal de 22h et les informations. En attendant, je vous laisse apprécier le programme et je vous souhaite à toutes et à tous une excellente soirée à l'écoute de Médien.

Et oui, chers amis, un bon style Afro House à l'instant avec cette chanson, sans oublier Chiran juste avant. Et puis de la partie avec un bon style pop rock, Mark Knopfler, Lex Dashitz, bien évidemment, saison de Mehdi 1 avec la chanson Serotown Blues, sans oublier de la partie également Post Malone, une superbe chanson qui a fusionné d'une manière très intelligente la musique rock et la musique urbaine, puisque avec Post Malone, il y avait le featuring de Ozzy Osbourne, qui est un des plus grands rockers de la planète. Et puis en ouverture de séquence, l'artiste que nous avons écouté juste après le début de cette émission et que j'avais annoncé bien évidemment tout à l'heure, c'est Monsieur Teddy Swims. Et pour aller directement au journal de 23h, pour aller directement au journal de 22h et aux informations, voici une autre superbe chanson. Avec Ricky Martin. Et la chanson s'intitule Nobody Wants to Be Lonely, avec le featuring de la célèbre chanteuse Christina Aguilera. Merci pour votre fidélité à Médien, chers amis auditrices, chers amis auditeurs, en direct de nos studios à Tanger au Maroc. Vous êtes les bienvenus. Marhaba bikoum, bienvenido a todas y a todos. Et merci de nous être toujours fidèles. Excellente soirée à toutes et à tous. Et la musique revient tout à l'heure, après le journal de 22h et après les infos.

Et oui, chers amis, on se retrouve avec beaucoup de plaisir sur Zone Média pour la suite de cette émission avec un bon style dance à l'instant, avec Mets tout ça, et c'est une nouveauté de cet été 2026 avec notre cher ami Aïssam à la réalisation. C'est vrai que ce genre de musique, ce genre de chansons, vous pouvez les retrouver via la grille d'été de cette année 2026, sur Zone Média, entre autres à travers Let's Go to the Party, bien évidemment, qui fait partie de l'émission Summer Tracks, tous les samedis dimanches, après les informations de 15h, sans oublier Vamos a la Playa, qui fait toujours partie de Summer Tracks. C'est un bon style électro que nous retrouverons à l'instant et qui passe le relais tout de suite au même genre, étant donné que c'est l'été et que pendant l'été et les vacances, on aime bien écouter ce genre de musique. Max Manaun pour la suite du programme, et bien évidemment, merci d'être toujours fidèle à Média. Je vous souhaite à toutes et à tous, chers amis auditrices, chers amis auditeurs, une excellente soirée à l'écoute de nos programmes.

Et mes chers amis, tout gaza un instant, samplé d'une célèbre chanson que tout le monde connaît, bien évidemment, signée à l'origine la célèbre chanteuse Bonnie Taylor. Et pour l'heure, c'est la version de David Guetta, sans oublier toujours dans le monde de la musique electro-dance. Donc il y avait Bunt, il y avait également Ultra Natek, le string de Jocelyn Enriquez, et puis un bon style pop-rock acoustique avec Max McMahon, Dean Lewis et surtout le producteur de musique électro, Martin Garrix. C'est étonnant, mais dans le bon sens, de voir que Martin Garrix, célèbre producteur hollandais de musique dance, qui lui aussi, comme beaucoup d'artistes de la scène électro, et bien de temps à autre nous gratifie d'une belle chanson acoustique avec un accompagnement de guitare acoustique, et c'est très très beau, comme on s'en est rendu compte à l'instant. Et sur Zone Média, on poursuit le programme en toute beauté avec cette superbe chanson et belle ambiance, bien évidemment. En attendant, le journal de 23h qui revient dans exactement 17 minutes. En attendant, je vous apprécie le programme. Merci infiniment pour votre fidélité à Média, chers amis auditrices, chers amis auditeurs. Et merci également à notre cher ami Sam pour la réalisation de l'émission. Je vous souhaite à toutes et à tous une excellente soirée à l'écoute de nos programmes.

Mais bien entendu, hein. Bien entendu, la chanteuse, elle a dit One. Et oui, il s'agit de Deborah Allen, à l'instant, c'est une chanteuse musique country. Et en fait, cette chanson, elle a vu le jour il y a belle lurette. C'était exactement pendant les années 90, c'était en 1994 pour être précis. Et en fait, les années 90 ont vu une floraison d'artistes de musique country, notamment aux États-Unis. C'est un petit peu normal parce que c'est depuis les États-Unis que la musique country est à partir de Nashville dans le Tennessee que ce genre de musique est devenu mondialement célèbre. Sans oublier, bien évidemment, à travers le programme que nous avons écouté depuis un instant, un bon style de musique Afro House avec One Tear. C'est bien, aussi également One. Et puis, il y avait Hugel. Alors, Hugel, c'est un excellent producteur français de musique électro. Alors, au départ, il faisait la musique électro. Puis ensuite, il est parti surtout vers ce qu'on appelle le Latino House. Et depuis un certain temps, comme le producteur allemand Topic, eh bien, Hugel s'est également lancé dans le monde de la musique Afro House. Tout comme le font pratiquement tous les artistes actuellement, et DJ Sarah, les artistes de la scène électro, sans oublier Sarah Costa qui est une excellente DJ. C'est bien parce que maintenant, dans le monde des discothèques, il y a de plus en plus de DJ femmes. Et Sarah Costa est également qui faisait de la musique immersive, absolument magnifique, avec une immersion géniale dans le monde, n'est-ce pas, des sons électro. Eh bien, elle aussi s'est lancée tout récemment à travers ses nouvelles productions dans le monde de la musique Afro House. Et ce que je vous dis, c'est tout à fait

vrai. Et vrai en anglais se dit true. Alors justement, mes chers amis, true est une célèbre chanson des années 80 signée le groupe Spandau Ballet. Et tout récemment, un artiste de la scène dance qui s'appelle Cyril a repris cette chanson avec beaucoup, beaucoup de talent. Superbe chanson qui nous mène directement au journal de 23h et aussitôt après la suite des Nocturnes sur les ondes de Midi 1. Chers amis auditrices, chers amis auditeurs, merci infiniment pour votre fidélité à Midi 1. Merci également à notre cher ami Aïssam pour la réalisation de l'émission. Je vous souhaite à toutes et à tous une excellente soirée à l'écoute de nos programmes.

0: Bienvenue à vous, saison de Médien. Sans plus tarder, voici vos prévisions météo.
1: Au Maroc, le temps sera le matin partiellement nuageux à souvent ensoleillé au nord de Dakhla et clair ailleurs. Côté Mercure, il fera 28 degrés à Rabat et Casablanca, 33 degrés à Tanger et à Laayoune. Il fera 43 degrés à Marrakech, prévoir 41 degrés à El Rachidia, 33 degrés à Agadir, 42 degrés à Fès, 38 degrés à Oujda ou encore 28 degrés à Essaouira. En Algérie, le temps sera le matin souvent ensoleillé sur le centre-ouest et le sud du pays, puis clair ailleurs. Côté Mercure, prévoir 32 degrés à Alger, 42 degrés à Chlef, il fera 35 degrés à Tsamen Rasset, 41 degrés à Biskra, 47 degrés à Adrar, prévoir 30 degrés à Béjaïa et à Oran, ou encore 36 degrés à Constantine. Et du côté de la Tunisie, le temps sera le matin nuageux à partiellement nuageux et probablement pluvieux sur le golfe de Gabès et clair sur le reste du pays. Enfin, pour les températures, il fera 34 degrés à Tunis, 33 degrés à Médénine, 40 degrés à Tozeur, 31 degrés à Monastir, il fera 36 degrés à Kasserine, 34 degrés à Sfax et à Gabès avec des averses donc prévues le matin ou encore 33 degrés à Bizerte et à Sousse.
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3: Bonsoir à tous. Paul-Lionel Kivigère avec vous pour ce journal. Le roi Mohamed VI a prononcé son traditionnel discours à la veille des célébrations de la fête du trône. Le souverain est revenu sur ses 27 ans de règne, sur la souveraineté économique du royaume et sur le nouveau cycle de développement attendu après les élections législatives de septembre. Vous entendrez le roi Mohamed VI en première partie de journal. Et à l'occasion de la fête du trône, Médien met en avant la jeunesse du royaume, chère au souverain. C'est notamment à travers les arts que cette jeunesse s'exprime. Reportage dans cette édition. Et quand on parle de la jeunesse marocaine, certains pensent à la génération dorée qui compose les rangs des Lions de l'Atlas. Portrait du champion du monde U20, Mohamed Yassir.

0: Zabiri en fin de journal. Je vous le disais en titre, le roi Mohamed VI a prononcé son traditionnel discours à la veille de la fête du trône. Dans son allocution, le souverain est revenu sur ses 27 ans de règne et sur son souci de s'acquitter au mieux de sa responsabilité envers le peuple marocain. On écoute le roi Mohamed VI.
1: C'est avec une immense fierté et une profonde satisfaction que nous célébrons aujourd'hui le 27e anniversaire de notre accession au trône. Voilà 27 ans que fut accomplie la volonté du Seigneur de me confier la charge de présider à tes destinées. La mission est noble et la tâche immense, en pleine résonance avec la parole du Très-Haut. Si vous êtes reconnaissant, je vous accorderai certainement plus de faveurs. Nous lui rendons grâce du bienfait qu'il nous dispense en nous guidant sur le chemin de la réussite pour combler tes attentes et répondre à tes préoccupations. Jamais la poursuite d'une gloire personnelle ni l'envie de consécration par le titre de leader continental ou international n'ont été une fin pour moi. En revanche, mon unique souci a toujours été de m'acquitter au mieux de la responsabilité qui m'incombe de te servir en veillant à ce que tous les Marocains puissent vivre dignement en citoyens libres. Aujourd'hui, l'examen de ce que nous avons réalisé ensemble m'inspire honneur et fierté au regard de l'importance des acquis et me rend pleinement optimiste au sujet de l'avenir. Plus qu'un mobile de satisfaction personnelle, ce bilan insuffle plutôt un sentiment gratifiant de confiance et de sérénité qui nous donne de la force et nous motive pour aller de l'avant et poursuivre notre entreprise. Le résultat de notre action ne tient pas du hasard. Il est bel et bien la conséquence d'une vision stratégique claire et d'une doctrine de pouvoir dont les maîtres mots sont la prise d'initiative, le suivi rigoureux, l'autocritique constructive et la réelle volonté d'aborder l'avenir avec détermination et positivité.
0: Le souverain est également revenu sur l'ascension économique du Maroc, assurée par sa sécurité et sa stabilité. Le roi Mohamed VI a donné plusieurs exemples en ce sens, comme la bonne organisation de manifestations continentales et internationales. Le Maroc a aussi fait montre d'une grande résilience face aux catastrophes et aux crises. Et l'avenir s'annonce prometteur pour le Maroc. Dans son allocution, le roi Mohamed VI a évoqué les grandes industries du royaume, l'automobile, l'aéronautique ou encore les énergies renouvelables, des secteurs en pleine croissance et dans lesquels le Maroc investi pour le futur. Écoutez à ce sujet le souverain.
1: Par ailleurs, comme en témoigne notamment l'évolution positive des indicateurs industriels, le Maroc a su consolider son statut de pôle attractif pour les investissements à vocation industrielle, touristique et financière. De fait, les secteurs de l'automobile, de l'aéronautique, des énergies renouvelables et des industries agroalimentaires forment aujourd'hui des piliers essentiels du tissu productif national, tant pour leur aptitude à drainer des investissements qu'en raison de leur capacité à créer de la richesse et des emplois. Aujourd'hui, le Maroc est devenu le premier exportateur automobile en Afrique, avec une capacité de production annuelle d'environ 1 million de véhicules. Aussi, les secteurs de l'automobile et de l'aéronautique ont-ils vu leur part se porter à plus de 40% du total des exportations du Maroc, devançant par là même la filière des phosphates. En appui à cette tendance, nous avons présidé en début d'année la cérémonie de lancement de nouvelles unités industrielles. Ainsi, avons-nous ouvert la voie pour que le Maroc fasse son entrée dans le cercle restreint des pays dotés des plus grands hubs spécialisés dans la fabrication des moteurs et des systèmes d'atterrissage des avions. Par le développement d'un secteur intégré de batteries électriques, le Maroc atteste également sa capacité à anticiper les transformations technologiques à venir, à s'intégrer dans les chaînes de production liées aux industries stratégiques. Portés par le même souffle d'innovation et de développement, des projets d'envergure sont en cours de réalisation afin que les énergies renouvelables deviennent un pilier de la sécurité énergétique et un levier d'attractivité pour les industries en quête d'une énergie compétitive et décarbonée. En appui à cette stratégie ambitieuse, la déclinaison opérationnelle de l'offre Maroc Hydrogène Vert s'est amorcée par l'attribution d'autorisation à un premier groupe de mégaprojets.
0: Le roi Mohamed VI a aussi évoqué la performance historique du secteur touristique avec près de 20 millions de voyageurs accueillis en 2025. Et toujours dans son discours, le souverain est aussi revenu sur le développement social et économique du Maroc, sur l'importance

0: l'importance d'instaurer la justice sociale et spatiale. Le souverain a également exprimé son souhait de lancer un nouveau cycle pour continuer le développement et les réalisations du royaume après les élections législatives de septembre. On écoute le roi Mohammed VI.
1: Ces acquis économiques et sociaux engrangés transcendent les mandats gouvernementaux et parlementaires. Ils sont en effet le fruit d'une dynamique cumulative vertueuse étalée sur des années de suite et favorisée par les orientations stratégiques de notre pays et la pertinence de ses choix majeurs. Nous formons le vœu qu'au lendemain des prochaines législatives et de l'émergence consécutive d'un nouveau gouvernement, s'amorce un nouveau cycle dans notre trajectoire de développement dont les maîtres mots seront la préservation des acquis et la poursuite des projets et des réformes d'envergure.
0: Et à l'occasion de cette fête du trône, le roi Mohammed VI a accordé sa grâce à 1788 personnes. Parmi elles, certaines sont en détention et d'autres en liberté, condamnées par différents tribunaux du Maroc, précise un communiqué du ministère de la Justice. Sachez également que le souverain présidera demain, dans l'après-midi, une réception à la place de la préfecture de Mdik Fnidek, dans la ville de Mdik. Dans l'après-midi de vendredi, le roi Mohammed VI, chef suprême et chef d'état-major général des forces armées royales, présidera à la place du Méchoir au palais royal à Tétouan, la cérémonie de prestation de serment par les officiers, nouveaux lauréats des différents écoles et instituts militaires, paramilitaires et civils. Le souverain offrira un déjeuner au cercle mess officier de la garde royale à Tétouan. Le roi Mohammed VI présidera enfin la cérémonie d'allégeance à la place du Méchoir au palais royal à Tétouan. Et toujours à l'occasion de la fête du trône, Médien met en avant la jeunesse du royaume, chère au souverain, au centre de ses 27 années de règne. Cette jeunesse marocaine qui prend des initiatives, comme avec ce projet de Dabatek, un espace culturel au cœur de la ville de Tanger, un endroit où les jeunes s'expriment et se découvrent à travers l'art, un lieu de vie et de rencontre ouvert à tous. Cassandre Thomas s'est rendu sur place. Reportage.
2: Quand on rentre, la première salle qu'on trouve, c'est la salle polyvalente. On l'appelle la tour. Après, il y a l'espace d'exposition.
3: En 2018, Dabatek voit le jour, un café culturel niché dans le technoparc de Tanger pour mettre en valeur toutes les disciplines artistiques.
2: Théâtre, cirque, danse, cinéma, arts plastiques, c'est plus les arts vivants.
3: Reda Jafari, responsable de Dabatek.
2: Il y a une vocation de travailler avec les jeunes et de les accompagner parce que c'est ça le but, c'est de mettre à disposition un espace où les jeunes peuvent exprimer, se rencontrer, fonder des choses, expérimenter des choses. On travaille sur trois axes principalement, la création, l'expérimentation et la transmission.
3: Au-delà d'un simple lieu de représentation, Dabatek, c'est donc un terrain expérimental tourné vers la jeunesse, une véritable scène tremplin.

0: Ce soir, c'est Dougna Briat qui se produit, jeune chanteuse tangéroise qui fréquente ce lieu depuis son ouverture.
1: Ici, il y a une vibe comme ça, des jeunes, cool. Je peux être très proche avec mon ambiance, libre. Et aussi, l'espace est très joli.
0: Dans le public, assise face à la scène, Safa, 30 ans, vient régulièrement ici.
2: Moi, j'aime beaucoup parce que je me sens un peu libre. Je nourris mon côté artistique ici. Donc, c'est quelque chose que nous n'avons pas assez à Tanger. Pour moi, c'est vraiment une très bonne chance pour que je me libère créativement, si vous pouvez dire.
0: Elle fait de la chorale, mais il y a aussi des échecs le mardi ou des open mic le jeudi. Au final, tout le monde y trouve son compte pour pratiquer ou pour profiter.
3: Un reportage signé Cassandre Thomas. La vision royale pour la jeunesse du royaume passe aussi par le développement du sport, devenu un atout majeur dans le rayonnement du Maroc sur la scène internationale, notamment avec les bonnes performances des Lions de l'Atlas sur les terrains de football. Les Rouges et Verts ne sont toujours pas rassasiés, ils visent de meilleurs résultats à l'avenir et cela passe notamment par la formation des futurs cracks de l'équipe, un rôle stratégique que joue l'Académie Mohamed VI de football. On vous raconte l'histoire d'une de ses futures stars, Mohamed Yassir Zabiri. Ce Marrakchi, âgé de 21 ans seulement, s'est révélé lors de la dernière Coupe du Monde des moins de 20 ans, remportée par le Maroc. Mais comment est-ce que ce jeune joueur a-t-il tracé sa voie, faisant de cette compétition un tournant dans sa jeune carrière de footballeur? Reportage de Monsef Zamrat.
4: C'est au cœur de la mythique ville rouge que débute l'histoire de Mohamed Yassir Zabiri. Le 23 février 2005, à Marrakech, naît celui qui deviendra l'un des plus grands espoirs du football marocain. Fils unique, il grandit entouré de l'affection de sa famille et de ses grandes sœurs. Comme beaucoup de jeunes Marocains, il tape ses premiers ballons dans les rues de son quartier avant de rejoindre, à seulement 8 ans, le KO Club de Marrakech. Son talent ne passe pas inaperçu. Il intègre ensuite la prestigieuse Académie Mohamed VI de football, où il poursuit sa formation aux côtés d'une génération dorée, une génération qui, quelques années plus tard, écrira l'histoire en devenant championne du monde. Très vite, ses éducateurs détectent chez lui un sens du but hors du commun. Véritable renard des surfaces, Zabiri se distingue par son efficacité et par la qualité de son pied gauche. En août 2024, il franchit un cap en signant son premier contrat professionnel avec le FC Famalicão au Portugal. Mais quelques mois plus tard, la CAN U20 vire au cauchemar. Buteur lors du premier match face au Kenya, il se blesse et voit son tournoi s'arrêter prématurément. Loin de se décourager, il redouble d'efforts. Son objectif est clair, être prêt pour la Coupe du Monde U20. Au Chili, Mohamed Yassir Zabiri explose aux yeux du monde. Ses performances impressionnent. Les médias s'enflamment et son nom fait la une de la presse sportive. On parle d'un prodige, d'une superstar ou encore d'un guide. Pourtant, sa présence au tournoi n'était pas garantie. Après la compétition, le sélectionneur Mohamed Ouahbi révélera que le FC Famalicão hésitait à libérer son attaquant. Le pari s'est finalement révélé gagnant, champion du monde et meilleur buteur du tournoi, Mohamed Yassir Zabiri.

0: a attiré les regards de toute l'Europe, une ascension fulgurante qui a convaincu le Stade Rennais de miser sur le jeune Marocain sous contrat avec le club breton jusqu'en 2029.
1: Et c'est avec le portrait de Mohamed Yassir Zabiri fait par Monsef Zamrat que l'on se quitte.

0: Et oui, mes chers amis, la reprise des Nocturnes sur la zone médiane avec cette superbe musique reggae qui a été mise au goût du jour dès les années 70 par le regretté Bob Marley que nous avons écouté juste avant avec Alan Lyne Zane. Et pour l'heure, c'est le groupe Les Fugees, le groupe du célèbre chanteur Wyclef Jean avec cette superbe reprise d'une chanson signée, comme je l'ai dit à l'origine, Bob Marley. Et sans plus tarder, on poursuit en toute beauté le programme avec notre cher ami également SM à la réalisation. Et on se retrouve dans un instant, chers amis autrices, chers amis auditeurs, pour désannoncer toutes ces superbes chansons que je vous laisse apprécier. Chers amis autrices, chers amis auditeurs, merci pour votre fidélité à Média. On se retrouve dans un instant. Je vous rappelle à minuit précisément le retour de l'information. En attendant, je vous souhaite à toutes et à tous une excellente soirée à l'écoute de Média.
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Et oui, chers amis, magnifique cette chanson avec Richard Ashford, un bon style pop rock tranquille, acoustique, Pam Tillis de la partie également, Keith Urban, DJ Snake de la partie également pour un superbe style musique reggae avec la version urbaine et la musique urbaine également avec Dababy. Et sans plus tarder, on poursuit le programme avec une superbe chanteuse de blues que vous allez tout de suite adorer et reconnaître. Il s'agit de la célèbre et remarquable chanteuse Betty Lovett avec la chanson intitulée Hey Hey Babies Betty Lovett Blues. Juste après, il y aura un excellent chanteur de blues également, Alonso Blues avec Luz de Medianoche et puis d'autres artistes que j'aurai le grand plaisir de désannoncer dans un instant. Je vous rappelle à minuit précisément le retour de l'information. En attendant, je vous laisse apprécier le programme et je vous souhaite à toutes et à tous, chers amis auditrices, chers amis auditeurs, une excellente soirée. À l'écoute de Média.

de ballade qui s'intitule I Wanna Love You Forever, sans oublier ce que nous avons écouté juste avant avec un bon style, le blues, avec Nicola Caballaro de la partie. C'est une belle reprise de chanson signée à l'origine Alicia Keys. Il y avait Alonso Blues avec Luz de Medianoche et un bon blues depuis tout à l'heure. Et pour clore en toute beauté le programme qui était beau depuis le début de l'émission, voici la célèbre chanteuse anglaise Dido avec White Flag qui nous mène directement et en toute beauté aux informations de minuit. Chers amis auditrices, chers amis auditeurs, merci infiniment pour votre fidélité à Midi 1. Merci également à notre cher ami Aïssam pour la réalisation de cette émission. Je vous souhaite à toutes et à tous une excellente fin de soirée à l'écoute des programmes de Midi 1.

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